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Bonsoir et bienvenue à Regard, votre magazine d'actualité du soir sur CPAM. Tout de suite, les nouvelles nationales du Canada. Victoire pour les diffuseurs américains. Le gouvernement Carney demande au CRTC de réviser sa décision de tripler les redevances imposées aux Netflix, Prime Video, Disney Plus et autres. Plutôt que de forcer les diffuseurs américains à contribuer de façon plus importante, Ottawa décide d'injecter 600 millions de dollars pour soutenir le secteur de la télévision et du cinéma canadien. Ce changement de cap est survenu moins de 24 heures après la visite à Washington de Dominique Leblanc, ministre responsable des négociations avec les États-Unis, qui a rencontré Jamison Greer, le représentant américain au commerce. Le premier ministre Mac Carney a présenté sa décision mercredi comme une nouvelle mesure visant à rendre les services plus abordables pour les Canadiens. Qui paie les redevances des streamers? Monsieur, madame, tout le monde, avec les frais de streaming. Ça, c'est la vérité, a lancé Monsieur Carney à la période des questions. En agissant de la sorte, le gouvernement fait pire que capituler, a rétorqué le chef bloquiste Yves-François Blanchet. Il valide la prétention des Américains selon laquelle la culture québécoise et la langue française sont des obstacles au commerce. La réelle motivation d'Ottawa pourrait bien se trouver ailleurs. Dès qu'elle a été annoncée fin mai, la décision du Conseil de la radiodiffusion et des télécommunications canadiennes de faire passer sa taxe de 5% à 15% aux grands diffuseurs a soulevé l'ire de la Maison-Blanche. L'ambassadeur américain à Ottawa, Pete Hoekstra, le mentionnait encore lors d'une entrevue avec le journal pas plus tard que lundi. C'est nous qui allons payer, a lancé Mark Miller en mêlée de presse mercredi matin. Le ministre de la Culture et de l'Identité canadienne soutient que l'enveloppe de 600 millions pour les diffuseurs locaux vient pallier en partie le manque à gagner que l'on pensait pouvoir prélever auprès des plateformes américaines. Mais ce n'est pas une coïncidence si cette annonce a été faite aujourd'hui. Ce n'est un secret pour personne qui suit cette affaire que le représentant américain au commerce a identifié cet enjeu comme un point de litige commercial, a dit le ministre. À Québec, le ministre de la Culture et des Communications, Mathieu Lacombe, a dit qu'il prendrait son temps pour se pencher sur la question, car la perte de revenus potentiels aura un grand impact pour nos industries ici, chez nous, au Québec. Chaque fois qu'on a une décision du CRTC...

Le gouvernement canadien fait partie d'un petit groupe de pays et d'entreprises ayant un accès privilégié à la puissante intelligence artificielle Mythos d'Anthropic afin de sécuriser ses plateformes technologiques. Anthropic, qui est l'éditeur de l'IA Claude, avait puissant pour de leur système informatique avec l'aide de l'IA Mythos. L'entreprise a indiqué mardi qu'elle allait élargir ce programme à 150 partenaires supplémentaires dans une quinzaine de pays, s'ajoutant à 50 participants en faisant déjà partie. Lors d'une mêlée de presse mardi, le ministre de l'Intelligence artificielle et de l'Innovation numérique, Evan Solomon, a confirmé que le Canada faisait désormais partie de ce programme. Nous y avons accès, a-t-il dit. Nous faisons partie du projet Glasswing. Je peux confirmer ça. Il s'agit d'une étape importante pour les Canadiens et pour notre gouvernement pour s'assurer que nous pouvons protéger nos institutions et notre pays. C'est une étape vitale. La Maison-Blanche se serait opposée en avril à l'élargissement de ce programme par crainte que l'entreprise n'ait pas suffisamment de...

Des citoyens inquiets de la réalisation possible du projet de terminal de conteneurs ont profité de la tenue de la réunion publique annuelle du port de Québec mercredi pour exprimer leurs préoccupations. Malgré les enjeux éthiques soulevés par la table citoyenne Littoral Est à l'Agence d'évaluation d'impact du Canada concernant la PDG du port, Olga Farman, qui siège au conseil d'administration de la Caisse, une actionnaire de QSL, les échanges entre les parties se sont déroulés dans un climat respectueux. Si le gouvernement fédéral devait ne pas répondre favorablement à cette demande, le processus d'évaluation prévu par le port sera transparent, rigoureux et permettra aux citoyens de poser leurs questions et de faire part de leurs Lors de la période de questions, Daniel Gay, membre de la table citoyenne Littoral Est, a défendu l'organisme d'avoir voulu faire des attaques personnelles. On est très respectueux de ce que vous faites et de qui vous êtes. Vous avez de très bonnes qualités à ce que vous êtes. Compte tenu de tout ce qui s'est dit, pourquoi le port ne dirait-il pas à la ministre de l'Environnement et au ministre Lightbone que tout le monde est d'accord pour aller directement vers une analyse indépendante avec la EIC, a proposé ce dernier. Madame Farman a expliqué que le port de Québec a un cadre réglementaire à respecter qui impose de l'évaluation d'impact des projets qui sont déposés conformément à la loi sur l'évaluation d'impact. Il est important de comprendre que ce rôle ne relève pas d'un choix, mais découle directement de notre statut et des responsabilités qui nous sont confiées par la loi. Le dossier est entre les mains de l'AEIC qui doit déterminer si l'évaluation du projet doit être menée en vertu d'un processus sous la responsabilité du port, étant donné qu'il n'est pas question de prolonger la ligne de quai vers le fleuve tel que le prévoyait le projet Laurentien.

Un jeune homme a été tué par balle mercredi soir dans un parc de l'arrondissement de Villeray-Saint-Michel, parc Extension à Montréal. Il s'agit du 10e meurtre à survenir sur le territoire du service de la police de la ville de Montréal depuis le début de l'année. Les faits remontent à 22h30 quand des appels au 911 rapportèrent aux autorités des coups de feu entendus sur la rue de Lanaudière, près de la rue Castelnau-Est. Les policiers dépêchés sur place ont dû effectuer des recherches avant de localiser dans le parc Turin la victime qui était inconsciente et portait des blessures par balle au haut du corps. Malgré des manœuvres de réanimation effectuées par les premiers secours, le décès du jeune homme a été constaté sur les lieux selon le SPVM. La victime n'a pas été identifiée et aucun suspect n'a été arrêté, a indiqué la porte-parole Caroline Chèvrefils, qui précise que plusieurs douilles ont été trouvées au sol. Les enquêteurs des crimes majeurs et les techniciens de l'identité judiciaire devaient se déplacer pour analyser la scène et faire la lumière sur les circonstances de ce meurtre. L'unité canine a été mise à contribution pour aider dans la recherche d'éléments de preuve, alors que des policiers devaient rencontrer des témoins de l'événement, a-t-on ajouté. Dans un instant, les nouvelles internationales.

pas sûr qu'il faut exclure l'envoi de soldats américains au sol, mais Téhéran pose désormais une condition. Pour poursuivre les négociations, le cessez-le-feu doit aussi inclure le Liban. Une exigence rejetée pour l'instant par Washington.

0: Les habitants ont refusé que des membres de notre communauté s'installent dans leur quartier. Nous sommes venus ici, à Beyrouth, et grâce à Dieu, les écoles nous ont ouvert leurs portes. Personne ne nous a intimidés, vraiment personne.
1: À Beyrouth, certains refusent catégoriquement l'arrivée de déplacés qu'ils associent au Hezbollah. Une défiance nourrie par la guerre et par de vieilles fractures. Mais d'autres appellent à ne pas faire

0: derrière des bombardements.
1: Derrière les frappes et les destructions, une réalité s'impose aujourd'hui au Liban. Celle de communautés que la guerre pousse une nouvelle fois à se regarder avec méfiance.
2: Une frappe israélienne a touché mercredi les environs de Beyrouth. L'armée poursuit également ses raids dans le sud du Liban, où au moins 6 personnes ont été tuées, dont 2 secouristes. Reportage dans un.
3: Dans le sud du Liban ce mercredi, une vingtaine de localités à nouveau sous le feu israélien. Parmi les positions ciblées selon les autorités, au moins 2 membres de l'armée libanaise, jusqu'ici à le cœur de la guerre, ont été tués. Autre ciblage dénoncé par le ministère de la Santé, celui d'une ambulance sur une route du Sud, plusieurs secouristes ont perdu la vie. Ils étaient à bord d'un véhicule affilié au mouvement Hamal, allié de Hezbollah. Une tension qui remonte jusqu'aux portes de Beyrouth. Une frappe a visé ce mercredi une voiture sur la route de Calbe, un axe côté stratégique qui relie la capitale sur le pays. Un des troupeaux d'Israël a dit avoir intercepté plusieurs tirs en provenance du Liban. Les autorités israéliennes avaient prévenu que son armée frapperait la banlieue sud de Beyrouth si le Hezbollah continuait à attaquer les localités israéliennes du nord du pays.
2: L'accord de cessez-le-feu établi mercredi entre Israël et le Liban inclut la création de zones pilotes à l'extérieur du Liban sous contrôle de l'armée libanaise et d'où les militants du Hezbollah seraient interdits. Reportage africain.

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0: retour de nos pays.
1: Development for our countries.
0: Mais avant cela, je tiens à remercier la Russie pour l'importante contribution qu'elle a apportée à la libération de l'Afrique.
1: During the African liberation.
0: Selon les autorités tanzaniennes, les échanges commerciaux avec la Russie s'élèvent actuellement à environ 307 millions de dollars par an. Les deux parties ont dans les tuyaux un projet d'exploitation d'une mine d'uranium en Tanzanie.
2: Le Zimbabwe élu au Conseil de sécurité de l'ONU pour 2027-2026. Le pays d'Afrique australe a été élu pour le groupe africain sans opposition dans le portail d'Afrique.
3: Le nouveau DNG du Bénin poursuit ses efforts de réconciliation avec les pays membres

pas, nous allons parler d'Haïti.

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toute idée de bras de fer avec l'exécutif concernant le projet de décret électoral, évoquant plutôt de simples divergences d'interprétation, mais qu'il insiste sur l'importance de maintenir le dialogue institutionnel pour trouver des solutions, le CEP prépare des observations formelles sur un texte qu'il juge modifié à plus de 60% par rapport à ses propositions initiales. L'institution pointe du doigt un manque de cohérence juridique, le document mélangeant des règles internes et des lois organiques, tout en modifiant profondément les conditions de participation des partis, les mécanismes de tabulation des votes et la structure du contentieux électoral. Malgré ces points de friction majeurs, les échanges techniques et budgétaires se poursuivent entre les deux entités afin de garantir la crédibilité du futur processus électoral. Face à la dégradation alarmante de la situation sécuritaire, les habitants et leaders communautaires de Bellefontaine ont exprimé publiquement leur inquiétude lors d'une conférence de presse. Ils décrivent une population plongée dans la peur et un sentiment d'abandon, avec des menaces quotidiennes paralysant l'économie locale et forçant les familles à limiter leurs déplacements. Redoutant une aggravation de la situation, les intervenants lancent un appel urgent à l'État haïtien pour qu'il assume ses responsabilités. Il réclame un renforcement immédiat de la présence policière ainsi que des mesures concrètes afin de protéger les citoyens et de rétablir rapidement un climat propice à une vie normale. Dans une note publique, l'Association nationale des greffiers haïtiens dénonce vigoureusement des pratiques administratives illégales imposées par certains magistrats qui freinent et engorgent le système judiciaire. L'organisation reproche notamment à des juges et des parquets d'exiger indûment la signature des magistrats sur les expéditions des décisions de justice avant leur délivrance ou leur traitement. Pour la NAG, présidée par Martin Henné, cette exigence bafoue les prérogatives des greffiers alors que le décret de 1995 et le tarif judiciaire de 2009 stipulent clairement que seule la minute originale doit être co-signée, conférant aux greffiers l'exclusivité de la délivrance des copies. Face à ces blocages injustifiés qui nuisent à l'accès à la justice, l'association en appelle au Conseil supérieur du pouvoir judiciaire et au ministère de la Justice pour qu'ils rappellent à l'ordre les magistrats concernés et imposent une application uniforme de la loi. A officiellement reçu à Port-au-Prince un don de 8500 ouvrages offerts par l'Institut français en Haïti, fruit d'un élan de solidarité régionale initié par l'association martiniquaise e-Club Caraïbes. Transportés grâce à l'appui des forces armées françaises aux Antilles, ces livres sont destinés à alimenter plus de 25 centres de lecture et bibliothèques à travers tout le territoire haïtien. Lors de la cérémonie de remise, l'ambassadeur de France, Antoine Michon, a salué.

Mendillon, mauvaise gestion, monsieur, professeur national, le sous-côté, voire souvent, les occupés, intérêt personnel, acte improvisation, remplace intérêt supérieur nation. 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

0: dénonce le pacte national qui, selon lui, n'a jamais été appliqué après sa signature en février dernier. Le parti annonce son retrait du pacte national qu'il avait signé avec le Premier ministre. Nous écoutons un son de la RTG. Le
1: parti politique équilibriste national a signé un pacte à l'Idjidje Fizemeya. Mais pas oublier, lorsque nous avons signé un pacte là, comme nous-mêmes, parti politique équilibriste national, c'est centre lié en deux pays. 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Nous parlons de là, nous disons que tout le monde a couru, nous avons couru descendre. Par contre, ça a réglé. Nous avons de signer pour signer. Et bien, parce que moi, tout le monde a signé, nous disons nous signons. Donc, quand il y a là, je dis à la nous, que là, nous finissons signer un pacte là. 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Au contraire, au lieu de moyen insécurité, c'est augmenter problème insécurité. 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Nous connaissons comment ça te puis gros force que nous avons dans le pays, comment nous avons mouru. Mais répétez, quoi dans la Tibonite? Tout ce soit Ali Didier Fizemé. Donc, Ali Didier Fizemé dit qu'il n'a pas encore dit.

est totalement différent du projet de décret électoral soumis à l'exécutif par le CEP le 24 avril 2026. Cette démarche confirme le caractère inconstitutionnel de la décision de la primature qui viole le principe d'indépendance de tout conseil électoral, écrit le CEP, qui souligne qu'il est important de signaler que l'initiative d'élaboration du projet de décret électoral relève de la compétence exclusive du CEP. Les membres du CEP, dans le communiqué, expriment leur désaccord avec le Premier ministre quant à l'application d'un texte qui n'obéit pas aux exigences constitutionnelles. Le Conseil électoral provisoire réaffirme son engagement de garantir la légitimité du processus électoral et de conduire le dit processus de manière inclusive et impartiale, dans le strict respect des principes d'indépendance, de transparence et de responsabilité démocratique dans l'intérêt supérieur de la nation, conclut le communiqué du CEP. Le mercredi 3 juin, l'exécutif publie un arrêté nommant Hubert Antoine, directeur général du CEP. Quelques heures après, les conseillers électoraux signent une résolution révoquant Hubert Antoine. La suite s'annonce compliquée entre l'institution électorale et le gouvernement.

Le gouvernement et le conseil électoral provisoire sont donc à couteau tiré sur l'élaboration du décret électoral devant régir les prochaines élections. Le CEP brandit la Constitution pour exiger le droit exclusif sur le décret électoral, tandis que le gouvernement tente de passer en force tout en soulignant que le document qu'il compte publier est celui que lui a envoyé l'institution électorale avec quelques modifications. Partant du postulat que la Constitution haïtienne demeure en vigueur, tant qu'aucune décision officielle ne la met en veilleuse, même si depuis la présidence de Jovenel Moïse, tous les dirigeants qui se sont succédés à la tête du pays ont cherché soit à la modifier, soit à la remplacer. La Constitution dispose pour un conseil électoral permanent. Depuis 1987, le pays ne s'est jamais doté de cette structure permanente. Il n'y a eu que des conseils électoraux provisoires. Selon l'article 191 de la loi Mère, le conseil électoral permanent est chargé d'organiser et de contrôler en toute indépendance toutes les opérations électorales sur tout le territoire de la République jusqu'à la proclamation des résultats du scrutin. Il élabore également le projet de loi électorale qui est soumis au pouvoir exécutif pour les suites nécessaires précises de l'article 191.1. On pouvait juste s'arrêter à ces deux articles pour trancher sur ce conflit entre le CEP et la primature où les deux cherchent à avoir leur empreinte sur le décret électoral. Mais la Constitution dit autre chose. Le conseil électoral comprend 9 membres choisis comme suit. 3 par le pouvoir exécutif, 3 par le conseil supérieur du pouvoir judiciaire, 3 par l'Assemblée nationale avec une majorité des 2/3 de chacune des deux chambres. Ceci selon l'article 192 de la Constitution. Depuis 2020, le pays ne dispose pas d'Assemblée nationale. On pouvait dans ce cas confier la tâche de choisir les membres du CEP au pouvoir exécutif et au conseil supérieur du pouvoir judiciaire qui existe encore d'une certaine façon. Non, les acteurs politiques en ont décidé autrement et se sont mis d'accord pour confier ce pouvoir à 9 secteurs de la société et tout le monde s'accommoder avec cette violation de la Constitution. Aujourd'hui, le gouvernement prend sur lui d'imposer un décret électoral au Conseil électoral et ce dernier crie à la violation de la Constitution. Le chef du gouvernement n'a fait qu'informer les membres du CEP de sa décision d'adopter et de publier un décret électoral. Pour l'institution électorale, cette démarche confirme le caractère inconstitutionnel de la décision de la primature qui viole le principe d'indépendance de tout conseil électoral, tout en rappelant qu'il est important de signaler que l'initiative de la décret électoral relève de la compétence exclusive du CEP. Malgré cette dénonciation du CEP, un membre du gouvernement a confié que le décret électoral a été adopté le mardi 2 juin en Conseil des ministres et que le Premier ministre a instruit l'instance concernée d'acheminer le document aux presses nationales pour sa publication dans le Moniteur. Toujours selon cette source, le gouvernement publie le document que lui a envoyé le CEP avec des modifications. Nous n'avons pas violé la Constitution, soutient la source.

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0: 4 juin 2026, 6 heures passées d'une minute. Vous êtes à l'heure de réveil matin sur CPAM. Bonjour Montréal, bonjour le monde, bonjour Haïti, bonjour Asma Heurteloup, comment ça va?
1: Bonjour Thilo Jean-Paul, bonjour Jean-Ernest, bonjour à tous. Ça va bien, merci. Et vous, comment allez-vous?
0: Je vais très bien, merci. Bonjour Jean-Ernest, comment ça va?
2: Ça va bien, parce que le miracle s'est produit ce matin encore. Tout le monde est là, tout le monde est en vie, on est en santé. Bonjour et merci à la vie, merci à Dieu, mon
0: Oui.
2: Dieu.
0: On rappelle qu'aujourd'hui, c'est la fête Dieu aussi.
2: Ouais, oui, en plus, hein.
0: Ouais.
2: C'est pas la fête de Dieu, c'est la fête Dieu.
0: Oui,
2: bon. Il doit y avoir une différence, hein.
0: Ben, j'allais demander justement, c'était quoi la différence? La fête de Dieu, c'est le 25 décembre, peut-être?
2: De Jésus. Jésus. Hein, le 25 décembre, c'est la naissance de Jésus. Dieu est incréé. Dieu est incréé. C'est Dieu qui crée. Hein?
0: Jésus n'est pas créé non plus dans le crédit.
2: Jésus est
0: engendré.
2: Non, mais engendré, mais il faut pas jouer avec les mots là, engendré.
0: Non, moi,
2: tu
0: es
2: un engendré, tu arrives avec tes points.
0: Moi je reprends ce qui est dit dans le credo. Littéralement dans le credo, c'est dit engendré, non pas créé.
2: Non, là, lui, il s'est trompé, parce que Jésus a été créé avec la Vierge Marie et tout ça. Et Jésus est né, hein? Bon, alors. Ça, c'est un excès qui a été fait. Mais Dieu est incréé. Il n'a pas été créé. Alors, il ne saurait avoir une date de naissance. C'est pour ça qu'on dit la fête Dieu. Et non la fête de Dieu. Hein? Ils sont forts.
0: Mais
2: ils sont forts, ces catholiques. Hein?
0: Mais de toute façon, on parle de la fête, pas de l'anniversaire non plus.
2: Ils sont forts, ces catholiques. Bien sûr.
1: Okay. Oh, non, mon cher.
2: tu veux garder ta réputation?
1: Ah oui.
2: Envoie-nous France.
1: Françoise.
2: France, Brice.
1: Oh, ma cousine.
2: Oui, oui. Mm-hmm.
1: Et tu sais qu'elle prend encore des cours de chant, hein?
2: C'est
1: pour ça qu'elle est bonne.
2: Éternelle chanteuse.
1: C'est pour ça qu'elle est très bonne. Surtout dans l'opéra. Oh là là. Alors, en Haïti, on s'arrête à Maniche.
2: Ça, c'est dans le sud, toujours. Pourquoi tu restes dans ces eaux-là?
1: Pose-moi pas de questions. Je suis chef.
2: Oui. C'est parce que tu sais qu'on connaît bien l'Artibonite et l'Ouest. Hein? Tu restes dans le Sud.
1: Je suis chef et maîtresse la circulation et du choix pour la météo, s'il vous plaît.
2: D'accord.
1: Si tu veux me l'enlever, dis-le.
2: Fais ce que tu veux.
1: Si tu veux me l'enlever, je te le laisserai avec plaisir.
2: Maniche.
1: Maniche, on les appelle.
2: Les Manichois, Manichoises.
0: Manichoises.
1: Vous voyez, je voulais vous faire bien paraître
2: tout
1: ce matin.
2: Tout de suite.
1: Comme haïtien, hein, qui connaît sa géographie. Généralement ensoleillé ce matin pour Maniche. 30-34. Passage, possibilité d'averse en après-midi, 30-31, nuages en soirée, 23-25, et des nuages au cours de la nuit, 22-23. Le soleil, écoutez bien, 6h17, il ne s'est même pas encore pointé sur Maniche. Il va faire dodo à 19h28, paresseux. Présentement, il fait 22 et les gens là-bas ressentent 24. Degrés. Ils sont 23 934 habitants pour 124,81 km². Est-ce que c'est pas le plus petit qu'on a eu là? En tout cas, trois sections communales, Maniche, Dori et Melon, imaginez-vous.
2: Dory,
1: Mais,
2: Dory, Dory.
1: Dory, Dory.
2: Ah ouais.
1: Et pour l'économie de Maniche, mine de rien, il cultive du maïs, goyave, riz pilé, je sais pas c'est quoi, orange, manioc, ananas. Ainsi que des produits transformés. On parle de vin de maïs. J'ai déjà entendu ça à une autre place, là. Vin de maïs et d'orange, liqueur, gelée, confiture de goyave, crémasse, cassave, farine de manioc et des produits dérivés. On dit, c'est pas moi, non, je lis. Il y a de quoi pour faire fructifier l'économie de cette région. Mais l'État est analphabète, ils ne savent pas comment s'y prendre et très incompétents.
2: Ça, tu ne lis pas Wikipédia.
1: Dixit Wikipédia.
2: Mais
1: Oh.
2: Wikipédia est
1: Ah!
2: fréquent, beaucoup, beaucoup fréquent.
1: Ah!
0: Ouais, mais
1: Fréquent.
0: ça va être enlevé bientôt, je pense. Ça a été ajouté par quelqu'un, mais ça va être enlevé.
2: Mais là. Wikipédia doit
1: Parce
2: nettoyer
1: que c'est
2: cette
1: pas vrai, ça.
0: à moins que Wikipédia cite quelqu'un et dise que ce soit une citation, mais dans les règlements de Wikipédia, on ne peut pas mettre ça.
1: Ok, c'est pas vrai ça là?
2: Mais
1: Ah,
2: c'est vrai, c'est
0: c'est vrai.
2: bien vrai, mais ça se
1: Alors
2: dit pas.
1: pourquoi voulez-vous qu'on cache la
2: Ça
1: vérité? C'est quoi l'affaire?
2: se dit pas dans Wikipédia, dans autre chose.
1: Mon cher, avec l'intelligence artificielle, tout se dit. Tout se dit partout. Voilà pour moi ce matin. Je vous dis bonne journée.
2: Oh là là, parce que moi, j'ai des douleurs et vous devez vraiment m'aider à supporter ces douleurs-là,
1: Oh, quelles sont tes douleurs?
2: à partager ces douleurs-là avec moi. Je suis triste de voir mon monde aller comme ça. Et
1: Avant que
2: on peut
1: tu
2: se
1: sois
2: dire,
1: triste, là.
2: ouais. Tu veux que je sois de bonne humeur avant que je sois triste?
1: Non, mais continue, peut-être que tu vas arriver là où je pense. Vas-y.
2: Bon. Alors, je te fais la barbe, ne passe pas ta main parce que tu risques de te blesser.
1: Je n'ai pas
2: Moi, je suis
1: malheureusement.
2: chanceuse. C'est la situation à Cuba qui me dérange, qui me désole. Qui me désole. Et de voir que dans quelques années, dans 100 ans d'ici, hein, c'est pas long, hein, dans 100 ans, c'est seulement dans 100 ans, on va dire que Donald Trump était un grand président américain. Il a réussi à faire ce que tous les autres n'ont pas pu faire. Et en quelque temps, il arrive, il aura démantelé Cuba. Mais ça, c'est une considération. Naturellement, il faudra analyser que le peuple américain a consenti à participer au démantèlement de Cuba, un pays qui ne dérange personne. Pauvre petit pays qui a choisi son mode de vie, et les États-Unis estiment que Cuba représente un danger à sa survie, une menace pour sa stabilité. Et puisque c'est le peuple américain qui a choisi Donald Trump, pas pour une fois, mais pour une deuxième fois, n'est-ce pas? Le peuple américain aura contribué au démantèlement de Cuba. Parce que là, je pense qu'on est rendu à la dernière phase pour Cuba, telle qu'on l'a toujours connue. Et encore plus triste, c'est de voir ce qu'est déjà le nouvel ordre mondial, d'avoir une idée de ce que sera ce nouvel ordre mondial. Le nouvel ordre mondial, normalement, devrait être inspirant, devrait nous permettre de croire en l'avenir, de nous dire que les peuples ont la capacité de choisir leurs dirigeants. C'est des valeurs comme ça qu'on devrait prôner dans le nouvel ordre mondial. Moi, chaque fois qu'on me parle de ce nouvel ordre mondial, je dis, oh, attendons voir. C'est aujourd'hui que ces dirigeants qui veulent remplacer les États-Unis et qui vont éventuellement, pas les mêmes, hein, on s'entend, c'est les pays qui vont remplacer l'hégémonie américaine et jouant à leur tour le rôle d'hégémone dans le monde, c'est entre autres la Chine. Eh bien, aujourd'hui, le signal que donne la Chine, c'est niet, c'est rien. Ça veut dire tous ceux qui ne disent mot consentent à ce que les États-Unis fassent une bouchée de Cuba. Hier, c'est des mesures qui ont été prises par les grands hôteliers, et ça, je peux comprendre. Melia, entre autres, qui a décidé de mettre la clé sous la porte à sa chaîne d'hôtels, pense 8 ou 10 hôtels, et effectivement, quand les touristes ne se présentent pas à Cuba, n'ont pas la capacité d'aller à Cuba, les gens qui investissent, je peux comprendre. Mais ce que je ne comprends pas, j'arrive toujours pas à comprendre. On a vu un geste que Vladimir Poutine a osé, alors que Cuba était sous embargo, mais sous cette restriction. Et le président Poutine s'est arrangé avec le président Donald Trump pour apporter un peu de respiration artificielle à Cuba en envoyant du pétrole. Ça fait au-delà d'un mois, ça fait presque 2 mois, et maintenant il n'y a plus rien. Et Cuba vit comme un pays que je connais bien, n'est-ce pas, au rythme des coupures d'électricité. Donc, on peut pas faire du tourisme comme cela. Et au moment où on se parle, alors qu'on annonce vraiment des restrictions drastiques, sévères, à l'endroit de Cuba, c'est-à-dire les entreprises qui continuent à faire affaire avec Cuba, comme les grandes cartes d'affaires, les grandes cartes de change, comme Mastercard, etc., vont être pénalisées et elles se sont retirées, ces grandes entreprises-là, de Cuba. On ne peut plus faire de transactions avec les cartes, avec des entreprises à Cuba, avec le gouvernement cubain. Ça, je peux à la rigueur comprendre. Mais que font ces États-là qui veulent remplacer les Américains, qui veulent remplacer les États-Unis à la tête du monde?
0: Ben, tu parlais tout à l'heure de l'aide de la Russie pour Cuba, pour respirer un peu. Ça, c'est pour se donner bonne conscience. Mais en fait, personne ne se préoccupe du sort de Cuba. Ben. Non. On est à un moment où on vit la meilleure illustration de les pays n'ont que des intérêts et pas d'amis.
2: Alors, moi, pourquoi je serais à la place, on peut se permettre de citer son nom, à la place d'Ismaël, très fringant de savoir que les États-Unis vont perdre pied très bientôt, hein, grandeur et décadence oblige, et que c'est la Chine qui sera à la place des États-Unis dans quelques années. Alors là,
0: ben,
2: Alors là, c'est foutaise. Il n'y aura pas de changement dans le monde. Les changements qu'on va avoir, des changements peut-être cosmétiques, c'est du haut de toit que je m'y mets. Les États-Unis ne seront pas là, seront remplacés par la Chine et ce sera la même chose. C'est du même, du pareil au même, n'est-ce pas?
0: Alors, ceux qui parlent de idéologie de gauche, je ne pense pas qu'ils soient vraiment fans ou pro les gouvernements hein, de ces pays qui se disent de gauche, parce que et ils le disent aussi que pour l'instant, le socialisme, le communisme, ou comment ils l'appellent là, n'est qu'un idéal et qu'il n'y a aucun pays vraiment à être là-dedans. Donc, que ce soit la Chine ou n'importe quel autre, en ce moment-là, je ne pense pas qu'un de ces gouvernements-là puisse se targuer d'être vraiment de gauche et veuille changer le monde tel qu'il est. Par contre, l'idéologie, elle existe. Il y a peut-être des peuples, il y a peut-être des gens qui veulent vraiment que ça change.
2: Mais entendons-nous, Thilou, là on parle d'un idéal, d'un monde idéal, et ce monde-là n'est pas pour demain, ne viendra pas là. Arrêtons là, parce que de par la nature de l'humain, les systèmes sont des systèmes créés par des humains, eh ben, nous sommes des imparfaits, nous ne pouvons rien créer de parfait. Ça c'est clair là. Le petit livre de Mao, bon, on peut avoir lu entre les lignes, etc. Ça fait longtemps que ça a été mis de côté, en Chine même, ok? Parce que la perfection n'existe pas dans ce bas monde. Pour que la Chine arrive là où elle est rendue aujourd'hui, il a fallu faire un équilibre entre le système communiste et le système capitaliste. Et si Cuba est justement dans la position où il est actuellement, c'est parce qu'on a trop tardé à faire ce mélange-là. On a voulu, hein, on a commencé à le faire. Il y a des investissements privés à Cuba.
0: Non, je ne sais
2: Mais
0: pas. Je ne le dirais pas comme ça.
2: moi, je sais qu'il y a des investissements
0: Non, il y a
2: privés.
0: des investissements, mais tu dis que si Cuba est dans cet état-là, c'est parce qu'on a tardé à faire ce
2: Mais
0: changement.
2: pourquoi la Chine a pu trouver sa voie là-dedans, là? Parce que tu sais, là, tu peux avoir l'influence de vouloir tordre Cuba, mais si Cuba a ses capacités, comme la Chine a ses capacités, ben les États-Unis seraient bien obligés de continuer à voir Cuba évoluer à sa manière. Cuba est un pays qui dépend trop les échanges, etc., etc.
0: Non, mais tous les pays des
2: Ouais, il y a des pays qui ont la capacité, comme l'Iran, par exemple. Hein? L'Iran a cette capacité de pouvoir se passer
0: il faut des
2: pendant
0: armes
2: un
0: alors.
2: certain temps.
0: Il faut
2: Hein?
0: des armes, il faut des armes tout simplement.
2: Et des armes, il faut.
0: Là, ça, je suis d'accord, mais ce que je questionne, c'est pour les populations elles-mêmes, est-ce que, disons que dans un premier temps, lors des négociations, M. Trump, et ce qui est très plausible, se fâche, il n'est pas d'accord, ils disent, bon, on va prendre des sanctions contre le Canada, et puis en ce moment, il y a certaines choses pour lesquelles les prix commencent à augmenter ici, ou qui se font rares à cause d'un différend avec les États-Unis,
2: Moi,
0: est-ce
2: je
0: qu'on
2: ne
0: est
2: parle
0: prêt à aller
2: pas de.
0: jusque-là?
2: Non, mais regarde là, Thilou, je ne parle pas de ça, là. Je ne parle pas de
0: Mais.
2: ça. Je parle du fait que un homme, un chien même peut regarder le pape, n'est-ce pas?
0: Jean-Est,
2: Alors, quand même.
0: est-ce que tu crois vraiment que on va appeler Monsieur Trump et lui dire bon, ok, arrête, ça va maintenant, c'est moi. Il va dire ok, d'accord, je change d'avis. Non, il faut des moyens de pression.
2: Regarde là,
0: Quels sont ces moyens de pression?
2: je vous donne un exemple. Une fille d'origine haïtienne, canadienne, québécoise, d'origine haïtienne, qui est chef de l'opposition à l'hôtel de ville qui s'appelle, hôtel de ville de Montréal, qui s'appelle Erika Alnéus. Petite négresse comme toi et moi. Et elle a monté son pantalon jusqu'à la taille, et elle dit, Projet Montréal, vous allez présenter une résolution pour demander à la ville de Montréal d'arrêter de faire des affaires avec Benjamin Netanyahou, avec Israël, qui décide qu'il va mener Israël sous l'égide de Benjamin Netanyahou, une politique de terre brûlée dans la bande de Gaza, n'est-ce pas, contre les Palestiniens. Et ça, là, il faut prendre une résolution contre ça. Cette résolution va être présentée, je crois, le 15 juin prochain à l'hôtel de ville de Montréal. Ça, là, imaginez une petite négresse, Madame Alneus. Et quand nous disons négresse, nous savons de quoi nous parlons. Pas vrai? Ce n'est nullement péjoratif. OK? Qui va prendre ça sur elle? Elle a dû prendre tout son courage avec les deux mains, les deux, trois mains, les quatre mains et toutes les mains possibles et imaginables. Parce que déjà, les pressions se font sur Madame Alneus. N'est-ce pas? Il y avait l'administration précédente de Valérie Plante qui ne voulait vraiment pas toucher à ça. Or, c'est le même parti qui est dirigé par Alneus aujourd'hui, n'est-ce pas, et qui décide de prendre. Qu'est-ce que ça va donner? Est-ce que cette résolution va passer? Mais à un moment donné, il faut faire un homme, une femme de soi en prenant une décision, même quand c'est une décision extrêmement difficile. Sinon, là, on ne sert pas d'exemple à l'ensemble des collectivités. Moi, je regarde, oh mon Dieu, je croyais tellement dans le credo de la démocratie. Et ce credo de la démocratie-là, moi, jeune homme, j'en étais vraiment touché par le discours des Américains autour de la chute de la Maison Duvalier, parce qu'ils sont venus, et ils sont venus de loin pour nous apporter ça. Imaginez qu'il y avait des prisonniers dans la prison des Gonaïves qui dormaient à même le sol le soir ou le jour, pardon, où cette commission devrait passer, la commission des droits de l'homme. Visiter la prison des Gonaïves, ce que j'ai vu là, j'ai vu qu'on a fait arriver des matelas tout de suite, tout de suite. Hein? On voyait ça visiblement. Mais ça, c'est quelque chose qui nous fascine, de voir qu'il y a des gens qui s'opposent à une certaine façon de faire, et c'est ça qu'on appelle la démocratie. On a appris. Aujourd'hui, c'est ces mêmes Américains-là qui nous ont appris ce que c'est la démocratie et qui se conduisent de cette manière-là face à un pays qui a décidé de vivre d'une certaine manière. Est-ce qu'on doit accepter ça comme ça?
0: Ben, la réponse est non. Maintenant, est-ce qu'on est prêt à subir les conséquences de ne pas l'accepter?
2: Quelles conséquences, c'est lourd. Et je ne parle pas, encore une fois, là, de faire la guerre contre les États-Unis. Je ne parle pas de faire la guerre,
0: Comment tu convaincs? Comment
2: je
0: tu
2: parle
0: convaincs?
2: de parler à comment.
0: Ah, parler
2: Ben
0: à
2: oui.
0: Monsieur Trump. Comment est-ce qu'on ne convainc pas Monsieur Trump juste en lui parlant?
2: Mais oui, mais
0: Sinon, il
2: regarde.
0: n'aurait pas fait tous ces dégâts-là. La plupart de ce qu'il fait là, tout le monde était contre, et tout le monde lui a dit non, mais il y est allé quand même.
2: Personne ne lui a dit non,
0: Oh.
2: Tilou. Personne,
0: Même
2: personne.
0: dans son administration, même au sein des États-Unis, on lui a dit non.
2: Mais aux États-Unis, mais c'est ce que je te dis là, tout le monde rampe devant Donald Trump, les gens qui sont autour de Donald Trump, qui ne sont pas d'accord, démissionnent, hein? On a vu quelques démissions, mais généralement, les gens acceptent, c'est des oui, yes men, des yes men autour de Donald Trump. Mais dans la communauté internationale, Thilo, moi, c'est ce que je te dis, que les dirigeants de la communauté internationale peuvent prendre position et doivent prendre position en faveur de Cuba. C'est pas de s'opposer à Donald Trump, mais de faire entendre raison à Donald Trump. Et je dis encore une fois là, ce n'est pas de faire perdre la face à Donald Trump, mais c'est de lui dire que le pays peut continuer à vivre. Oui, nous exigeons quelques changements, etc. Mais le pays doit continuer. C'est pas pour Diaz-Canel, c'est pas pour Castro, c'est pas pour les autres. mais c'est pour le peuple cubain qui n'a rien à voir avec ce qui se passe là. Hein?
0: Mais moi, je suis d'avis qu'il faut aider.

0: qu'ils pensent être les bonnes décisions. Pourquoi tout à l'heure je vous ai entendu dire McCarney devrait négocier avec les États-Unis pour faire quelque chose à Cuba ou pour faire sa part à Cuba? Pourquoi il doit négocier avec Donald Trump?
1: C'est la
0: C'est
1: belle
0: pas
1: question.
0: Cuba-Étatsunien, ça. C'est
1: Oui.
0: Cuba-Cuba.
1: Mais le problème, c'est que les États-Unis ont leur armée et leurs bateaux dans les eaux qui mènent à Cuba. Et pour traverser cela, il faut que les États-Unis accordent le droit de passage. On l'a vu avec le bateau russe. Ben, sinon, c'est pour ça que je dis
0: Donc,
1: jusqu'où
0: ça
1: est-ce
0: veut
1: qu'on est
0: dire
1: prêt à
0: que les
1: aller?
0: États et Donald Trump est en plein droit de faire ce qu'il fait à Cuba parce que il est le chef, le maître, il
1: Voilà.
0: possède Cuba.
1: Non,
0: Et
1: alors
0: personne.
1: on va
0: Et
1: appeler ça
0: si,
1: le.
0: moi, je pense que si un gouvernement fort comme celui du Canada commence à essayer de faire des actions, d'autres vont suivre.
1: Non, moi, c'est pas de dire qu'on va comment passer les mailles de l'équipe américaine qui fait ce
0: Mais Cuba
1: blocus-là contre
0: n'appartient
1: Cuba.
0: pas aux
1: Non,
0: États-Unis.
1: non,
0: C'est
1: non,
0: quoi
1: non, non. Mais
0: l'affaire?
1: est-ce que tu veux entrer en guerre contre les États-Unis? Est-ce que tu peux
0: Voilà.
1: entrer en guerre contre les
0: C'est
1: États-Unis?
0: pour d'où ma
1: Soyons
0: question.
1: réalistes.
0: D'où ma question.
1: À parler à Cuba, à autant Cuba qu'à Donald Trump. Surtout pour les amener à une table de négociation et ne pas aller dans cet extrême où les États-Unis se sont rendus avec le Venezuela, arrêtant un président, etc. Ça n'a pas de sens. Ça n'a pas
0: Nous
1: de
0: donnons
1: sens.
0: tous les pouvoirs à Donald Trump, c'est ça
1: Mais Donald
0: l'affaire.
1: Trump a beaucoup de pouvoir à partir de ses armes. Le monde
0: Pas
1: aujourd'hui, et c'est
0: seulement,
1: ce qui
0: pas
1: est.
0: seulement. Hein. Il vient de couper les cartes de crédit à Cuba. Moi, depuis le premier conflit avec les États-Unis, je me suis dit, mais est-ce qu'on comprend que les États-Unis peuvent bloquer l'économie mondiale tout simplement en bloquant les cartes de crédit? Toutes les cartes de crédit sont américaines.
1: Ah ben, ça c'est l'affaire des gens. Bon, l'économie mondiale va continuer à rouler, on va avoir des cartes russes, on va avoir. Mais c'est ça là, il faut avoir des alternatives. Comment on peut? Et je pense que les États-Unis sont en train, en tout cas Donald Trump est en train de faire le plus grand tort
0: Ça, je suis
1: aux
0: d'accord.
1: États-Unis d'abord, aux États-Unis d'abord. Et c'est peut-être dans quelques années qu'on va voir ça. Mais aujourd'hui. Soyons comme un réaliste. Nous n'allons pas provoquer les États-Unis comme tels. Est-ce qu'on peut provoquer les États-Unis? On ne s'appelle pas Benjamin Netanyahu, on ne s'appelle pas Xi Jinping, je ne sais pas. Bon, mais entendons-nous. Est-ce qu'on peut dire les vraies affaires à Donald Trump? Est-ce qu'on peut.
0: Est-ce que lui dire les vraies affaires ne sera pas perçu par lui comme une provocation, justement?
1: Oh là, mais.
0: Mais là, donc ça veut dire qu'on a vraiment peur de Donald Trump, hein?
1: Moi,
0: On peut même
1: non.
0: pas lui dire.

0: Quand tu poses cette question, moi je vais répondre pour moi, toi tu vas répondre pour toi. Bon, mais on n'a pas de solution. Le gouvernement va décider pour le peuple. Est-ce que ce gouvernement peut dialoguer et peut réunir quelques chefs d'État et de gouvernement et faire une fédération pour dialoguer avec Donald Trump sur la question de Cuba?
1: On devrait.
0: C'est possible. Et sinon, moi je dis que ce que je vois là, ça veut dire les plus gros qui avalent. Et j'avais trouvé un verbe pour vous la dernière fois, Thilou. Est-ce que Thilou se souvient de ce verbe?
1: Non.
0: Qui toupisissent.

0: Ah, mais tout plaisir, voilà, c'est, ben. Les plus petits, eh ben, c'est l'avenir du monde. Aujourd'hui, les États-Unis, la Chine, la Russie et les plus grands ne disent absolument rien, et même la Chine aussi. On ne dit rien tout simplement parce qu'on sait que demain, ce sera notre tour, et quand on voudra s'en prendre à des plus petits dans notre région, mais il faudra pas que les États-Unis s'avisent là. Parce que la Chine est en train de régler la question de Taïwan. Ok, je vous laisse faire dans votre sphère d'activité, mais moi-même, ma sphère là, c'est Taïwan. Et c'est ça qui nous pend au bout du nez comme le futur de ce monde. C'est l'exemple qu'on a là, ce sera le nouvel ordre mondial. Alors que si on fait exactement le contraire, on nous présente une alternative en disant non, on ne veut pas que ce soit la force qui dirige le monde, mais que le monde se dirige ou soit dirigé par le dialogue. Quelle est la raison de Donald Trump pour vouloir agir de cette manière-là, sinon en faveur des Cubains? Les Cubains qui sont dans une situation de non-droit, etc. Bon, ils ne peuvent pas élire leurs dirigeants, etc. Comme quoi les Cubains ne peuvent pas sortir dans les rues pour demander plus de droits, etc., etc. Et je peux comprendre qu'il y a un peu de vrai là-dedans, là. C'est un régime autoritaire. Mais est-ce que c'est la seule façon de faire pour vouloir du changement? Et les États-Unis veulent du changement partout. Chaque fois, ça
1: Non,
0: ne
1: ben
0: fait
1: la
0: pas
1: Chine,
0: ses
1: c'est pareil
0: affaires.
1: aussi, hein.
0: Ouais, hein, on veut du
1: Et c'est
0: changement.
1: pour le principe, la Chine, c'est pareil. Pourtant, il est admiratif de Chinois.
0: Alors, Thilou, moi, à me poser des questions comme ça. Est-ce qu'on est prêt à subir, parce qu'il va y avoir des conséquences toujours là.
1: Ben oui.
0: Il va toujours y avoir des conséquences, mais est-ce qu'on peut aussi laisser faire Donald Trump chaque fois que ça ne fait pas son affaire? Est-ce qu'il était parti faire en Iran, c'était de changer de gouvernement. Chaque fois ça ne fait pas son affaire, on va changer de gouvernement. Hein? C'est quoi ça?
1: Il a été boosté par son expérience au Venezuela et il a peut-être cru que ce serait pareil en Iran. Et puisque ça ne marche pas en Iran, il ne sait même pas comment se sortir de l'Iran, il va se rabattre sur Cuba.
0: Et oui, et créer le bel exemple et passer dans l'histoire comme ayant été le président à renverser le système communiste à Cuba. Et dans quelques années, les petits Américains vont étudier ça vraiment avec bonheur. Il sera aussi adulé que George Washington.
1: C'est possible en plus.
0: Ah oui, on peut le voir. Alors, ce matin, mesdames, messieurs, moi, je sens que je suis désolé de voir le monde dans lequel je vais laisser mes petits-enfants. Hein? C'est un monde où, quand on a la force, on peut tout faire. Moi, qu'est-ce qui m'empêche, là, de donner quelques coups de poing à un plus faible que moi, là? Je vais sortir dans la rue, je vais commencer par frapper quelques-uns, là.
1: Il y a la police là, il
0: Mais
1: n'y a pas de police au
0: j'ai
1: monde.
0: un VUS là, je vais frapper quelques personnes qui ne me plaisent pas dans la rue. Pas vrai, là? Je vais frapper les plus faibles là, dans la rue. Pourquoi je ne peux pas faire ça? Alors que Donald Trump, lui, parce qu'il est plus fort, il peut tout faire.
1: En Haïti aussi, hein, on a un sérieux blocage, hein. Avec cette histoire
0: Ah
1: d'élection
0: ouais.
1: ou le bras de fer entre le
0: Mais
1: CNP et le
0: au moins,
1: gouvernement.
0: on voit un petit quelque chose là. On voit un petit quelque chose. Il y a un président du CEP qui dit non au Premier ministre. Vous nommez un directeur de ce
1: Révoqué.
0: conseil présidentiel. Je le renvoie et puis 4%, bye bye. Mais c'est bien ça.
1: Mais là, je n'ai pas compris non plus. Il a été révoqué. Est-ce que le CEP n'a pas révoqué quelqu'un qui n'était même plus au poste? Parce qu'il était directeur exécutif
0: Ah
1: pour
0: oui.
1: le CEP. Il a été
0: Mais...
1: nommé directeur général. Le CEP le révoque comme directeur exécutif. Mais s'il est directeur général, il n'est plus directeur exécutif.
0: Non, mais ça veut dire qu'il n'a rien à voir avec. En tout cas, ils savent ce qu'ils font là. Ils disent au Premier ministre, vous n'avez pas le droit de tout faire dans ce pays, parce que les gens ont tendance, quand ils ont le pouvoir, d'exagérer et de faire tout selon leurs propres intérêts. Et surtout en Haïti, là, moi je pense que, au contraire, c'est un beau geste auquel on assiste de la part d'un président du conseil électoral provisoire, encore provisoire. Oh là là. Incroyable.
1: Maintenant, à quoi ça va mener? Parce que est-ce que le CEP va faire les élections sans le gouvernement?
0: Mon cher, moi je ne sais pas.

0: à la capacité de réaliser des élections. Si le gouvernement fait ce qu'il faut, c'est-à-dire faire en sorte qu'il y ait un peu plus de sécurité dans le pays, c'est ce que le Conseil électoral avait toujours demandé. Moi, ça me rappelle un président, Manus. Ça ne te dit absolument rien, président du CEP, Conseil
1: Léon
0: électoral,
1: Manus.
0: Léon Manus, qui a dû prendre l'exil aux États-Unis, hein, et à cause de Jean-Bertrand Aristide, parce qu'on voulait l'emprisonner, hein, parce qu'il a dit non au président. Et voilà. De temps en temps, on trouve des hommes dans ce pays, n'est-ce pas?
1: Oui,
2: En tout
1: sur le
2: cas, moi, je
1: principe.
2: trouve que le monde fait pitié ces temps-ci. Le monde fait pitié. Tout le monde est barricadé, personne n'ose parler, personne n'ose agir. On
0: Et
2: fait
0: même un
2: vraiment pitié.
0: journaliste dans lequel, qui pose des questions à Smaertelo, est-ce que un journaliste, hein? Même si c'est Tilou, c'est notre Tilou. Hein?
1: Ouais, certaines fois, le monde, ça donne à réfléchir, hein, surtout quand on ne voit pas de solution.
2: On ne veut pas voir les solutions,
0: Et les
2: Titi.
0: solutions sont là, et je suis
2: Ben oui.
0: d'accord. Mais je suis d'accord trop souvent avec toi ce matin, Asmaël. Toi, c'est comme
2: Hein?
0: rasé.
2: Quand tu as été d'accord avec moi ce matin?
0: Mais oui, tout ce que tu as dit ce matin, oui, madame, je suis entièrement d'accord
2: Tu
0: avec
2: m'as même
0: madame
2: dit, est-ce qu'on veut aller en guerre avec
0: Non,
2: les
0: on ne veut pas aller en
2: États-Unis?
0: guerre, mais tu
2: Eh
0: ne veux pas
2: ben.
0: aller en guerre avec Donald
2: Non,
0: Trump.
2: mais tu
0: Est-ce que tu
2: restes
0: veux?
2: dans tes droits de pays. C'est pas une question d'aller en guerre avec l'autre. Tu restes dans tes droits de pays. Ne serait-ce qu'à faire des déclarations, ne serait-ce qu'à aider l'autre qui est mal pris. Moi, c'est juste ça qui
0: Madame
2: me
0: Heurtelot,
2: dérange là avec cette affaire de Donald Trump là.
0: dans la tête de Donald Trump, les États-Unis restent maîtres et seigneurs de toutes les Amériques.
2: Ça, c'est dans la tête de Donald Trump, puis tant pis pour sa tête.
0: Ben,
2: Pour ce qui est dans sa tête, il faut lui démontrer que c'est pas vrai.
0: il se trouve que dans sa façon, il recommence encore à nous traiter, nous, au Canada, 51e État. Hein, de temps en
2: Ben,
0: temps,
2: son
0: il revient avec
2: ambassadeur.
0: ça. Bon.
2: Envoyez l'ambassadeur chez lui.
0: Il
2: Franchement.
0: revient
2: C'est
0: avec ça.
2: ça.
1: C'est ça que je demande, jusqu'où est-ce qu'on est prêt là? Parce que affronter M. Trump, faut être prêt à aller très loin.
0: Moi, je ne veux pas qu'il y ait d'affrontement.
1: Personne ne veut
2: Oui,
1: ça,
2: dis-moi
1: justement.
2: ce que tu viens de dire là, Tilou. Affronter Donald Trump, ça peut aller très loin.
0: Affronter, c'est pas
2: Donc,
0: affronter.
2: c'est le maître du monde. Il n'y a personne qui peut faire une coalition pour se mettre face à Donald Trump,
1: Faut
2: et
1: pas
2: même pas la
1: se
2: Chine.
1: méprendre. Faut pas se méprendre sur ce que je dis. Hein. Je ne suis pas pour qu'on le laisse faire. Hein. Moi, je serais plutôt
0: On ne
1: pour
0: va
1: qu'on
0: pas
1: l'affronte même.
0: l'affronter, on va le confronter.
1: Bon, d'accord. Mais est-ce
0: Alors,
1: qu'on est prêt?
0: affronter,
1: Jusqu'où est-ce qu'on est prêt à aller? C'est ce que je pose seulement comme question.
0: parce
1: Parce que
0: que
1: à le dire oui, il doit le faire. On doit le dire non. On doit tenir tête. Mais tenir tête, il faut regarder ce que ça implique.
0: bon, qu'est-ce que ça implique? On a
2: Ben.
0: vu, hein? On a vu le monde a confronté Donald Trump face à ses incohérences depuis qu'il a commencé avec les tarifs. Est-ce qu'on est pire qu'avant?
1: Bon, les tarifs, c'est une histoire. Moi, j'ai jamais
0: Ben,
1: compris. Ça
0: ben, alors,
1: doit faire mal d'abord aux États-Unis. Moi, j'avais jamais compris ça.
0: est-ce qu'on est pire qu'avant? Bon, on continue. De temps en temps, on a une récession. Là, on est en pré-récession. Ben, c'est pas si pire, là. C'est pas Donald Trump qui aura fait des situations comme ça. Alors, moi, je suis d'accord qu'il ne faut surtout pas affronter. Ça veut dire faire des affronts à la bête qui peut être gênée et qui peut frapper très fort. OK? Mais on peut le confronter et Donald Trump est prêt à des confrontations, à lui parler et d'essayer de. Dans ce sens-là, oui. Hein? Parce que Donald Trump, dans sa tête, ben, les États-Unis, c'est le monde, n'est-ce pas? c'est le monde, mais surtout d'abord et avant tout l'Amérique. Son pays s'appelle l'Amérique. Alors donc, voilà. Mais ce qui me fait mal, c'est de voir si on ne répond pas, c'est qu'on est d'accord avec ce que fait Donald Trump. Et puis c'est l'image du futur, après Donald Trump, après les États-Unis, à l'hégémonie du monde, parce qu'il va avoir une autre hégémonie, un autre à diriger le monde. Ah ben, ça sera comme ça. On va utiliser la force pour obtenir des concessions, là où on veut, n'est-ce pas? Parce qu'on a la force, on peut tout faire. Alors voilà.
1: Donc le monde n'a jamais changé, ça a toujours été ainsi
0: Ça va
1: et
0: toujours rester ainsi et
1: semble-t-il.
0: on n'en déplaise à notre bon ami Ismaël, Robert.
1: Merci à vous deux, Asma, à dans très longtemps. Jean-Ernest, à plus tard, je vous
0: Non,
1: souhaite.
0: Asma sera là avec nous demain, non, hein? Asma
1: Ah.
0: sera là avec nous demain.
1: Très bonne nouvelle alors. Merci à vous deux, bonne journée, à la prochaine.
0: Bye bye, madame
2: Bye.
0: Abdelou. Bye bye.
2: Bye.

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Présent pour le faire encore avec vous ce soir, c'est le dernier rendez-vous de la journée. Vous savez que dans une programmation, lorsqu'on vous confie la dernière partie de la chose, c'est tout le poids de la journée qui se retrouve sur vos épaules, hein, on est d'accord. Mais on fait la gestion avec doigté. Le bonsoir renouvelé à chacun de vous, branchez la radio CPAM le 14-10. Et les amis Facebook, ils vont nous rejoindre tout à l'heure. Le show du soir, la thérapie pour toute une communauté. Et en partage pour ceux qui choisissent de nous écouter sur la toile. D'un côté, le www.radiocpam1410.com et de l'autre côté, radiopbs.org. Le feeling de la nuit en musique, c'est ce qu'on propose, c'est ce qu'on donne pour ce soir. Je vais faire l'ouverture. Parce que j'ai fait le pas Emma de l'autre façon. On va voir. Emma, c'est...

La bande à catalogue, j'ai le droit de le dire, même si Flav en fait partie, mais monsieur est le premier à avoir investi ses grands intérêts, ses avoirs et son talent aussi pour aller jusqu'à la création de la formation Gabel que vous venez d'écouter. Je me plains toujours à chaque fois que je vois souffrir Gabel, je me dis, qu'est-ce qu'il y a? Pourquoi ce groupe passe tant d'années à fournir de bons services? C'est pas des hits qui manquent à ce groupe, hein? C'est pas des chansons à succès qui manquent à la formation Gabel, mais quelque part, on aurait dit que un blocus sur la route se dresse devant la face de ces musiciens de Gabel. Et ça me fait de la peine. Les grands élans et les grands efforts de Adrien Balmy, la dernière fois, monsieur m'a dit, BS, je vais tout faire, je vais m'arranger pour essayer de redresser la barre devant le nom de, Gabel. Mais s'il y a eu un début, ça n'a pas donné une bonne suite. Donc, c'est un message en passant envoyé à Adrien pour lui dire que Gabel a besoin d'un coup de pouce. Gabel a besoin de soutien, d'un backup. Et ça doit pas être léger, ça doit être quelque chose de très pesant. La dernière fois, je crois le 8 mai dernier, ouais, j'ai été à Boston parce que mon ami Pélège devait donc organiser une fête pour son frère BS. Et dans cette même date où on aurait dit une approche de bouche et de nez, créole l'a dit nez à bouche, le nez et la bouche, pour les deux adresses entre Tambou, bar, restaurant, et l'autre place de où devait performer Gabel aux côtés de Darlene Desca. Mais c'était triste de voir ça parce qu'il n'y a pas eu trop de personnes. Il n'y a pas eu trop de personnes, ça a fait souffrir lorsqu'un groupe se déplace de la Floride pour se rendre à Massachusetts et de ne pas pouvoir compter même 200 personnes dans un bal. C'est dur, c'est dur à dire. Mais c'est le cas de le dire parce que dans la description, Gabel devrait pouvoir se dire est-ce qu'il y a une base de fans pour le groupe à Boston, et pour ne pas devoir répéter les mêmes erreurs, parce qu'on vous dit de venir jouer, vous venez jouer, mais est-ce que les conditions sont réunies par le promoteur avec une bonne promotion pour vous donner le résultat escompté, car entre jouer de la musique et jouer pour une salle vide, ça ne fait pas affaire. Si c'est un groupe qui vient de naître, on comprend qu'il est en période de rodage. Mais lorsqu'il s'agit d'un groupe avec plusieurs années d'existence, ça fait souffrir. Et personnellement, je n'ai pas exempté aucune responsabilité dans le fonctionnement de Zafem, de fonctionnement de Gabel, je m'excuse. Mais ça me fait de la peine pour en parler. Et voir qu'est-ce qui a été fait, ce qui s'est donc passé dans ce décor. J'ai eu de la tristesse, je vous l'avoue. Donc Gabel, pour moi, c'est un groupe avec plein de talents. J'ai vu Gabel performer à Montréal. Le groupe a un bon compas, le groupe a un véritable bon mélange, une bonne interaction entre Catalogue et Flav. C'est une interaction naturellement, à mon sens, capable de voir une synergie entre les deux musiciens et le reste entre les deux chanteurs et le reste des musiciens du groupe. Mais malheureusement, ça n'a pas donné ce que j'entends par un résultat correct, un résultat normal. Donc, personne ne va me dire que BS, c'est comme ça la vie. Le groupe doit souffrir un petit peu. Et par la suite aller chercher un support dans ci ou dans ça, non, je peux pas prendre ça. C'est difficile de signer en dessous de cette réalité, à savoir qu'un groupe de plus que 15 ans reste encore dans l'impasse avec l'idée qu'il devrait se faire et un nom et accepter, définir une notoriété dans la réalité du marché musical. Il y a un petit quelque chose à faire, je ne sais pas s'il est d'ordre mystique ce qui doit se faire, s'il est d'ordre marketing, qu'est-ce qui doit se faire, mais quelque part une dévotion s'impose pour aller vers le résultat de la bande à catalogue et Flav. J'aurais dit aujourd'hui, il y a un petit problème aussi pour la bande à monsieur Jean Brutus d'Hérissin le Maestro. Pour moi, Zinglin est dans l'impasse. C'est vrai qu'il y a des efforts de Kerby Léveillé qui se déclare manager depuis plusieurs mois, pour ne pas dire plusieurs années.
Mais c'est tout aussi vrai que malgré les efforts de management de Kerby Léveillé, possiblement pas totalement bien investi à ce niveau 100%, mais il fait quand même certains efforts pour essayer de remettre le groupe sur les rails. Mais Zenglin est dans l'impasse. Est-ce que le fait d'avoir perdu et le jeune homme qui s'appelle Octave, est-ce que c'est le cas? Weed? Le jeune Weed? Je peux pas le dire parce qu'après Weed, quand même, Herminix a su tenir le coup. Mais lorsque, par exemple, j'ai fait des réflexions sur le fonctionnement Zenglin, je me dis qu'il y a donc une stratégie employée par Brutus qui mérite de d'être corrigée. Il faut repasser la main sur la façon de faire dans ce groupe. J'ai eu cette lecture-là et je pense en avoir parlé. Quand, par exemple, Zenglin embauche un nouveau chanteur, il y a de l'argent investi en promotion pour essayer de vendre ce nouveau chanteur-là. Et automatiquement, celui qui était là avant est dans l'impasse, il souffre. C'est ce qui a expliqué le départ, par exemple, de Weed. Et lorsque Herminix est arrivé, parce que Weed a trouvé que Herminix avait eu trop de place, avait pris trop de place, avait trop d'espace dans le groupe, il se sentait tassé. Il a cru qu'il n'avait pas ses valeurs de chanteur normal. Et lors d'un bal, d'un concert virtuel, on se le rappelle, autour de du coronavirus, présent à un certain moment, et à un autre moment, il s'est retiré parce qu'il a trouvé qu'il était trop tassé. Ce Weed est parti en solo. Est-ce que la vie est bonne pour lui? Non, pas totalement. Parce que j'ai rencontré celui qui a investi en lui pour garder son format et sa ligne. Mais il a eu à se plaindre, à me faire des doléances pour le comportement de Weed aussi. Donc Weed a des choses à corriger. Mais l'arrivée de Herminix avait quand même tassé Weed. Et c'est ce qui, pour moi, n'est pas correct. Quand un manager, un maestro gère une institution, le fait de faire venir un autre chanteur et de plier l'effort de l'autre pour ouvrir toute la lumière sur le nouveau, c'est pas une bonne stratégie. Car si Weed en a été victime, eh ben par la suite, c'est Herminix qui va souffrir de la même chose. C'est pourquoi par la suite qu'il a été appelé par Tabu Kombo. Par qui a-t-il été tassé lui aussi? C'est lorsque Easy Mike est arrivé dans le groupe Zenglin. Easy Mike qui est un bon parleur, qui est un homme de verbe. Et il est arrivé, il ouvre le corps, comme on le dit en créole. Et ça certainement a frappé ce qu'on appelle l'ego de l'autre. Et mais depuis, il s'est mis à côté, il s'est retiré tranquillement. Et Herminix, jusqu'à ce moment où Tabu Kombo a fait appel à lui, même si c'est circonstanciellement qu'il travaille pour Tabu, mais il se déclare depuis un bon bout de temps libre, au point qu'il a été convoité par Chaba de la formation équipe. Donc Herminix, lui aussi, pour le moment, il doit se questionner sur le choix qu'il avait fait lorsque Zenglin l'avait appelé, même par exemple pour cet instant où Tabu Kombo l'appelle, car c'est de l'ordre qu'il faut mettre dans sa carrière pour voir où est-ce qu'on va. Zenglin, pour moi, a besoin de repenser les choses, de revoir ses cartes et de définir une autre stratégie. J'aime ça prendre en exemple Tropicana. Tropicana a fait appel à Luc Doralus, mais ça ne dérange à rien, Parisien fils aimé. Paul-Édouard Jean était encore là, si je ne m'abuse, il ne se sentait pas menacé par l'arrivée de Luc Doralus. Et plein d'autres chanteurs qui arrivent, Luc Doralus, maintenant, ne se sent pas non plus menacé par l'arrivée d'autres chanteurs au sein de la fusée d'or internationale Tropicana. Pourquoi ça peut pas être le cas pour les Anglais? C'est tout ce que je souhaite.

L'arrivée également de Maëlys et Dantona. Merci, bisous. Liné Lalomas, je n'ai pas la nouvelle de Paul-Marie Caroline, ça fait même trop longtemps. Elle était avec moi dimanche.

moi est-ce que je le charge en verre d'eau, on est d'accord comme ça, hein. Chup, chup, la chanson de la sexy vette, branchez le show. 90-86, l'adresse de mon amour. La blonde à moi, la sexy vette.

Naturellement, si ça s'arrête ici, pas parce que le show va avoir rupture, c'est simplement pour aller vers une petite pause, question de reconnaître, avoir le support de certains commanditaires, et puis par cette reconnaissance, leur dire merci. 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Grand soutien reste toujours voilé. Et les circonstances dans lesquelles, généralement, on a besoin de lui, c'est là qu'il se manifeste. Le révérend pasteur Samuel Lucien, le boss de Le Logos, l'agence de placement universel. Tantôt à l'écoute, mais tantôt dans le marronnage aussi. Je me dois de lui dire de cesser de se cacher lorsque le baron a besoin de lui. Les gens se disent, mais comment est-ce que ça marche, VS, un pasteur qui est l'ami de baron? Et de quel baron est-ce qu'on parle? Monsieur est culturel aussi. C'est quand même un citoyen. Il fait le social. Alors, pour l'instant, c'est la pause qui s'impose. Je reviens vous parler d'autre chose d'ici après. Restez là. Il faut que je dise un grand merci, particulièrement à Cam.

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1: Ben, elle est bien présent à Montréal, encore à votre service, naturellement, on prend le temps de vous dire que il y a de ces nouvelles chansons arrivées qui ont besoin de se sentir appréciées. Hein? Les artistes, lorsqu'ils finissent de créer des œuvres, ils veulent se sentir aimés, appréciés à juste titre. Laissez-moi faire, par exemple, mon œil sur un projet du côté de Paris. Une équipe très jeune qui décide de faire de Tabou Combo un héritage immortel. Et ils montent donc un projet qui s'appelle Tabou Génération. Et ils soumettent ces jeunes-là, en tout cas ces musiciens-là, une chanson ayant pour titre On se moque. Allons voir qu'est-ce que ça donne.

touché un rapport avec le temps de Taïwan. Bon, alors, c'est ce que je peux, par exemple, ce soir, essayer de vous dire. C'est le seul titre que je reçois pour le moment avec le groupe Tabou Génération. J'espère prendre le temps, revenir sur ce titre pour naturellement tenter de donner mon coup de main à la génération Tabou. Et de l'autre côté de la barre, c'est El Pancho qui lui aussi vient de sortir son album. J'ai fait le tour sur l'album de El Pancho. Depuis tantôt une semaine, j'écoute la chanson que voici. Je me trouve en amour avec. Le titre, c'est Omarim.

ce projet dévoilé graduellement, on essaie de faire des découvertes, ok? Jackson Pompé. Le titre c'est Mea Culpa, chanté par Gazman.

Mea culpa, naturellement, c'est quoi? Un appel à votre curiosité, un appel à votre attention, voir par ce projet une possibilité pour de jeunes talents de s'exprimer à partir de cette porte qui s'ouvre à eux, hein? Parce qu'avec les deux, pour le moment connus, déjà dans le milieu, qui s'expriment d'abord Gazmen par le titre Mea culpa, mais là-dedans, dans ce même projet, il y a aussi Tipachou. J'ai tellement une grosse admiration pour ce jeune homme maestro claviériste, chanteur de la formation Gabel. Depuis la nuit de sa présence au sein de la formation Bacob. Tipachou.

Bon, alors, bien vendu, j'espère, vous avez pris le temps de l'écouter. L'amour pour vous, c'est ce titre dans le projet dévoilé, vendu par notre ami Pipo Saint-Louis. Ben, attention, l'appel a été fait par Pipo à Tipachou pour exécuter ce titre studio. Mais pour nous avoir parlé la dernière fois, je suis en droit de vous dire quelques 8 chansons seraient sur ce projet. Si 2 ont déjà été exécutées, il y a donc place pour 6 nouveaux chanteurs. Chanteurs ou chanteuses, dépendamment de ce qui sera passé en termes de d'examen ou de d'évaluation. Donc vous pourrez contacter Pipo Saint-Louis pour rentrer dans le projet dévoilé. Et si on vous passe un test, tout se passe bien, eh bien vous pourrez faire partie de ce projet-là. Quelle autre chose est-ce qu'on a à voir dans le décor? J'ai tout à l'heure pensé avec notre sœur, Alia Alerte, comment qu'elle s'appelle. J'ai toujours dit à Katia Gabo Mambo combien que j'adore ce titre par elle, reprise dans le répertoire de Tinès Salvan. Vous voyez que j'ai coupé la partie où elle a fait ce blablabla. 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

40$ seulement, c'est pas cher, n'est-ce pas? VIP $60. Armstrong Jeune pour le projet Copa Jazz sous la direction de Monsieur Pélage Marcelin, Montréal. Qu'est-ce que ça va? Et qu'est-ce que ça dit? La Kachaga, bon, bon, bon, bon, bon, bon, bon, bon, bon.

Cécile Jamesley, as-tu déjà rencontré Katia? L'as-tu déjà vue dans le monde? Quand tu dis la belle Katia, ça doit être une phrase de convoitise. Une phrase de convoitise. On va dire courtiser. C'est une phrase de convoitise quand même. Attention, hey!

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Et pour le mon a regardé Annie à l'aide devant Jazz a cap déposé qu'on chantait. C'est une belle tête de femme, mais il faut qu'on tourne les yeux sur les hommes. C'est si monsieur Ovid pour regarder Annie Arlette, mesdames, pas nécessairement à regarder Annie Arlette. Bien que désormais, les femmes regardent les femmes aussi. C'est pas une chose que je devrais dire, mais ça existe. Mais monsieur Fanran, j'ai connu pour les regarder nous, dans deux Annie Arlette, pour dire, m't'arrête, mais petit blada ça, ok? Au conseil, ok? J'ai connu, fait être nos propres habillés bien. Ranger col et chemise, non? Faites être non belle. Ranger col, un bon blada, un bon flâneur. Mettez-nous en 18. Qui oui, est d'accord là-dessus? C'est le gars de bas qui sur les ondes, sur la toile. On va dire tête, mais qui l'âge, monsieur, ça? Est-ce que monsieur qui est 38 ans, 48 ans, Katia? C'est jazz la jeune, mais les jeunes n'ont pas de parti. Cherchez mes gars, mes 20 gens comme moi. Depuis, Bab la noire en pile, moustache la noire en pile. 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

Clay Brooklyn, c'était à New York le 14 février 2026. Et la reprise pour vous plaire ce soir.

en tout cas, un souhait à monsieur qui s'appelle Wilfried Saint-Félix. Il fête son anniversaire aujourd'hui. Il lui fait un souhait des meilleures choses du monde. Donc, bonne fête à Wilfried Saint-Félix sur demande de Luc Desrazins. Et on laisse marcher le compas. Wilfried Saint-Félix, enjoy.

Le référent socioculturel ouvert à ce qui se fait dans le monde pour savoir quel message apporter. Il est le boss de Le Logos, il s'appelle Samuel Lucien, originaire du Nord. Originaire du Nord, monsieur Samuel.

0: J'ai compris, madame qui s'appelle Annie Alert, pour avoir été programmée le 14 février 2026, elle devait avoir un discours sur l'effet de partage de chocolat, car quand même c'est un symbolisme. On aurait dit pour l'amour un véritable rituel. Quand c'est le jour de la Saint-Valentin, on doit partager un peu de chocolat. Mais j'ai toujours dit que elle est tellement charmante, envoûtante, sympathique par-dessus le marché. Annie Alert, elle est capable de dire que par son sourire, elle peut attirer le monde. Mais je n'ai pas aimé, je le dis, je n'ai pas aimé Annie Alert quand tu as dit si l'autre boit pas bail, ça veut dire que tu encourages l'infidélité. Christ n'est pas d'accord avec ça. Le Seigneur Jésus, des fois, tu fais appel à lui dans tes problèmes. Mais lorsque c'est le temps de faire animation, il faut toujours avoir la crainte. Réserver des mots, faire balance par rapport au poids des mots avant de les utiliser pour ne pas donner licence aux femmes de courtiser plusieurs hommes, car le temps fait que voir les femmes qui se donnent le droit de courtiser. Quoi est l'autre, ces gars sont qui les femmes? Actuellement, c'est les femmes qui courtisent les hommes. En dépit de tout, qu'est-ce qu'elles veulent, les femmes? Elles veulent à la fois être aimées, mais avoir le droit de courir après plusieurs hommes. Et c'est bizarre, mais c'est dur. C'est dur à dire, mais c'est une vérité. Les femmes veulent être aimées, mais elles veulent en même temps avoir le droit de courir après plusieurs hommes. Combien d'hommes que tu veux, madame? Une telle. Combien d'hommes que tu veux? Combien qui doivent t'aimer? Combien d'hommes que tu veux? S'ils sont au nombre de 10, de 15, de 20, les 20 doivent t'aimer. Donc c'est bizarre, mais je le dis parce que mesdames, mieux sensibles en pile. Bon, alors, Annie Alert, pour elle, moi, ce que je dis, elle chante bien, elle est capable, elle est valable, elle est à son niveau, et pour le moment, on aurait dit que le temps sourit pour elle, et pour continuer à gagner du terrain. Je sais que, pour le moment, elle est à Port-au-Prince, car il y avait donc des rendez-vous au niveau de Pétionville, elle honore des contrats. Je lui souhaite bonne chance et surtout de la sécurité pour qu'elle garde sa vie en sécurité, bien, bien balancée, la sécurité de l'artiste. J'en parle toujours et je veux ça. Monsieur le révérend pasteur Samuel Lucien, qu'est-ce que je dois t'offrir ce soir? Je sais que tu n'es pas un homme trop fou pour les groupes de New York ou de Miami ou l'extérieur, trop régionaliste. Tu es un peu Septa et Tropicana, mais ce soir, je t'invite à écouter Zafem live. Et c'est pour te dire que tu fais partie de cette soirée. Pas toi, mais le Logos.
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0: 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Ralgon Coury.
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0: Adaptation de la chanson de Panique de Pétionville. Tel pour rendre hommage à Saint-Saint. Rénal Nader.
1: Quel que soit son férié.
0: Une petite prolongation jusqu'à

Bon, mba comprendre rien dans Facebook là. Dans Facebook, t'en sais exactement les maps finis. Hein. C'est les alvo et notifications by tout bon yo, puis c'est les amounia monté, c'est les amounio à venir chercher. C'est pas normal ça. Cause Facebook ça, son va champouel, bisan well. Mais je dois quand même prendre le temps de dire avant que je parte, bonsoir à Valière. Non, bizarre, Pierre-Ève. Valière, Pierre-Ève. Oh mon Dieu. À la difficilement, hein, Valière. Valière, Pierre. Mais VA, man. Ça, VA, vient chercher là. Man. Ça, ça, mais pour ça, mettre VA, man. Valière, est-ce que VA la donne, oui? Bon, ok, pas de problème. Valière, Pierre, V. Ah, c'est le pape qui a Pierre. Il y a Joseph Dodo Augustave qui vient d'arriver. Il y a Jackson Pompé. Son seigneur des amis. C'est pas fortune, non, femme dit ça? C'est pas fortune parce que là, je regarde, moi, j'ai 527 personnes live Facebook. Et puis, brusquement, je regarde, moi, l'augmenter là. Et puis, c'est là, je vais finir Facebook augmenter live là. Donc, soit Facebook t'es barré parce que t'es bloqué sur route là. Ou bien, si Facebook pas de barré, t'es bloqué sur route là, Facebook, Bettina Paul, Facebook semblait complexé. Facebook semblait complexé. J'espère que c'est pas le cas, Facebook. On est d'accord? Et quoi encore est-ce qu'il faudrait que je propose avant que je m'en aille? Moi, je me dis que je ne peux pas terminer en show sans avoir un petit quelque chose de... La fusée d'or internationale, l'orchestre Tropicana. Et j'ai surtout été chercher la chanson qui pourra plaire à la Katiaga Bomambo. Avant que je vois ça, je prends un petit quelque chose de à la de cap. Mais ce serait donc pour faire la gestion de la chose, parce que 15, avant 20. Avant 20, je m'en vais. Donc là, pour le moment, on est dans la chanson à la de cap. 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Un gros gala, Katia Gabo, vêtu de blanc. Non, Katia pas habillé n'importe comment. Ça va être noir et or. 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Tout le monde en noir et or. Belle bagaille, bon bagaille, check, check, check. La Katia Gabo, mambo.

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0: Absolument pas.
1: Mais ça va pas peine à voir. Est-ce que ça va jamais arriver?
2: Katsagabo, si je me mets en colère, ils verront des morts. 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Georges. 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Je suis là. Quitte le marché.

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Katia Gabo, Radio PB a changé bar là, oui, année, attendez. Nouvelle la courir déjà, oui, là. Le cinquième anniversaire de Radio PBS lié avec le septième anniversaire de ZAFM. 7 ans ZAFM, 5 ans de Radio PBS. Un autre niveau. Ça se passera à Evo. 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Jury Jonjon, poisson. Est-ce que vous voulez du poulet ou du bœuf? Katia Gabo, qu'est-ce qu'il te faut? Fruit de mer ou de la viande? Une soirée gâteau, champagne, vin, mais attention, quel bonheur! Quel feeling, quelle ambiance, qu'est-ce qui se passera le 6 septembre? Le monde sera fou. Jaoni Mervilus. La soirée 7-5, on est d'accord. L'Offrentilo.

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Quatre Facebook. Facebook ou l'aide en piloui. J'ai rendu à 677 personnes à 7 heures. Compagnie à Kembe Mbra les talents. Maestro, reste là pour balle. Reste là pour balle. Quand je tape gaspiller baïo là, et puis Koulia, Mounia dit comme si m'dadou m'gaspiller guitare maestro, alors que on annonce la fête pour le 6 septembre à l'hôtel Evo du côté de, du centre-ville de Montréal, 677. Robert Bourassa, Katiagabo, c'est là qu'on aura donc, pour faire la fête, bah, pour l'autre niveau, pour l'autre dimension, le cinquième anniversaire de la radio PBS lié avec le septième anniversaire de ZAFM. Et puis, pour cette réalité, en tout cas, je vous dis, ZAFM sera dans nos murs, des artistes invités, tels El Poncho, Claude Marcelin, et puis un artiste est venu directement de Port-au-Prince, Joseny, un artiste directement venu de Port-au-Prince, Malé. Malé. Vous étiez comme nos amis, Malé, Malé, Malé, Malé. Mes amis, Malé! Vous étiez comme nos amis,

Parlez à Pierre V. C'est pas grave, il dit Pierre V là même. Je ne peux pas répéter. Bettina Paul, merci d'avoir été là. Enfin, merci à tous et à toutes. On se donne rendez-vous. J'espère bien demain soir. 22h30, car le vendredi, sur les ondes de CPAM, les deux pasteurs Michaud Michel prennent l'antenne. Ils finissent à 10h30. Et moi, c'est à 10h30 que j'interviens. Le vendredi n'a pas de soucis, n'a pas de responsabilité. On n'a pas d'autre mission. Donc je vous souhaite une bonne soirée, que Dieu vous bénisse, que Dieu vous garde, qu'il reste donc à l'intérieur de la maison. Car je sais que l'ange de l'Éternel campe autour de ceux qui le craignent. Il les arrache au danger. Dieu est avec vous, qu'il vous garde.

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Exactement 16h05, bienvenue à Billets de Retour, aujourd'hui jeudi 4 juin 2026. À cette édition de Billets de Retour, aujourd'hui on vous propose des entrevues avec Serge Blaise, il est responsable mobilité et urbanisme au Conseil régional de l'environnement de Montréal. Nous parlerons et aussi avec Colette Lavergne. Elle est une personne vraiment qui connaît très bien Cuba et qui lutte pour changer les choses, n'est-ce pas, en faveur des Cubains. Et nous parlerons aussi à Thilou Jean-Paul, journaliste, présentateur de Regards et de Réveil Matin. Nous parlerons aussi avec Maître Sonnet Saint-Louis, avocat du barreau de Port-au-Prince. Et puis, nous aurons une communication avec Yeta Yudin, qui est vice-président principal au CIJA, soit le Centre pour Israël et les affaires juives. Alors tout ça, mesdames, messieurs, pour vous dire que nous avons en perspective une excellente émission à vous présenter cet après-midi. C'est d'ailleurs pourquoi nous voulons au départ prendre le temps de remercier celle qui nous a aidé à préparer cette émission, en l'occurrence Madame Asma Heurteloup, notre recherchiste et notre réalisatrice pour l'émission de Billets de Retour. Et puis, remercier aussi, mais par anticipation, Junie Limage, qui est à l'accueil téléphonique et à la régie technique du côté de la télévision. Quant à moi, Jean-Ernest Pierre, je suis au micro, mais je suis également à la régie technique du côté de la radio. Et puisqu'à CEPAM, tout débute par la radio, c'est donc à moi que revient l'honneur de débuter cette émission, mais tout de suite.

Conflit au Moyen-Orient. Le Hezbollah rejette l'accord de cessez-le-feu et réclame le retrait d'Israël du Liban. Le chef du Hezbollah, Naïm Qassem, a rejeté jeudi l'accord de cessez-le-feu au Liban, annoncé la veille à Washington, réclamant un retrait total des forces israéliennes et menaçant le nord d'Israël de nouvelles attaques. Le cessez-le-feu doit être global, sans dissocier le sud du reste du pays et sans liberté de tuer pour l'ennemi au Liban, a déclaré le Cheikh Qassem dans un message diffusé par la chaîne de son parti. La formation pro-iranienne a entraîné début mars le pays dans la guerre en attaquant Israël pour venger la mort du guide suprême iranien Ali Khamenei dans l'attaque israélo-américaine. Pour tenter de mettre fin aux hostilités, les autorités libanaises ont entamé des négociations avec Israël sous l'égide des États-Unis pour la première fois depuis des décennies entre ces deux pays qui n'entretiennent pas de relations diplomatiques. Deuxième session mercredi. Un nouvel accord a été annoncé, la trêve en vigueur depuis le 17 avril n'ayant jamais été respectée. Il prévoit un cessez-le-feu conditionné à un arrêt complet des tirs du Hezbollah et constitue la dernière chance pour parvenir à un cessez-le-feu global et définitif avec Israël, a estimé le président libanais Joseph Aoun, qui attendait la réponse du Hezbollah pour la transmettre à Washington. Elle a été cinglante. Cheikh Qassem a appelé le pouvoir libanais à arrêter la mascarade et l'humiliation des négociations directes avec Israël. Le chef du Hezbollah a souligné qu'il n'y aurait pas de sécurité pour le nord d'Israël sans sécurité pour les villages du sud du Liban, alors que l'accord prévoit un maintien à ce stade des tirs et opérations de l'armée israélienne dans la zone. Tant que l'occupation est présente, la résistance continue, a-t-il averti. Le Hezbollah est, lui, appelé à évacuer la zone située entre la frontière israélienne et le fleuve Litani, à une trentaine de kilomètres plus au nord, et à cesser les hostilités.

guerre en Ukraine, Zelensky propose une rencontre en tête-à-tête dans une lettre ouverte à Poutine. Le président ukrainien Volodymyr Zelensky a proposé jeudi une rencontre à son homologue russe Vladimir Poutine dans une lettre ouverte suggérant également un cessez-le-feu complet, le temps de négocier pour mettre fin à la guerre. L'Ukraine propose de mettre fin à cette guerre par l'intermédiaire d'un contact direct entre vous et nous. Je propose une rencontre, a écrit M. Zelensky dans cette lettre adressée au président de la Fédération russe, Vladimir Poutine. Je propose de décider d'une date claire pour cette rencontre, a-t-il écrit. M. Zelensky a ajouté que l'Ukraine était prête à un cessez-le-feu complet pour la durée des négociations, auxquelles il estime que l'Europe et les États-Unis doivent participer. Kiev a fait à plusieurs reprises la proposition d'un cessez-le-feu prolongé pour favoriser les négociations. Mais Moscou rejette cette idée, arguant que cela permettrait à l'armée ukrainienne de se renforcer. La ligne de front d'aujourd'hui est la ligne d'où doit commencer la diplomatie, a également écrit le président ukrainien, qui s'est rarement adressé directement à son homologue russe, mais a déjà proposé une rencontre. Vladimir Poutine a déjà dit qu'il ne serait prêt à une rencontre avec M. Zelensky qu'une fois qu'un accord de paix aurait été finalisé. Le président russe, qui finissait une rencontre avec la presse étrangère à Saint-Pétersbourg au moment de la publication de la lettre, n'a pas réagi dans l'immédiat.

Dans un instant, on parle au téléphone avec Serge Blaise. Il est responsable mobilité et urbanisme au Conseil régional de l'environnement de Montréal.

entre-temps, sachez que réforme pour la protection du français, embouteillage de projet de loi à Québec. Le décompte est commencé. Avec seulement 5 jours de travaux parlementaires avant la pause estivale, le gouvernement Fréchette provoque un embouteillage législatif. Au feuilleton, 18 projets de loi du gouvernement sont inscrits et un 19e s'ajoutera vendredi. Dans certains cas, leur adoption n'est pas assurée. Le plus récent exemple, jeudi, est le dépôt du projet de loi 8. Loi encadrant la langue de l'enseignement en formation professionnelle et en formation générale des adultes. Cette nouvelle réforme de la charte de la langue française répond à une promesse faite par Christine Fréchette lors de la course à la chefferie de la coalition Avenir Québec. À compter du 30 juin 2028, si le projet de loi est adopté, les francophones et les allophones ne pourront plus étudier en anglais à la formation professionnelle et à la formation aux adultes. Ce délai doit permettre au réseau francophone d'accueillir jusqu'à 27 000 étudiants par année supplémentaire, soit le nombre d'étudiants actuellement inscrits en anglais qui ne répondent pas aux critères d'admissibilité à l'enseignement en anglais au primaire et au secondaire. Mercredi, le commissaire à la langue française Benoît Dubreuil disait qu'il fallait une nouvelle politique linguistique plus robuste afin d'inverser réellement le déclin du français au Québec.

0: en ligne Serge Blaise, qui est responsable mobilité et urbanisme au Conseil régional de l'environnement de Montréal. Bon après-midi, Monsieur Blaise.
1: Bonjour.
0: Comment ça va, Monsieur Blaise?
1: Ça va très bien, et vous?
0: Oui, ça va toujours bien, même quand ça va mal, Monsieur Blaise. Et j'imagine que pour vous, ça va très bien. Et ça va véritablement bien au niveau de l'environnement?
1: Ah, je peux pas dire que c'est des très bonnes années pour l'environnement avec les différents reculs gouvernementaux. Mais on continue de travailler, de protéger l'environnement, de protéger la terre qui nous permet de vivre, de manger, de respirer, et puis on lâche pas.
0: Alors le problème avec surtout le gouvernement fédéral, est-ce que le gouvernement provincial est touché également? Mais le gouvernement fédéral qui est sous les feux des caméras et partout, n'est-ce pas? C'est de vouloir faire en sorte que les projets aille plus vite, avance plus vite, n'est-ce pas? Et quelquefois, ça peut entrer en collision avec l'environnement, les règles environnementales, c'est ça?
1: Oui, c'est bien ça. Le gouvernement, pour stimuler la croissance économique, là, adopte de nombreuses mesures, dont l'émission des critères d'études d'impact sur l'environnement pour les différents projets, recul aussi sur différentes législations là, pour diminuer les émissions de gaz à effet de serre, entre autres du secteur pétrolier, des entreprises.
0: Mais je
1: coupe sur la taxe sur l'essence, différentes mesures là pour
0: Lorsqu'on coupe sur la taxe sur l'essence, et moi comme automobiliste et probablement les auditeurs qui sont à l'écoute là présentement disent youpi, parce que ça nous coûte trop cher, l'essence. Non?
1: Ben, effectivement, je me réjouis pour... Et puis moi aussi, là, j'utilise l'automobile, donc d'une certaine façon, ça nous coûte moins cher à court terme, mais rapidement, là, on voit plus l'effet de ces quelques sous de rabais, puis à long terme, mais ça coûte cher au gouvernement, puis ça le prive de revenus qui pourraient servir à entretenir les infrastructures, donner des meilleurs services publics, etc. Donc, au final, c'est un geste essentiellement symbolique là, du point de vue des payeurs de taxes. Puis au niveau gouvernemental, ben, c'est quand même, ça se traduit par plusieurs millions de dollars, plusieurs centaines de millions de dollars là, de revenus en moins qui sont plus là pour recouvrir l'émission de l'État.
0: Ça m'étonne que vous n'ayez pas utilisé un autre adjectif comme geste, on pourrait dire suicidaire, non?
1: Suicidaire, pardon?
0: Suicidaire.
1: Ah oui, ben non, j'irai pas jusque-là, là, mais bon, ça se prive de moyens,
0: Est-ce que c'est le même dilemme qui revient lorsqu'il s'agit de regarder la situation économique et la situation environnementale, et malheureusement, il faut trancher entre l'une situation et l'autre situation. Et généralement, les gouvernements ont tendance à trancher en faveur de l'économie, comme quoi l'économie est aux antipodes des besoins environnementaux. Et même en contradiction avec la défense de l'environnement.
1: Il y a certainement une grosse part de notre économie qui repose sur, par exemple, les énergies fossiles ou par pour le développement du territoire qui va mettre en péril certaines espèces, etc. Donc, effectivement, il faut transformer notre économie pour la rendre soutenable environnementalement. Il y a un mouvement donc qui avait un bon élan jusqu'à récemment. Puis c'est vraiment récent cette vague de recul gouvernementaux. Par exemple, sur le prix de l'essence, là, on a eu d'autres flambées du prix de l'essence dans les dernières années. Et si on regarde même en dollars constants, il y a eu des moments où l'essence a été plus chère là,
0: que maintenant.
1: Et les gouvernements n'ont pas retiré la taxe. Je pense qu'il y a une espèce de présentement là
0: de panique.
1: De panique, exactement, là, avec l'accumulation des menaces du gouvernement Trump, avec la fatigue là, qui est encore avec nous des mesures de la COVID. Il y a tout un ressac, et puis là, les gouvernements veulent soutenir, montrer qu'ils comprennent la situation difficile des gens. C'est très émotif. Oui. Et puis quand on regarde ça rationnellement, c'est des économies à court terme.
0: À court terme. Économie de bout de chandelle.
1: Pour les ménages et qui vont rendre la situation plus difficile au niveau des finances publiques.
0: Aujourd'hui, on dit qu'on est, à défaut d'être en récession tangible, on est en récession technique. Et puis, même si on ne s'entend pas sur les termes, n'est-ce pas, mais ce n'est pas une situation très enviable. Est-ce qu'il faut pousser encore pour l'environnement, ou est-ce que, compte tenu que le Premier ministre, en tout cas le Canada, est coincé entre les menaces de Donald Trump et le fait justement de l'économie qui est, je dirais, en berne, n'est-ce pas? Est-ce que c'est pas le moment pour ce gouvernement de stimuler cette économie, justement, pour éviter qu'on ait à se rendre en récession, parce que tout le monde va en pâtir, non?
1: Tout à fait, mais c'est le moment pour le gouvernement de faire des gestes importants. Là, ça, c'est son rôle, et puis lorsqu'il y a des crises économiques, c'est le moment de stimuler l'économie. Comment on va le faire? On peut le faire, par exemple, en investissant dans des pipelines, ou on peut le faire en investissant dans la réfection de nos infrastructures. Par exemple, le métro de Montréal est en très mauvais état, critique. Il y a vraiment des investissements d'urgence à faire. Alors, donc on peut investir là-dedans, puis c'est bon. On peut investir, par exemple, aussi dans la décontamination des terrains dans l'est de Montréal. Et ça va mettre sur le marché des terrains très intéressants pour des entreprises qui vont pouvoir créer de la richesse par la suite. Donc il y a différents moyens. Là, ça, c'est que des exemples. Je suis pas un économiste à ce point-là, mais l'idée c'est d'investir dans des secteurs qui vont nous rapprocher d'un équilibre dans notre activité économique, puis la préservation de notre environnement.
0: Yeah. Serge Blaise, responsable mobilité et urbanisme au Conseil régional de l'environnement de Montréal. Je vous remercie, Monsieur Blaise, d'avoir pris du temps de nous parler cet après-midi.
1: Merci.
0: Merci. Bonne journée. Au revoir. Au plaisir. On va amorcer la pause commerciale de la demi de l'heure, mesdames, messieurs, et immédiatement après, on aura à parler à Colette Lavergne, elle est porte-parole de la table de concertation de solidarité Québec-Cuba.
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0: Et nous allons tout de suite rejoindre monsieur le PDG de Meubles Angot, David Chinelli, en direct de Meubles Angot au 6200 Henri Bourassa Est, en plein cœur du centre-ville de Montréal Nord. Comment ça va, monsieur Chinelli?
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0: 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Merci beaucoup, David Chinelli. Merci, au revoir. Voilà. On termine la pause commerciale, mesdames, messieurs. On revient avec Colette Lavergne, porte-parole de la table de concertation de Solidarité Québec-Cuba.
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0: La Vergne, porte-parole de la table de concertation de Solidarité Québec-Cuba. Bon après-midi, Madame Lavergne.
1: Bon après-midi.
0: Comment ça va, Madame Lavergne? Comment ça va?
1: Merci de l'invitation.
0: Comment ça va pour vous, Madame Lavergne?
1: Ah, moi, ça va très bien, sauf que nous sommes très occupés, très mobilisés pour Cuba. On suit les événements d'heure en heure, pratiquement. On est mobilisé. La table de concertation fait partie d'une table nord-américaine qui comprend les organisations de solidarité avec Cuba aux États-Unis et au Canada. Les réunions sont régulières. Alors, on est au courant de tout ce qui se passe au niveau, toutes les manœuvres de Trump là, pour resserrer encore davantage son étau sur le peuple cubain, sur Cuba et son peuple. Le mardi prochain, nous attendons la visite du ministère de la Santé de Cuba, un représentant le chef en fait des relations internationales, bilatérales, la coopération bilatérale avec le ministère de l'Éducation. On continue, Cuba continue, Cuba ne baisse pas les bras. La Chine travaille à vitesse grand V à Cuba à installer des panneaux solaires. Déjà, l'île de la Jeunesse qui appartient à Cuba, qui est un territoire de Cuba, est entièrement 100% autonome en énergie solaire, avec les panneaux solaires. Cuba va s'investir aussi, c'est-à-dire la Chine va s'investir, vu que la compagnie canadienne, la Chariot, a été obligée de se retirer à cause des menaces de Trump. C'est la Chine qui prend la relève. Les Cubains continuent. La vie continue.
0: Mais la vie continue, mais une vie très rude, très difficile. Pas de tourisme, c'est quasiment la fin à Cuba. Et on a vu des compagnies comme Melia se retirer et aussi la façon de transiger avec les Cubains, c'est généralement par carte de crédit, n'est-ce pas? Les grandes compagnies de cartes de crédit ont dû donc se retirer des affaires avec Cuba. Donc, il ne reste pas grand-chose pour aider l'économie cubaine.
1: Bon, écoutez, Melia, Iberostar avaient des contrats avec ce qu'ils appellent la GAE, c'est le groupe impresarial. Mais ils ont aussi des hôtels gérés directement par le ministère du Tourisme. Ces hôtels-là sont encore ouverts. Avec Iberostar. Iberostar et Melia sont encore ouverts. Ils ont des hôtels fermés, mais l'histoire n'est pas terminée, monsieur, parce que le ministère du Tourisme est encore là. Alors, les affaires qui étaient avec le GAE peuvent très bien transférer vers le ministère du Tourisme. Ensuite, pour les cartes de crédit, ce n'est pas la fin non plus. Nous nous sommes informés ce matin et il y a une carte chinoise, la Union Pay, qui fonctionne ici au Canada, au Québec, qui peut être une alternative. En tout cas, nous, on y pense. L'histoire n'est pas terminée. Ce n'est pas facile, comme vous dites, parce que ceux qui travaillaient dans le tourisme sont en chômage. Il n'y a pas de transport, très peu. En tout cas, l'électricité est gérée de façon parcimonieuse pour que tout le monde en ait un petit peu. Mais bon, ce n'est pas facile. Mais bon, le peuple cubain ne baisse pas les bras.
0: Maintenant, maintenant, quand on parle de la société civile, du type de l'organisation à laquelle vous appartenez, cette table de concertation de solidarité Québec-Cuba, vous êtes en concertation justement avec la société civile aux États-Unis. Comment se fait-il qu'on ne voit pas d'espèce de flottille qui, comme on fait à Gaza, n'est-ce pas, pour essayer de rentrer à Cuba et pour dire que on ne peut pas abandonner les Cubains à leur sort.
1: Il y en a eu des flottilles. C'est le mois passé. Il n'y a pas très longtemps, une flottille qui arrivait d'Europe. Se sont joints à eux les Mexicains, se sont joints à eux d'autres pays d'Amérique latine. Le Chili a envoyé un bateau. Donc, il y a eu ce grand rassemblement. C'est au cours du mois d'avril, parce que nous, on est arrivés peu de temps après, pour la marche du 1er mai, pour la marche des travailleurs, la fête internationale des travailleurs. Donc, il y a eu ça. Le Mexique continue, la Chine continue, la Russie continue. On a envoyé une lettre au gouvernement du Canada parce qu'il manque de blé à Cuba pour le pain. Ils font du pain avec de la farine de yuca, farine de courge et farine de maïs. Mais on a demandé au gouvernement du Canada, on en a du blé ici, pourquoi est-ce qu'on n'en envoie pas à Cuba? Pourquoi on n'aide pas Cuba? Non. On a du pétrole, pourquoi on n'en envoie pas à Cuba? Pourquoi on n'exige pas des États-Unis la fin de ce blocus?
0: Ah ben voilà! Voilà la véritable question. Est-ce que on ne devrait pas, parce qu'on comprend aussi que les pays comme la Russie, comme la Chine font des essais, on dirait, pour aider Cuba de manière individuelle, alors que collectivement, l'ensemble de cette communauté internationale devrait parler à Donald Trump pour lui dire peut-être que vous avez raison, mais vous avez tort puisque vous affamez tout un peuple et pas seulement les dirigeants.
1: Bon, écoutez, depuis 34 ans maintenant, à tous les ans à l'ONU, au mois d'octobre, il y a un vote international pour la levée du blocus. Il n'y a que deux pays qui vote contre la levée du blocus, vous savez c'est qui?
0: Ouais.
1: C'est les États-Unis et son bras armé, Israël. Donc, internationalement, la majorité des pays votent pour la levée du blocus. Mais les États-Unis ont un droit de veto. Donc, c'est eux qui ont fondé l'ONU, imaginez. Donc, et c'est une loi. Aux États-Unis, ils en ont fait une loi et qui devrait être annulé par le Congrès. Le Congrès est républicain. Donc, mais quand même, Trump exagère, là. Je veux dire, oui, c'est une loi du Congrès. Obama avait ramolli, avait amélioré les relations. On voyait des gens des États-Unis à Cuba. Dans les hôtels, ça a été une période d'espoir. Mais Trump est arrivé et ça a été de plus en plus difficile pendant la pandémie. La pandémie, 453 mesures.
0: Madame Laverne, il y a eu récemment une rencontre entre des militaires américains et des militaires cubains à Guantanamo. Est-ce qu'on sait qu'est-ce qui a été dit à cette rencontre entre ces militaires-là, cubains et américains?
1: Bon, écoutez, c'était, je crois que c'était la CIA, mais en fait, c'est pas grave. Ce qui en est ressorti, c'est que oui, Cuba n'est pas un ennemi des États-Unis. Cuba est d'accord pour dialoguer sur les points qui pourraient être améliorés autant pour la population cubaine que pour la population des États-Unis, sur des dossiers communs, des intérêts communs, mais sur le principe de l'égalité et du respect mutuel. Cuba ne se laissera pas imposer. Alors, oui, on peut arriver à un dialogue, mais toujours sur la base de la souveraineté, du respect de la souveraineté de chaque pays. Il n'y a rien qui a bougé depuis.
0: Selon vous, qu'est-ce que Cuba pourrait accepter de changer dans la structure de ce pays, de cette île communiste? Qu'est-ce que Cuba pourrait accepter de modifier dans la façon de faire?
1: Comme a dit le président Díaz-Canel, il a dit aux États-Unis, nous, on ne questionne pas votre système politique. Vous êtes souverains. Nous, on a un système politique différent. Nous sommes souverains. Nous sommes deux pays souverains. Cuba, leur système, il y a eu en 92 un autre, à l'époque,

0: Ah, Jimmy Carter.
1: À l'époque de Carter, Cuba a fait une, comment on appelle ça, un référendum. Mm. Est-ce que la population est en faveur du socialisme? Est-ce que, alors, la population a approuvé à au-delà de 92%. La population, c'est leur système. Ils regardent d'ailleurs, ils ont la santé, l'éducation gratuite. Hein? Ils regardent d'ailleurs dans les Caraïbes, ils aiment leur système, c'est le système qu'ils se sont donné. Donc, c'est, le peuple est souverain, le pays est souverain.
0: Mais j'ai toujours l'impression, Madame Lavergne, que si jamais on permet aux Cubains de quitter sans aucune formalité, Cuba sera vidé pour les États-Unis.
1: Pas nécessairement. Il y a beaucoup de jeunes qui partent et c'est bénéfique pour le pays parce qu'ils envoient des devises au pays. Moi, je connais des familles où il y a au moins une personne qui s'en va pour envoyer de l'argent à la famille. Mais l'argent à la famille, c'est l'argent pour le pays aussi. Mmh. C'est des milliards de dollars qui entrent au pays. Et oui, c'est très difficile. Ça ne prend qu'un peuple héroïque pour supporter ce qui se passe depuis 64 ans, monsieur. Mm-hmm. Ça a commencé en 62, le blocus. Ouais. Et il s'est renforcé avec, avec toutes les lois qui sont arrivées par après, la loi Torricelli, la loi Ames-Burton. Puis à l'heure actuelle, avec Trump, qui est complètement illégal, toutes ces mesures sont illégales, dénoncées internationalement, mais il en fait sa tête. Mais oui, il y a des jeunes, il y a beaucoup de jeunes qui sont partis, mais il y en a beaucoup qui restent aussi pour se battre aux côtés de leur famille, pour maintenir ce pays, pour défendre leur liberté, leur souveraineté.
0: Colette Lavergne, porte-parole de la table de concertation de solidarité Québec-Cuba, je vous remercie, Madame Lavergne, d'avoir pris du temps de nous parler cet après-midi. J'espère qu'on se reparle, Madame Lavergne.
1: Oui, c'est ça, c'est une cause qui nous tient tellement à cœur.
0: Voilà. Merci. Merci beaucoup.
1: À la prochaine, au revoir.
0: Merci, au revoir. Nous allons parler à Thilou Jean-Paul. Thilou Jean-Paul, journaliste, présentateur de Regard et de Réveil Matin. Est-ce que Thilou Jean-Paul est avec nous? Thilou Jean-Paul est là. Comment ça va, Thilou Jean-Paul?
2: Ça va bien, merci, Jean-Ernest. J'espère que, enfin, je sais que toi aussi, et puis j'espère que c'est le cas pour les auditrices et les auditeurs de CPR.
0: C'est le cas, effectivement, parce qu'il fait beau à Montréal. Est-ce qu'il fait aussi beau dans le monde, Thilou Jean-Paul? Est-ce qu'il fait beau en Haïti? Est-ce que partout c'est pareil? Pas sûr, hein?
2: Non, pas sûr, surtout qu'en Haïti, c'est très souvent, ça ne dépend même pas de la météo ou du soleil, parce que, bon, il y a vraiment beaucoup d'autres problèmes à régler. C'est vrai qu'aujourd'hui, c'est plutôt congé en Haïti, c'est la fête Dieu, il y en a certains qui vont à Livre en Folie, d'autres donc restent à la maison, et on a surtout ces commentaires concernant ce bras de fer qu'on va mettre entre guillemets maintenant, entre le CEP et le gouvernement. Parce que le président du CEP a tendance à calmer le jeu pour dire qu'il n'y a pas de bras de fer, non, il y a plutôt des discussions et que les discussions vont se poursuivre. Il dit que le décret semble avoir changé 60% par rapport à ce qui avait été proposé au gouvernement, donc il y a des discussions, mais lui, il ne veut pas rentrer en conflit. Par contre, le gouvernement en prend un coup avec son pacte parce que ça fait le troisième ou le quatrième parti qui est signataire de ce fameux pacte qui décide d'abandonner le navire et de plus en plus de...
0: Le quatrième parti?
2: Oui. Enfin, il n'y a pas de gros nom. À part le RDNP, il n'y a pas d'autres gros noms. Mais ça fait quand même quatre qui abandonnent. Mais surtout, de plus en plus de regroupements demandent le départ carrément de M. Fils-Aimé. Beaucoup parlent du 7 juin, mais il demande de revenir à cette formule plus proche de la constitution avec un juge à la Cour de cassation. Qu'est-ce que ça va donner? On ne sait pas, mais ça prend de plus en plus d'ampleur.
0: Alors,

0: de fils aimés. On se rappelle, les fils aimés quand même est de la génération comme chef là, de Ariel Henry, hein, c'était Vle Pavle for l'Allé. Avant Ariel Henry, c'était le président Jovenel Moïse Vle Pavle for l'Allé. Bon, on a fini par assassiner le président, n'est-ce pas? Et entre tout ça là, il y a tellement eu de Vle Pavle for l'Allé. Et là, mais lorsqu'on était face à la possibilité que ce premier ministre devienne premier ministre et président, je dirais deuxième version, au moins pour comme premier ministre, n'est-ce pas? Et le pays, en tout cas la classe politique, avait la possibilité de dire. Non, on ne veut pas de ce premier ministre parce que ce qu'il va fournir, c'est exactement ce qu'il a déjà fourni depuis plusieurs mois, n'est-ce pas? Parce qu'il était déjà aux commandes du pays comme premier ministre, n'est-ce pas? Alors, on a changé de premier ministre sans changer effectivement l'homme qui était premier ministre avant. Donc, c'est des changements dans la continuité, c'est quoi? Et aujourd'hui, okay. On revient à dire, v'lez pas, v'lez, faut l'aller, c'est lourd.
1: Tu poses deux problèmes, là. Qu'on ait accepté de garder M. Fils-Aimé, alors que, on se rappelle, M. Fritz-Jean avait expliqué la situation. Bon, ça, c'est une chose. Pourquoi est-ce qu'à ce moment-là, est-ce que ces partis-là espéraient que, quand même, la sécurité, on aurait eu un avancement? Ça, je ne sais pas. Mais par rapport à cette histoire de v'lez pas, v'lez, faut l'aller, on peut se poser la question aussi en même temps. Si tous ces présidents qui sont passés, ces responsables-là, ne donnaient pas de résultats, fallait-il les garder? Pour Jovenel Moïse, je rappelle que ça a commencé depuis Martelly, mais pour Martelly et Jovenel Moïse,

0: pas pouvait donner mieux, Tilou, parce que c'est le même Premier ministre qui était déjà là. On a voulu faire du neuf avec du vieux, le même vieux Premier ministre.
1: Mais peut-être que c'était justement dans la logique de ne pas encore insister sur le vlé pavé pour l'aller, puisqu'il y avait un pacte à signer.
0: On ne signe pas un pacte avec ce monsieur-là qui avait déjà montré les couleurs.
1: Moi, c'est ce que je pense aussi. Mais bon, maintenant, c'est quoi la solution, les perspectives pour le pays? Parce que, comme je le dis, c'est une situation très grave. Il faut trouver une solution et pour l'instant, on en a...
0: Et j'aime ça, Tilou. Je sens que le Premier ministre est pris de tous bords et de tous côtés. La communauté internationale, j'aime à croire que cette communauté internationale est sérieuse dans la démarche électorale, n'est-ce pas? Donc, ce Premier ministre a donné la garantie aux États-Unis, pour ne pas parler de communauté internationale, qu'il allait y avoir des élections. Hein, somme toute potable, acceptable, n'est-ce pas? Ouais, comment il peut ne pas réaliser ces élections-là?
1: Oui, même si... En prétextant que la sécurité n'arrive pas, et dans ses dernières interventions concernant la sécurité, il a clairement dit que, bon, lui, il attendait que ça vienne de la FRG. Donc, si on n'a pas encore de sécurité, ce n'est pas seulement sa faute à lui, c'est que cette force-là que nous a donné les États-Unis, ben elle ne donne pas encore de résultats.
0: Est-ce que la force est complète, a été complétée, Tilou?
1: Pas encore. Mais on dit qu'elle participe quand même aux opérations. Par exemple, ce qui s'est passé à Village de Dieu, même si je vois que ce n'est pas officiel, mais beaucoup disent que les membres de la FRG ont participé.
0: Mais voilà, est-ce que l'opération à Village de Dieu est terminée, nettoyée, et puis est-ce qu'on a le contrôle effectif? Je te pose la question, Tilou, tu ris.
1: Oui, parce que c'est toujours pareil. La PNH semble faire de la propagande avec quelques images de vidéos et de photos.
0: Et le Village de Dieu reste à la même place, dans la même situation.
1: Pour l'instant, on ne sait pas. On n'a pas de rapport définitif. Qu'est-ce qui se passe? On ne sait pas. Même le bas de la ville, depuis le temps qu'ils nous ont dit qu'ils ont récupéré le bas de la ville, on n'a pas de rapport définitif et de temps à autre on entend qu'il y a encore des échanges, donc on ne sait pas exactement ce qu'est la situation.
0: C'est nous, Jean-Paul, journaliste, présentateur de Regards et de Réveil Matin à CEPAM ce soir 20h. C'est nous, Jean-Paul, c'est Regards.
1: Ce soir, 20h pour Regards et demain matin, dès 6h à Réveil Matin.
0: Voilà. Merci beaucoup, Tilou Jean-Paul.
1: Merci, au revoir.
0: Alors, on s'en va à la pause commerciale tout de suite, mesdames, messieurs. Au retour, la suite de votre magazine d'après-midi. 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

8h et 3 minutes, on devrait avoir avec nous Maître Sonnet Saint-Louis, avocat du barreau de Port-au-Prince. On dirait que ça ne fonctionne pas et ne fonctionnera pas cet après-midi. Mais en attendant, on espère. L'acte 1 de la crise préélectorale, le 2 juin 2026, le gouvernement Fils-Aimé s'est attribué la prérogative de rédiger un décret électoral à la place du CEP. Le CEP qui affirme avoir découvert le texte le jour même lors d'une rencontre d'information avec le Premier ministre Didier Fils-Aimé dénonce dans un communiqué la violation de la Constitution par le gouvernement. Le communiqué du CEP a pris le contre-pied de celui publié par le gouvernement. Le gouvernement, en dépit de la dénonciation du CEP qui a pris l'opinion publique nationale et internationale à témoin, a publié le décret Made in Primatur. Il y a donc, au regard des événements, de la succession d'événements du 2 juin, une rupture de confiance entre le CEP et le gouvernement. Une escalade notoire dans le conflit d'autorité, de prérogatives. Et avec la publication du décret émanant de la primature, un coup de porte électoral. C'est bien de cela dont il s'agit, car l'article 191.1 de la Constitution de 1987 amendée stipule que le Conseil électoral

voler en éclat sa neutralité et va provoquer des interrogations sur sa volonté politique d'organiser des élections et, pire, des accusations difficiles à rejeter de mise en place pour organiser des élections biaisées partisanes. Les conditions politiques pour des élections honnêtes et inclusives sont désormais mises à mal par le gouvernement Fizé, mais c'est dommage. Sur l'échiquier, il y aura des positionnements. Des partis politiques continueront de dénoncer le coup de force du gouvernement. D'autres appliqueront la politique de l'autruche pour s'accommoder à la nouvelle situation. Pour plusieurs raisons, depuis 1987, des partis politiques ont toujours joué le jeu, même dans des élections piquées-collées. Yon graine soulier, un bouilli vidé et la trier. Ici, les gouvernements ne sont jamais seuls dans l'effort dans le mal. L'autre acteur, le CEP, est apparemment du bon côté de l'histoire. Il a dénoncé avec courage la volonté de mainmise du gouvernement Fils-Aimé. Cependant, l'avis du CEP dans un avenir proche sera loin d'être un fleuve tranquille.

revirement ou changement de leadership, c'est-à-dire changement de président, devrait rester sur sa position de principe. La solidarité des conseillers électoraux sera fort probablement testée. Si le CEP a des squelettes dans ses placards, il ne sera pas surprenant qu'il soit placé sous les projecteurs. Cela dit, il faut souligner que le CEP est l'émanation de secteurs de la société. Ces secteurs seront-ils comme des spectateurs d'un match de boxe entre le gouvernement et le CEP ou seront-ils proactifs dans l'effort pour résoudre cette crise préélectorale? Et en conclusion, on nous dit, les appels à la raison et au respect de la Constitution sont essentiels. Les Haïtiens et Haïtiennes, pas seulement les partis politiques, doivent s'exprimer, crier attention aux dangers. Nous nous sommes heurtés à des icebergs pendant trop longtemps, découvrant toujours trop tard la masse de la partie immergée. Il faut être courageux et intelligent, faire preuve de courage moral nécessaire pour dire aux uns et aux autres que c'est, encore une fois, avec la vie et l'avenir des Haïtiens qu'il ne faut plus jouer. Au moment où les forces de sécurité sous la...

objectif. 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

0: ce bras de fer entre le CEP et le Premier ministre, président, est-ce que c'est pour le bien-être du pays, pour qu'il y ait de bonnes élections, ou est-ce que c'est pour qu'il n'y ait pas d'élection du tout, un prétexte pour qu'on renvoie ces élections au calendrier grec?
1: Vous avez bien noté, et les acteurs qui se sont engagés dans le processus électoral comprennent qu'il y a une volonté de la part du Premier ministre Didier Fils-Aimé de renvoyer les élections au calendrier grec de manière à perdurer au pouvoir le plus longtemps que possible. Vous savez très bien, depuis l'assassinat de Jovenel Moïse le 7 juillet 2021, donc ça fait exactement environ cinq ans depuis que la République d'Haïti ne dispose pas d'élus. Donc la classe politique tout entière, à gauche comme à droite, passe actuellement 5 ans au pouvoir, c'est-à-dire le temps de mandat présidentiel en Haïti. Donc on a eu une première transition avec Ariel Henry, qui avait passé et 32 mois au pouvoir sans avoir même créé un conseil électoral provisoire. Il a été renversé par la communauté internationale et aujourd'hui aux États-Unis, je ne sais pas combien de temps. Mais à la suite de son renversement, la communauté internationale comme acteur dominant dans la crise haïtienne a fait le choix de CPT, le Conseil présidentiel de transition, dont la mission était de garantir la sécurité publique comme préalable indispensable

0: Sonia Saint-Louis, on n'a jamais vu ça dans la jeune histoire démocratique d'Haïti depuis, enfin, ces dernières années. Un premier ministre ou un président décidé d'écrire la loi électorale, d'autant qu'il n'y a même pas un parlement, n'est-ce pas, pour adopter. D'où vient cette idée? Comment le premier ministre peut penser se payer le luxe de changer les règles comme ça, là?
1: Oui, donc peut-être que Didier Tshisekedi a un pouvoir total en Haïti, peut-être un pouvoir total sans être totalitaire. Mmh. Et vous l'avez souligné, il conduit un gouvernement qui n'est responsable que devant lui-même, en absence du Parlement, parce que c'est lui aujourd'hui l'exécutif législateur et c'est lui qui prend les décrets en Haïti. Or, la Constitution de 1987 interdit qu'on gouverne par décret. Donc, c'est la raison pour laquelle aujourd'hui, la transition est devenue un mode de gouvernement en Haïti. Mais écoutez, parce qu'il y a, la volonté. Il y a la volonté de contrôler le processus électoral. Parce que le Conseil électoral provisoire, c'est un organisme de l'État, ce n'est pas un organisme du gouvernement. Donc il faut bien entendre, bien comprendre cela. Ce n'est pas un organisme du gouvernement, c'est un organisme de l'État qui jouit de son indépendance et de sa neutralité. Parce que les élections, en général, constituent une matière sensible. Et c'est parce qu'elles constitue une matière sensible que les constituants de 1987 avaient créé un organisme indépendant pour organiser les élections en Haïti. Parce que le Conseil électoral provisoire n'est soumis au contrôle ni du pouvoir exécutif ni du pouvoir législatif.
0: Mais M. Sonnet, normalement, quand on parle du Conseil électoral provisoire, c'est vraiment contre le bon sens parce que ce Conseil électoral provisoire devrait être transformé, ça fait des lunes, n'est-ce pas, en Conseil électoral permanent. Il y a un problème.
1: Oui, mais c'est à cause de l'instabilité politique. Donc, ouais. En Haïti, qui fait qu'on est à notre 11e conseil électoral provisoire en Haïti. Mais il faut noter qu'il soit un conseil électoral provisoire ou permanent, donc il détient les mêmes attributions, c'est-à-dire organiser les élections en Haïti en toute transparence. Et quand on parle de l'indépendance du CPT, c'est une vraie indépendance. Regardez pour voir la composition du CPT. Donc les gens qui composent cette institution proviennent des différents secteurs.
0: Maître Sonnet, on doit quitter. Le son n'est pas très bon, mais en plus, nous avons d'autres rendez-vous. Dites-moi, comment voyez-vous dans votre boule de cristal que cela va finir entre la primature et le Conseil électoral provisoire?
1: Il y a un bras de fer, comme vous l'avez dit dès le début de l'entrevue, mais je pense que finalement, le Conseil électoral finira par avoir le dessus donc sur la primature et plus particulièrement sur le Premier ministre Alex Fizeme, parce que personne n'acceptera qu'il y ait un conseil électoral soumis au contrôle du pouvoir exécutif. Donc, Fizeme doit respecter donc la lettre, l'esprit, la lettre de la Constitution, car l'article 191 de la Constitution fixe les attributions de cette institution. Donc, c'est à elle qu'il revient le droit d'élaborer un projet de loi électorale. Donc, ça fait partie de la garantie d'indépendance et de neutralité du Conseil électoral provisoire. Ce n'est pas une attribution qu'il va transférer au pouvoir exécutif.
0: Voilà, je pense qu'on a tout dit. Maître Sonnet Saint-Louis, avocat du barreau de Port-au-Prince, je te remercie, confrère, d'avoir pris du temps de nous parler cet après-midi. On espère se reparler dans d'autres circonstances. Merci et bonne fête Dieu.
1: Merci beaucoup. Bonne fête Dieu. Nous sommes tous des chrétiens. Nous sommes tous hérités de la civilisation judéo-chrétienne. Alors, bonne fête.
0: Merci. Merci. Au revoir. Voilà, dans un instant, on va parler à Erika Alneus. Elle est chef de l'opposition officielle à l'Hôtel de Ville de Montréal.

0: Voilà, nous avons avec nous en visuel Madame Erika Alneus, chef de l'opposition officielle à l'hôtel de ville de Montréal. Bon après-midi, Madame la chef de l'opposition.
1: Bonjour, Monsieur Pierre.
0: Comment ça va, Madame Alneus?
1: Je vais bien, vous?
0: Oui, moi je vous vois très belle et puis toujours belle. Dites-moi, Madame Alneus, c'est un courage que vous avez pris avec les deux mains pour demander que on prenne une résolution à l'hôtel de ville de Montréal condamnant Israël et arrêtant de faire affaire avec Israël à l'hôtel de ville de Montréal. Vous devez recevoir des tomates de partout, Madame Alneus.
1: Je vais peut-être vous surprendre, mais je n'ai reçu aucune tomate.
0: Non.
1: J'ai peut-être reçu des questions ou des points sur lesquels les gens n'étaient pas d'accord. Vous avez parlé de courage. Moi, j'ai envie de vous parler de cohérence. Mm-hmm. Je veux rappeler qu'au conseil municipal, depuis plusieurs années, nous avons des motions, des déclarations concernant certains conflits qui ont lieu à l'international et où on a des ressortissants montréalais ici. Je peux prendre l'exemple de l'Ukraine. Quand la Russie a envahi l'Ukraine en 2022, une déclaration a été déposée. Je peux prendre l'exemple de l'invasion de l'Azerbaïdjan en Haut-Karabakh, en Arménie en 2023. Je peux prendre le cas d'Haïti où quand il y a eu des enjeux qui atteignaient les Haïtiens, il y a eu des motions et des déclarations. Nous savons que ces conflits internationaux touchent aussi des Montréalais et des Montréalaises. Nous avons des ressortissants palestiniens, des ressortissants israéliens et aussi des ressortissants libanais qui vivent ces conflits comme nous-mêmes, les Haïtiens.

0: par exemple, que l'année dernière, votre parti était au pouvoir et on n'a pas réussi à faire adopter une telle motion parce que, en tout cas, la guerre entre Israël et la Palestine ou dans la bande de Gaza, n'est-ce pas, faisait rage. Pourquoi maintenant que vous êtes dans l'opposition, vous proposez, alors que lorsque le parti était au pouvoir, on n'a pas pu adopter une telle résolution?
1: Je me permettrai des éléments de nuance. J'aimerais quand même dire que suivant les attaques du 7 octobre, une déclaration a été adoptée en conseil municipal. Le candidat à la mairie de Projet Montréal, M. Luc Rabouin, avait pris position pendant la campagne électorale. Donc, il y a eu des prises de position émanant du parti. Nous sommes allés un peu plus loin en formalisant la position du parti à travers une motion.
0: Non, mais je crois qu'à un moment donné, il y a eu la mairesse, Madame Valérie Plante, qui était au pouvoir, et jamais on a pris des résolutions allant aussi loin que de condamner Israël, etc., pour des exactions. On parle de génocide, c'est une proposition de résolution qui va très loin. Génocide par Israël, je suis presque convaincu, parce qu'après, là, je vous invite à écouter, je vais avoir Etta Youdin, qui est vice-président principal du CJJ. CIJA, qui est le Centre Israël, Centre pour Israël et des Affaires Juives. Vous allez l'entendre, elle sera pas contente avec vous, hein?
1: Je peux comprendre que certaines positions peuvent déplaire à certaines personnes. Je pense que c'est la beauté d'une démocratie, c'est d'avoir l'espace pour débattre de certains enjeux. Certaines personnes peuvent trouver que les mots sont forts. J'aimerais quand même rappeler que la Cour pénale internationale a émis des commentaires à ce sujet, que des organisations internationales comme Human Rights Watch ont utilisé ces termes. Donc, je tiens à le dire que cette motion n'est pas faite du revers de la main, a été faite consciencieusement. Deuxième chose aussi, je tiens à le dire, cette motion, la chose que nous demandons, est la fin des relations gouvernementales et diplomatiques avec le gouvernement d'Israël, comme il a été fait dans le contexte avec la Russie, où toutes les relations diplomatiques avec la ville de Montréal se sont rompues suivant les attaques en Ukraine. Et dernière chose, je tiens à dire que la motion, quand on l'a dit,

0: rappelant l'importance du tissu de notre diversité. Donc, je pense qu'il est important de ne pas opposer des éléments en pensant que nous mettons des communautés l'une envers l'autre. Non, notre force, c'est notre diversité, mais nous avons une responsabilité à titre d'élus de, quand on voit l'inacceptable, de ne pas tourner l'œil.
1: Oh là là! C'est une résolution qui va être proposée le 15 juin prochain. Quelles sont les chances de cette résolution d'être acceptée selon vous? Parce que j'imagine, jamais été politicien, mais j'imagine qu'avant de proposer une résolution, on sonde ses possibilités que la résolution

0: félicitations pour enfin ces propos qui sont clairs et limpides. Merci encore une fois, Erika Alneus, chef de l'opposition officielle à l'Hôtel de Ville de Montréal.
1: Merci beaucoup, Monsieur Pierre, et salutations à vos auditeurs et auditrices.
0: Au revoir. Nous allons maintenant à la pause de la demi-heure, étant donné qu'il est exactement 17h30 dans tous nos studios.

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0: 17h33 minutes avec nous en ligne. Etta Youdin, vice-présidente principale du CIJA, Centre pour Israël et les Affaires juives. Bon après-midi, Madame Youdin.
1: Bonjour.
0: Comment ça va, Madame Youdin?
1: Longue semaine, mais ça va, le soleil dort, alors on ne peut pas se plaindre.
0: On ne peut pas se plaindre, mais malheureusement, on est préoccupé comme ce qui se passe ailleurs en Israël, ce qui se passe de l'autre côté en Palestine, n'est-ce pas? Ça ne peut pas vous laisser indifférente, n'est-ce pas? Et d'ailleurs, tous les Israéliens, tous les Palestiniens ont à cœur leur coin de terre et cette situation de guerre ne laisse personne indifférent, même nous qui ne sommes pas des Israéliens, on se sent concerné par ce qui se passe là-bas.
1: Regarde, on va dire le monde va mal, il y a beaucoup de peine dans le monde. Quand je pense surtout à ce conflit, mon cœur est brisé pour toutes les victimes de ce conflit au Moyen-Orient et on peut pas ignorer que c'est un moment difficile et on espère avec tout cœur voir achever la paix et la sécurité pour tout le monde.
0: Mais quel est notre, comme membre de la société civile, quel est notre pouvoir? J'ai tendance à dire que nous sommes aussi les peuples partout à travers le monde et nous avons un certain pouvoir comme membre de la société civile. Est-ce que je divague ou est-ce que c'est vrai que nous avons quelques influences que nous pouvons exercer pour faire en sorte qu'on arrête ces guerres-là qui ne font que tuer du monde?
1: Regarde, je pense à plusieurs conflits maintenant qu'on n'entend pas, qu'on n'en parle pas. On parle du Soudan, on parle des Ouïghurs en Chine, on parle de beaucoup des Ukrainiens dans cette guerre très difficile. Je vais pas commencer. Et il y a aussi toutes les victimes des catastrophes naturelles. Je pense à Haïti qui a vécu trop de défis et trop de peine dans les dernières années. Mm-hmm. Et on peut pas rester tranquille. On fait ce qu'on peut justement pour parler et penser à un meilleur monde. Mais là, on est au Québec et on parle des enjeux locaux et il y a qu'à circuler au centre-ville pour voir ce qui nous trouble là chez nous, le niveau d'itinérance, le niveau de crimes qui monte, le niveau d'antisémitisme, la pauvreté, les statistiques ne portent pas bien et il y a beaucoup de travail à faire chez nous justement pour ramener la ville de Montréal à ce qu'elle était, une fierté à l'international. Regarde, c'est juste à conduire dans une voiture pour voir tous les nids de poules. Ça devient presque un jeu de vidéo pour essayer d'éviter les trous. Alors, il y a beaucoup de choses à faire au niveau local. Et je pense qu'au départ, on doit regarder autour de nous, chez nous, dans notre maison, et protéger nos valeurs, protéger notre société, et assurer que la vie ici soit une vie de qualité, mm-hmm. avec la santé et la sécurité pour tous.
0: Ouais. Alors, si on pense, on regarde seulement ce qui se passe chez nous, et on va dire que ailleurs, ça ne nous regarde pas, n'est-ce pas? Et on s'en tient uniquement à ce qui se passe chez nous. bon Dieu. Dans ce sens-là, la Seconde Guerre mondiale aurait fait...
1: Mais c'est pas du tout ce que j'ai dit. Ah. J'ai dit on peut parler des conflits internationaux, on peut parler des catastrophes internationales, mais vous m'avez appelé sur un dossier, un enjeu local, mais on peut parler à l'international. Il y a beaucoup d'organismes, beaucoup d'opportunités, justement, de s'impliquer dans plusieurs causes, de faire savoir, écouter.

0: Il y a des canaux internationaux, mais là, comme j'ai compris, on allait parler des enjeux locaux.
1: Alors j'essaie de
0: ramener la discussion, mais oui, non, on ne peut pas rester tranquille, on doit s'exprimer en
1: Absolument.
0: Tant qu'individu.
1: Alors,
0: c'est le droit de chacun, et on a très bien appris les leçons du passé, mm-hmm. que quand on ignore ce qui se passe autour de nous, mm-hmm. On fait partie du problème.
1: Voilà.
0: Et là, si on regarde ce qui se passe autour de nous, chez nous, il y a beaucoup de problèmes à résoudre.
1: D'accord.
0: Et beaucoup de choses qu'on peut faire pour commencer mmh. au niveau local. Et c'est sûr que pour certains, l'implication au niveau international est une option aussi de s'exprimer, mmh. de faire des dons, d'aller faire du bénévolat quelque part
1: okay.
0: Après une catastrophe, après une guerre, pour soutenir une population. Il y a beaucoup de choses qu'on peut faire.
1: C'est de ma faute parce que j'ai tourné autour du pot. J'aurais dû vous poser la question directement. Quelle est votre position? La position de la vice-présidente du CIJA, qui est le Centre Israël et les affaires juives, n'est-ce pas, face à cette résolution qui est proposée à l'Hôtel de Ville, par l'opposition à l'Hôtel de Ville de Montréal, qui consiste à condamner Israël pour des exactions. On parle de propos très durs, on parle de génocide, n'est-ce pas, et d'arrêter de faire des affaires avec Israël. Quelle est la position de votre organisation?
0: Alors, c'est justement ce que j'essayais de c'est de ramener la conversation au niveau local. Au niveau municipal, si on regarde et on comprend les priorités des Montréalais pour un gouvernement municipal, on parle de l'inquiétude qu'on a de la possibilité de manquer d'eau potable cet été. On parle de l'explosion d'itinérance. On parle de l'explosion d'incidents haineux. On a vu pendant l'élection municipale, les priorités des Montréalais étaient justement de mettre l'emphase sur ces enjeux. On a vu pendant le printemps le nombre de nids de poules dans les rues, le nombre des enjeux locaux. Et c'est là le rôle d'un gouvernement municipal, justement, de traiter des dossiers municipaux et de servir sa population, justement, pour améliorer la situation. Et je pense que pour les conflits lointains, il y a une place pour des discussions, il y a une place pour des opinions. La guerre est jamais sans peine. Comme j'ai dit, mon cœur brise pour toutes les populations touchées, palestiniens et israéliens, par ce conflit. J'espère voir rapidement un acheminement vers la paix. Mais là, quand on parle d'un gouvernement municipal, ça serait mal placé, mm-hmm. justement, de mettre l'emphase sur des enjeux internationaux.
1: Alors,
0: là qu'on a les différents niveaux de gouvernement, il y a le gouvernement fédéral qui tient des relations avec Israël, et c'est là que ces discussions peuvent prendre place.
1: Bon, naturellement,
0: le
1: gouvernement municipal, dit-on, c'est le gouvernement le plus proche du peuple. Justement, il croise des Israéliens, des Palestiniens, des Arabes, des Juifs, des Ukrainiens et tout ce beau monde-là qui vivent des difficultés, n'est-ce pas, avec des guerres. Et oui, les guerres, même si elles se passent en apparence très loin de nous, mais on les vit aussi ici parce que les médias sociaux nous en abreuvent, hein, n'est-ce pas, tous les jours. Est-ce que c'est correct d'assister à ces guerres et de rester et de dire je suis un gouvernement municipal, je n'ai rien à faire, je vais continuer à maintenir des relations avec les uns et les autres? On n'a pas le droit d'arrêter d'avoir des relations avec certains pour des actes qui sont commis durant des guerres, non?
0: Regarde, si on regarde autour de nous, on peut voir depuis 3 ans, depuis le 7 octobre, le niveau d'antisémitisme a explosé à Montréal. Selon les statistiques, la communauté juive est la minorité religieuse la plus visée au Canada. Et on a vu pendant 3 ans un conflit lointain importé dans nos rues et des groupes radicaux qui ont utilisé cette importation du conflit justement pour viser la communauté juive avec de l'antisémitisme, inciter à la haine. On a vu la semaine dernière avec l'effigie d'un juif pendu dans les rues de Montréal. C'est pas la démocratie, c'est pas la société que je reconnais. Et une communauté juive qui à l'instant dépense des milliers de dollars sur la sécurité de ces institutions. Alors, la première priorité d'un gouvernement municipal, c'est d'assurer la sécurité de tous ses citoyens et d'assurer la paix dans nos rues. Et là, de continuer cette importation d'un conflit lointain chez nous, il y en a plusieurs, on peut parler de plusieurs, on peut avoir beaucoup d'idées, on peut critiquer, on peut soutenir, on peut s'inquiéter, mais là, on ne va pas résoudre des conflits lointains dans un conseil municipal. Dans un conseil municipal, on a le pouvoir, justement, de résoudre les solutions locales, l'itinérance, la sécurité, la montée de criminels. Avec la montée de criminels, avec la montée d'antisémitisme, il y a une montée de criminels. Maintenant, les 3 communautés les plus visées au Canada sont les communautés juives, les communautés LGBTQ+, et les communautés noires. On doit regarder chez nous, on doit assurer que nos minorités sont protégées, que nos rues sont protégées et que la qualité de vie chez nous, à Montréal, en 2026, qu'on a de l'eau potable, qu'on peut trouver une solution à cette crise d'itinérance qui explose, l'augmentation de pauvreté et les défis au niveau local.
1: Madame Yudin, il semble que la ville de Montréal est adopté cette pratique-là depuis des lunes. Exemple, dans cette guerre entre l'Ukraine et la Russie, la ville de Montréal a condamné la position de Vladimir Poutine, a rompu les relations d'affaires avec la Russie de Vladimir Poutine. Vous estimez que c'est une mauvaise façon de faire la politique municipale, vous?
0: Moi, je pense qu'au niveau, et je l'ai répété plusieurs fois maintenant, et je pense qu'il y a, il y a des paliers du gouvernement qui traitent des dossiers internationaux. Moi, je pense vraiment, si on regarde notre ville, et c'est un peu ce qu'on a entendu, dans les derniers mois de nos élus, la ville a beaucoup de problèmes à résoudre. Et là, si on veut être dans une position de pouvoir apporter des solutions à d'autres pays, à d'autres communautés, il faut commencer chez nous. Et il faut régler ce qui se passe autour de nous. L'itinérance qu'on voit quand on se promène au centre-ville brise le cœur. C'est là le mandat d'un gouvernement municipal de traiter là-dessus. Les nids de poules, l'accès à l'eau potable, ce sont des enjeux qu'en 2026, on ne devrait pas s'inquiéter et on s'inquiète. Et là, c'est l'obligation au niveau municipal justement de traiter de ces enjeux-là et de ne pas aider à briser encore plus la fragilité du vivre ensemble qu'on chérit dans nos rues de Montréal, ce qu'on voit dans les manifestations, ce qu'on voit dans nos rues de Montréal, la haine qui vise la communauté juive, et après les juifs, ça vient les autres communautés, nous inquiète, et c'est pas le moment de jeter de l'huile sur le feu, c'est le moment justement de serrer les coudes et assurer que notre ville rayonne à l'international.
1: Madame Yudin, est-ce que vous avez l'impression que l'antisémitisme dont on a parlé tout à l'heure, n'est-ce pas, qui monte au Canada, n'a rien à voir avec ce qui se passe en dehors et à des milliers de kilomètres d'ici, n'est-ce pas, cette guerre entre Israël et la Palestine et Gaza et presque partout dans la région du Moyen-Orient, là.
0: Mais c'est justement ce qu'on voit. On voit une importation d'un conflit et des groupes radicaux qui utilisent l'importation de ce conflit et les gens qui vont de bonne foi pour soutenir un cause ou une autre, justement pour viser la communauté juive avec de l'antisémitisme. On a entendu le premier ministre il y a quelques jours parlant de la crise de l'antisémitisme au Canada et que lui-même avait dit on doit éviter d'importer les conflits lointain justement pour viser des communautés locales. Alors là, on peut avoir des invités, on peut parler des conflits, on peut prendre position, on peut critiquer, on peut s'inquiéter, on peut s'exprimer, tout est bien. Mais il y a une place pour ça et il y a une place pour les enjeux locaux. La place où la population peut compter sur des élus justement de veiller sur leur bien-être chez nous, c'est au niveau municipal.
1: Au niveau municipal et donc nous comme membres de la société civile on ne peut absolument rien puisque les conflits se passent loin et...
0: Non, mais vous tournez mes mots un peu et là on parle de deux choses différentes. Mmh. La question, est-ce qu'un conseil municipal doit s'interpeller dans les conflits internationaux? Je dirais que non. Un conseil municipal, une mairie doit s'impliquer et s'investir dans sa ville justement pour répondre aux besoins et aux priorités de ses citoyens. Là, à l'international, on a parlé de ça. Il y a beaucoup d'opportunités. Il y a des organisations internationales, il y a les médias, et on peut s'exprimer, on peut faire du bénévolat, on peut...
1: Même les membres de la société civile qui s'organisent en flottille pour aller voir comment supporter un peuple qu'on croit en difficulté. Ça, c'est des actions que la communauté, je dirais, enfin, les gens de la société civile peuvent faire, non?
0: Regarde, on vit dans une démocratie. Ici, chez nous, au Québec, à Montréal, au Canada, on a la liberté d'expression, la liberté de choix, la liberté de choisir nos chemins et nos actions. Et je vais pas commencer à dicter à chaque Montréalais et Québécois comment gérer sa vie.
1: Mais on peut indiquer à une municipalité comment fonctionner alors que la municipalité a un style de fonctionnement. Vous croyez-vous qu'une municipalité ne devrait pas se mêler de choses internationales?
0: Mais je vous pose la question, qu'est-ce qu'une municipalité doit faire au niveau de l'antisémitisme à Montréal? Est-ce que vous avez vu les statistiques? Est-ce que vous avez vu les figés la semaine dernière dans les rues, un juif pendant avec une kippa au centre-ville? Est-ce que vous avez exprimé une condamnation? Est-ce que les groupes civils, tous ceux qui s'expriment sur plusieurs enjeux et dossiers, est-ce qu'ils sont sortis pour condamner l'antisémitisme, pour dire à la communauté juive qu'on est avec vous, que l'antisémitisme chez nous, ça ne va pas, que viser les juifs pour des actions d'un pays lointain, ça ne va pas? Est-ce qu'on entend ça assez fort? Je pense que non. Moi, je demande à nos concitoyens, à nos Montréalais, justement, d'arrêter de laisser passer ce qui se passe autour de nous, une montée de haine, de crimes haineux, d'incidents haineux, d'itinérance, une montée d'antisémitisme, une montée de haine contre les communautés LGBTQ+, une montée de crimes haineux contre les communautés noires, de regarder autour de nous et de dire comment est-ce que ma société va ressembler. Et moi, je vais exprimer, condamner l'antisémitisme.
1: Voilà. Etta Youdine, vice-présidente principale du CIJA, Centre pour Israël et les Affaires juives. Je vous remercie, Madame Youdine, d'avoir pris du temps de nous parler de ce sujet extrêmement important.
0: Merci à vous.
1: Merci. Au revoir.
0: Au revoir.
1: Voilà, il est pour l'instant 17h53.

0: pour de la verdure à Victoriaville. Après avoir arraché l'asphalte, des citoyens à risque de connaître l'itinérance ont mis les mains dans la terre, dans le stationnement arrière d'une maison de chambre, afin de le transformer en espace vert. Entourés d'intervenants sociaux et de bénévoles, les valeureux participants ont planté des arbres, des arbustes, des fleurs. Ils ont semé un jardin à la mi-mai, une façon de lutter contre les îlots de chaleur. Ce projet baptisé « Sous les pavés » est le petit dernier d'une longue série au Québec, chapeautée localement par différents organismes. Un petit matin de mai, dans le vieux quartier Notre-Dame de Victoriaville, un groupe de citoyens a entrepris la deuxième phase de la déminéralisation, arrachage de l'asphalte, de la cour arrière de la maison de 8 chambres. En octobre dernier, 175 mètres carrés d'asphalte y ont été retirés. Les cols bleus de la municipalité ont procédé à l'excavation pour préparer le terrain. Avant l'opération, les utilisateurs de cette ressource d'hébergement transitoire donc ont longuement discuté d'enjeux climatiques, de l'impact de l'asphalte, de la lutte contre les îlots de chaleur, et ils ont conçu ce projet de déminéralisation. En attendant la livraison de 3 arbres à maturité et des arbustes, Yann et Chérubin, 2 habitués du milieu de vie, ont enlevé des dalles de béton oubliées dans un coin du stationnement, une vieille membrane d'étanchéité, ils ont passé le râteau sur le terrain fraîchement répandu et duo hyperactif a raconté à la presse à quel point ils ont hâte de voir le résultat final. Exactement 17h57, c'est la fin de cette édition, mesdames, mesdemoiselles, messieurs, de cette édition du 4 juin 2026. Le temps des remerciements. On remercie Serge Blaise, responsable mobilité et urbanisme au Conseil régional de l'environnement de Montréal. Colette Lavergne, porte-parole de la table de concertation de Solidarité Québec-Cuba. Silou Jean-Paul, journaliste, présentateur de Réveil Matin et de Regard à CEPAM. Maître Sonnet Saint-Louis, avocat du barreau de Port-au-Prince. Erika Alneus, chef de l'opposition officielle à l'Hôtel de Ville de Montréal. Et Tayoudine, vice-présidente principale du CIJA, le Centre pour Israël et les Affaires juives. On doit prendre le temps également de remercier Madame Asma Hurtelou et Julie Limage, nos collaboratrices, et vous dire également que pour la suite de la programmation, dans un instant, ça sera Le Monde à venir avec Pasteur Garnel Augustin, qui sera suivi de Regard avec Thilou Jean-Paul, et ensuite Connexion avec PS. Alors, il ne me reste plus que le temps de vous dire merci à vous aussi d'avoir choisi CEPAM et d'être resté fidèle à nous jusqu'à cette toute dernière minute. Là-dessus, encore une fois, je vous dis merci, au revoir et à demain.
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Auditrices et auditeurs, bienvenue à votre émission Souvenir, Souvenir. À Smurtelou, nous avons devant nous deux bonnes heures à passer ensemble. Question de revoir notre jeunesse, notre adolescence ou notre enfance. Tout ça va se faire à travers un voyage extraordinaire où nous aurons présente au cours de cette tranche de vie que nous revisitons. On parle de la famille, des voisins, des enseignants, des amis et tout ça pour que ça soit possible ou très agréable même. Nous aurons les artistes qui vont nous accompagner tout au cours de ces deux heures des mélodies qui vont nous permettre de bien coller ces chansons-là aux souvenirs qu'elles représentent le mieux. Tout ce que vous avez à faire, c'est de vous installer confortablement et ne pas vous laisser déranger par personne, car ces deux heures vous appartiennent à vous et à vous seul. Cependant, si et seulement si vous avez la possibilité d'avoir avec vous votre livre de souvenirs, gardez-le tout proche car il vous permettra effectivement de bien coller les chansons aux souvenirs qu'elles représentent le mieux. Alors, on y va tout de suite avec la première section et on va se retrouver de l'autre côté. En attendant, je vous souhaite une très bonne recherche et une bonne écoute.

une bonne première partie qui nous met dans l'ambiance de cette recherche, dans l'ambiance de cette période. Et à chaque fois que, en tout cas moi, que je vous présente cette émission, je me retrouve inconsciemment à cette période. Et à travers les chansons, ça ne peut pas faire autrement que de nous transporter en arrière, même si on dit c'est impossible de revoir, mais pas même pas de revoir, de retourner dans le passé, mais avec ces artistes qui nous chantent cette période, eh bien oui, effectivement, on se voit dans cette période-là, à cette période-là plutôt. Alors, la deuxième section, c'est là que nous allons regarder les différentes situations amoureuses, comment cela se vivait dans le temps, comment ça se déclarait et comment la déception pouvait s'installer également. On y va tout de suite et on va se retrouver tout de suite après.

Je vous dis que j'en ai connu, moi, des gens qui se faisaient passer la bague au doigt, mais c'était pas nécessairement dans de bonnes conditions. Mais bref, je ne resterai pas là-dessus. On poursuit avec la troisième. La troisième, c'est là qu'on laisse la place et toute la place à un artiste qui va nous présenter parmi les meilleurs de ses compositions, pardon, ou de ses interprétations. Et aujourd'hui, j'ai choisi, c'est pas vrai. L'équipe a choisi pour vous Tino Rossi. Alors, profitez-en.

troisième section complétée. Alors, en principe, je devrais vous dire qu'on va entamer la deuxième heure. Oui, on va entamer la deuxième heure avec quelques minutes de retard puisqu'il nous reste des minutes sur la première qu'on n'a pas tout à fait épuisée. Alors, on va en profiter pour essayer de vous présenter toutes les pièces qu'on a préparées pour vous. Cependant, vous le savez, à partir de la quatrième, ce sont des ballades, des chansonnettes, des mélodies qui vont défiler les unes après les autres, question de vous donner l'opportunité de revoir ou de recroiser ou de croiser pour la première fois depuis le temps des souvenirs que vous espérez faire monter à la surface. Alors, c'est ce qu'on vous souhaite, continuer votre bonne et excellente recherche, fructueuse surtout, parce que jusque-là, je crois, surtout avec la troisième section et Tino Rossi, ça a fait le bonheur d'une certaine génération. Alors, on y va avec la quatrième et profitez-en, je vous le dis, une fois de plus, profitez-en parce que quand je vais

Je vous l'avais dit que la cinquième section serait pour pas longtemps, donc bientôt. Et voilà, c'est arrivé, c'est l'avant-dernière. Alors, j'espère que vous avez compris le message de tantôt qui disait qu'il fallait s'arranger pour aller chercher le plus de souvenirs possible afin qu'on ne regrette rien à cette émission, même pas que la cinquième arrive tout de suite. Donc, on y va pour vous laisser le plus de temps possible. À tantôt.

Ce qui devait arriver arriva. Et j'espère, mais vraiment, je vous souhaite d'avoir fait presque le plein au maximum de dans votre recherche de souvenirs, puisque c'est la sixième qu'on va vous présenter, soit la dernière. Vous savez, je vous ai dit un peu plus tôt dans l'émission que quand je suis à la barre de cette émission pour vous la présenter, eh bien, je me sens dans le temps de l'émission. Je me sens dans ma période d'adolescence, au début de ma jeunesse, mais on dit au début, on le dit vite, parce que quant à moi, c'était encore l'adolescence, mais enfin, je me comprends. Puisqu'il y en a qui n'acceptent pas que je dise que c'est plusieurs de ces chansons-là, je les ai connues à travers mes sœurs aînées. Puis c'est vrai, il y a une petite partie de mon enfance, pas de mon enfance, voyons, mais de ma jeunesse là-dedans. Mais ça, c'était plutôt, je vous dirais, dans les années 70, fin 70, début 80. C'était plutôt là. Hein? Alors, je vous dis que moi, je me transporte dans cette période, que ça soit l'adolescence ou la jeunesse, parce que ce sont des moments extraordinaires. Ça a été des moments extraordinaires, des moments que parfois je regarde sans regret. Je me dis plutôt, oh, une chance que j'ai connu cette période-là, une chance que j'ai vécu ces moments-là, que je me retrouvais à la bonne place, au bon moment. Parce qu'il y a des choses que nous avons vécues. Je ne pense pas qu'aucune génération va pouvoir vivre ces moments-là, ces situations-là. Parce que de toute façon, on les vivait mais dans le respect. On les vivait tout en gardant nos valeurs. C'est sûr que tout le monde, quand je dis tout le monde, et puis avec un grand tout là, hein, tout le monde n'avait pas les mêmes valeurs. Ou rares sont ceux, plutôt, disons-le, plutôt comme ça, ça sera plus juste. Plusieurs de ces gens que nous avons connus, qui étaient proches de nous, étaient de la même, pas de la même génération, c'est pas ça là, mais avaient les mêmes valeurs, avaient reçu les mêmes valeurs. Et c'est pour ça qu'on se côtoyait et que, qu'on se côtoyait, que les parents, nos parents acceptaient qu'on les côtoie. Parce que si c'était des gens avec des valeurs olé-olé, des valeurs qui ne considéraient pas le respect, qui ne considéraient pas la façon de se comporter, qui ne toléraient pas les bonnes manières, eh bien, je vous dirais que c'est pas, on n'attendra pas longtemps avant qu'on nous fasse comprendre qu'on ne pouvait pas lier d'amitié proche avec certaines personnes. Et je ne veux pas parler de clan, ce n'était pas ça le clan. Le clan, c'était qu'on se réunissait, qu'on voulait se réunir avec presque tout le monde, mais il fallait qu'au cours de ces rencontres-là, on se reconnaissait dans ce qui se disait, comment cela se disait, comment on se comportait. Mais si ce n'était pas ça, on pouvait se sentir mal à l'aise. On pouvait ne pas se reconnaître dans ce groupe. Parce que on n'avait pas
les mêmes on n'avait pas les mêmes atouts, mais les mêmes la même façon d'être. Il fallait avoir une façon d'être pour pouvoir se comporter de la bonne façon ou de la façon que notre être nous commandait de nous comporter. Alors qu'aujourd'hui, il y a ce proverbe en créole qui dit « Devant pote, tourner des potes ». Ça, ça veut dire qu'on est dans une génération où tout le monde se côtoie, tout le monde peut être ami avec tout le monde, parce que on donne place au nombre. Plus on a d'amis, plus on se sent important, parce que tout le monde est notre ami. Peu importe qui est ce monde, mais tout le monde est notre ami. Alors que dans le temps, on vous disait, ou on disait, je peux compter sur une main le nombre d'amis que j'ai. Parce que un ami, c'est un ami. Un ami n'est pas comment se dire?

Et j'ose penser que c'est la même chose pour la majorité d'entre vous. Parce que quand on est avec des gens qui nous ressemblent, et je ne parle pas des choses qui nous ressemblent, à savoir l'aspect financier, l'aspect non, qui nous ressemble dans ce que nous sommes comme personne, comme être humain. Hein? On est bien. Alors, on va vous présenter la sixième, qui est la dernière. Mais avant, vous le savez, nous devons prendre rendez-vous, qui est toujours pour la prochaine fois.

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Rencontre matinale pour vos services ce matin. Votre frère, votre ami, le pasteur Jean-Marie Acule. C'est toujours pour moi un réel plaisir de me trouver ici derrière ce micro pour vous accompagner pour les 60 prochaines minutes. Je vais vous demander de réveiller votre époux, votre épouse, vos enfants, vos amis. Dites-les que nous sommes bel et bien à l'air. Nous allons passer un moment béni dans la présence de Dieu. Nous allons prier, nous allons lire une portion des Écritures et nous allons écouter une portion de la prédication de la parole de Dieu pour nous édifier et fortifier.

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bon côté tout le monde qui est créatif pour lui, pour protéger, lui délivrer au lieu d'un danger. Goûtez, là où est-ce que Seigneur est bon? À la bonne sabon pour le monde qui joue une protection basale. Nous tous le peuple Seigneur, c'est pour nous qui est créatif pour lui, parce que moi qui est créatif pour lui, pas jamais qui en rien. 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
1: Psaume 34. De David, lorsqu'il contrefit l'insensé en présence d'Abimélec et qu'il s'en alla chassé par lui. Je bénirai l'Éternel en tout temps. Sa louange sera toujours dans ma bouche. Que mon âme se glorifie en l'Éternel. Que les humbles écoutent et se réjouissent. Magnifiez avec moi l'Éternel. Exaltons ensemble son nom. J'ai cherché l'Éternel et il m'a répondu. À toutes mes frayeurs. Quand on regarde à lui, on resplendit de joie et le visage n'a pas à rougir. Quand un malheureux crie, l'Éternel entend et le sauve de toutes ses détresses. L'ange de l'Éternel campe autour de ceux qui le craignent et il les délivre. Goûtez et voyez combien l'Éternel est bon. Heureux l'homme qui se réfugie en lui. Craignez l'Éternel, vous, ses saints, car rien ne manque à ceux qui le craignent. Les lionceaux éprouvent la disette et la faim, mais ceux qui cherchent l'Éternel ne manquent d'aucun bien. Venez, mes fils, écoutez-moi. Je vous enseignerai la crainte de l'Éternel. Quel est l'homme qui désire la vie, qui aime de longs jours pour voir le bonheur? Préserve ta langue du mal et tes lèvres des paroles trompeuses. Écarte-toi du mal et fais le bien. Recherche la paix et poursuis-la. Les yeux de l'Éternel sont sur les justes et ses oreilles sont attentives à leurs cris. L'Éternel tourne sa face contre ceux qui font le mal pour retrancher de la terre leurs souvenirs. Quand les justes crient, l'Éternel entend et il les arrache à toute leur détresse. L'Éternel est près de ceux qui ont le cœur brisé, et il sauve ceux qui ont l'esprit dans l'abattement. De nombreux malheurs atteignent le juste, mais de tous l'Éternel le délivre. Il garde tous ses os, aucun d'eux n'est brisé. Le malheur fait mourir le méchant, et ceux qui haïssent le juste seront condamnables. L'Éternel libère l'âme de ses serviteurs et tous ceux qui se réfugient en lui échapperont à la condamnation.

si l'Éternel n'était pas mon secours, mon âme serait bien vite dans la demeure du silence. Père du roi des cieux en Jésus-Christ, nous voici devant toi ce matin pour te dire merci pour toutes les grâces dont nous avons été l'objet de ta part. Merci pour les saluts en Jésus-Christ. Merci pour des miracles que tu as opérés dans nos vies dans le passé. Merci pour les prodiges que tu fais aujourd'hui. Merci pour ce que tu feras demain. Nous voici devant toi ce matin, accompagnés de ton peuple. Nous nous sommes agenouillés devant ton trône béni. Nous avançons avec crainte et tremblement. Nous avançons devant toi ce matin en guise de reconnaissance. Nous ne voulons pas rester indifférents vis-à-vis de ton amour, de toutes les grâces dont nous avons été l'objet de ta part. Nous sommes là ce matin pour te dire merci parce que en face des flèches de l'ennemi, en face des assauts de l'ennemi, au beau milieu de la tempête, tu étais là. Car tu nous as donné cette promesse durant notre pèlerinage, nous aurons des tribulations. Oui, Seigneur, nous avons des tribulations. Nous faisons face à des difficultés. Il y a le déni, la maladie, les tribulations, des combats spirituels. Mais tu nous as demandé de garder la foi, de prendre courage. À toi, tu as passé par ce chemin et tu as vaincu le monde. Puisque tu as vaincu le monde, nous marchons sur tes traces, nous aussi, la victoire nous est assurée. Voilà pourquoi, au beau milieu de la tempête, au beau milieu du désert, au beau milieu des tribulations, nous marchons avec foi. Nous n'avons rien à craindre. Présent dans nos tribulations. Merci pour la paix que tu nous donnes. Merci pour la grâce que tu nous donnes. Merci pour la victoire que tu nous accordes. Pardon pour nos péchés. Nous savons très bien que certaines fois, nous avons raté les cibles. Certaines fois, mauvaises paroles. Certaines fois, mauvaises actions. Certaines fois, mauvaises pensées. Mais tu veux que la vérité soit au fond du cœur. Ce matin, nous avançons devant toi. Nous n'avons pas la prétention d'être quelque chose. Nous avançons comme nous sommes. Nous sommes à nu devant toi. Tu nous connais. Tu nous vois. Nous te demandons, Père, de continuer à nous bénir. De continuer à nous soutenir. Merci pour tout ce que tu as fait pour nous. Et pour tout ce que tu feras demain. Nous voulons prier pour notre pays Haïti. Un peuple qui crie, un peuple qui pleure, un peuple qui n'a personne à qui s'adresser, un peuple qui n'a pas de refuge. Mais nous croyons encore, tout est passager, tout est éphémère. Toi seul est éternel. Un jour, Haïti va connaître des jours meilleurs. Nous prions pour Haïti. Nous prions pour le Canada, cette terre d'accueil. Nous prions pour le corps de Christ, les hommes, les femmes de Dieu, les ouvriers, tous tes enfants. Nous prions à ce que nous puissions continuer à marcher dans l'unité. Nous prions pour le continent africain. Nous prions pour le monde entier. Donnez-nous la sérénité afin que malgré les mauvaises nouvelles, malgré ce que nous voyons, malgré ce que nous entendons, nous puissions rester dans la sérénité pour avancer avec toi. J'ai prié pour ma femme, mes enfants. Je me remets entre tes mains. Tu me connais mieux que quiconque.
Je te demande de me donner encore beaucoup de sagesse afin que je puisse être utile pour ma communauté, pour ton peuple, afin que je puisse être un acteur de changement. J'ai pris pour mes activités, j'ai pris pour mes collègues, j'ai pris pour CPAM, la direction de la radio, tous les artisans. J'ai pris à ce que tu nous donnes une journée bénie, que cette journée soit pour nous une journée bénie, remplie de grâces et de bénédictions. Fais au-delà de ces mots de prière, c'est au nom de Jésus que nous t'appuyons. Amen.

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Nous devons convaincre et déterminer avec intégrité dans un seul intérêt pour atteindre l'objectif. Quel que soit le prix à payer. 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

Quasiment tous les temps nous disposons, nous arrivons à la fin de l'émission. C'est un plaisir de vous servir. Le rendez-vous est fixé demain matin sur la même station par ailleurs. 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La bénédiction vient vers toi. Bouge ton cœur. Vous voulez vendre ou vous voulez acheter?

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Vous avez un dossier en immigration. Vous voulez parrainer un membre de la famille, une demande d'asile. Vous voulez renouveler votre permis de travail, votre carte de résidence permanente.

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0: Bonjour à tous, bonjour auditeurs et auditrices. Il est 6h passé de 34 minutes, très longtemps après l'heure, nous aurions dû nous parler. Problème technique oublié, nous sommes à travers le téléphone. Nous allons quand même essayer de passer 30 minutes avec vous et avec moi, évidemment, Asma Anthony. Bonjour et bonjour Jean-Ernest Pierre, comment ça va?
1: Bonjour Thilo, bonjour Ernest, bonjour à tous, ça va bien et vous, comment allez-vous? Je ne pose pas la question à Jean-Ernest.
0: Oui, ça va, on fait face au problème, mais ça va quand même, ça va. N'est-ce pas, Jean?
2: Oui, je vous dis, hein, ça a frappé fort. Et puis, c'est le cas, tout le monde devrait dire ça va... Très bien, même quand ça va très mal.
1: Très mal.
2: Oui, alors, vous comprenez le sens de cette déclaration quand on dit ça va très bien, même quand ça va bien mal. On est tous en santé, nos auditeurs sont là, mais ils ont été privés d'une demi-heure d'émission. Et puis pour le reste, bon, on verra, puis nous, on essaiera d'informer le public. Le temps que nos techniciens viennent, alors on doit leur dire qu'il s'agit d'un problème technique avec une console. Quand même, c'est pas si pire, c'est des consoles qui datent d'il y a 20 ans, genre, là, et qui sont encore, c'est la première fois qu'on éprouve une panne avec une de ces consoles-là.
0: Ouais.
2: Alors, hier soir, on a fait le nécessaire pour rentrer en onde, parce qu'il y avait une coupure, etc., et on règle un problème, et Thilou, tu termines la phrase.
0: Oui, et puis un autre problème s'en vient, c'est la loi de la vie.
2: Et à ce matin, Ertelou, qu'on termine avec la phrase créole.
1: Problème, pas plus jamais fini.
2: Mais oui. Problème, pas plus jamais fini. Voilà.
1: Alors, ce matin, moi, je voulais faire ma fraîche en me joignant à l'équipe ce matin. Et puis, bon, regarde ce que ça
2: fait.
1: Alors,
2: surprise.
1: Ne m'espérez plus les vendredis. C'est là. Ça ne fait pas avec moi. Alors, j'en profite pour annoncer à nos auditeurs, à nos auditrices qu'il y a ce grand festival qui s'en vient, n'est-ce pas, Thilo? Le 5 juillet, ça va se passer à La Perle Retrouvée, 76-55 20e avenue à Montréal. Alors, c'est une activité de... comment on dit ça là, de levée de fonds pour la fondation CPAM. Alors, aujourd'hui, on devrait avoir la publicité, mais ça va être une très belle activité, je vous le dis. Et qui va faire danser les gens,
0: Le groupe Tiaka.

0: au cours de ce festival des fleurs. Ça, c'est certain, il y aura des fleurs, n'est-ce pas, Thibaut?
1: Ben, évidemment.
0: Alors, voilà. Jean-Baptiste Pierre nous fait défaut.
1: Non, on est encore là. Moi, je pense à un problème d'amphibie parce qu'il faut saluer aussi un auditeur fidèle de la radio qui doit s'être demandé mais qu'est-ce qu'il y a comme problème et qui ne nous laisse jamais tomber lorsqu'on manque des informations, on manque une nouvelle et lui a la capacité de nous signaler, mais surtout correspondant pour Asma Alortelou. Il s'agit de mon cher ami, condisciple primaire, secondaire, universitaire, et l'autre dirait le trop de mots en terre. Je ne dirais pas, je préfère me taire. Et Isaac, oui, même dans des circonstances comme ça, on trouve le moyen de rire, qui a perdu une de ses sœurs, n'est-ce pas? Mm-hmm. Alors, on en profite pour dire toutes nos condoléances à mon ami Isaac Xavier, l'ingénieur Isaac Xavier, toujours à l'écoute de ses femmes, surtout le matin. Mm-hmm.
2: On va saluer aussi, je ne pourrais pas les citer tous, tous ceux et toutes celles qui ont déjà envoyé des messages pour me demander ce qui se passait, parce que justement, ils ne nous entendaient pas en nombre.
1: Ah ouais.
0: Je vous dis que les gens s'inquiètent quand CPAM n'est pas en onde. Et ça, depuis le premier jour.
1: Oui.
0: Ça fait 24 ans qu'il surveille CPAM. Hier matin, j'ai quelqu'un, entre autres, je ne veux pas la citer, c'est ma sœur, qui me dit, mais qu'est-ce qui arrive à la radio? Ça coupe, ça coupe. Moi, j'étais pourquoi de rien. Je lui ai dit, es-tu sûr que tu es là? Il est là, il me dit, mais là, je suis pas une égarée, là. Oui, j'étais sur CPAM.
1: Bon, Émile, c'est une égarée. Oh! Hein, quand elle veut. Quand elle veut, bah ouais.
0: Arrête. Et en parlant de ça, là, aujourd'hui, c'est l'anniversaire de mon frère, Rothschild, Jean Rothschild Bruno.
1: Ouais, oui, ah. Le docteur Jean Rothschild. Eh bien, tu sais, Tino, Jean Rothschild Bruno, c'est le meilleur docteur au monde. Ah, parce que madame Hortelou, alors, quand elle a mal au cœur, elle a mal au ventre, mal aux cheveux, elle appelle son docteur et son docteur a la solution toujours, toujours, toujours, hein? Mal aux gencives, mal...
0: Il n'est pas dentiste.
1: C'est
2: un docteur à tout.
0: Non. Oui. Mais tu sais, quand les médecins, ça je fais référence à mon frère, évidemment, ont étudié la médecine en Haïti, ils commencent par la médecine générale, si tu veux, hein. Et puis après...
1: Tous les médecins?
0: Ben, je ne sais
1: tous
0: pas,
1: les
0: là,
1: médecins,
0: parce qu'il y a des médecins
1: mais ici aussi,
0: qui disent...
1: Non, la spécialité, c'est après un certain... le général, n'est-ce pas? C'est comme ça aussi ici, dans tous les pays, je crois. Mais ton médecin est...
0: On t'entend
1: particulier.
0: Aller de loin, tu vois.
1: Moi-même?
0: Tilo.
2: Vous ne m'entendez pas?
0: Oui, là, on t'entend.
1: Oui.
2: Oui, alors je disais que le frère d'Asma semblait spécialisé dans la généralité.
0: Oui. Non, mais il avait une spécialité, c'était la psychiatrie.
1: Ah. Mm-hmm. Et un médecin psychiatre, normalement, qui est spécialisé en psychiatrie, après un certain temps, il oublie la médecine générale. Il a eu des vagues idées de la médecine générale parce qu'il n'a jamais pratiqué la médecine générale. Et puis, à la rigueur, il devient fou aussi. Hein?
0: Oh!

0: imaginons un instant qu'on pratique la psychiatrie pendant X années de converser avec des gens malades. On devient forcément malade. Hein, entendre toutes ces histoires-là. Là.
1: Ah, je lui ferai le message pour toi.
0: Je lui dirai pourquoi il est malade. Je lui dirai pourquoi Asma m'a déjà dit qu'il est malade.
1: Oh!
0: Ah ben!
2: Bon, c'est patient. Alors.
1: Jean-Yannel, c'est comme ça que tu fais les paroles.
0: Mais je vais te mettre dans le vin.
1: Non, je ne serai pas dans le vin avec mon frère. Oh, tu es pas bien.
0: Mais dans le chaud, je vais te mettre dans le vin.
1: Non.
0: Alors, mes amis, il ne reste pas beaucoup de temps pour notre partie. Et puis, moi, encore, je me réveille ce matin bouleversé, malgré les problèmes de la radio, mais bouleversé avec les problèmes de Cuba,
1: Cuba?
0: Sur le cœur. Oui. Oui, parce que on ne semble toujours pas trouver de solution et Donald Trump va faire de son mieux pour qu'il n'y ait pas de solution, à tout le moins que ça soit sa solution.
1: Mais Marco Rubio a demandé des négociations.
0: Des négociations,
1: oui. Oui, mais est-ce que Donald Trump va accepter avec
2: ça? Pour trouver une solution à un problème, il faut d'abord identifier le problème. C'est quoi le problème avec Cuba?
0: Moi, j'ai dit
1: le gouvernement,
0: que...
1: le système.
0: Que ce gouvernement devrait accepter d'opérer des changements. Et donc, possiblement, qu'on change de système et que le peuple puisse voter. Est-ce que le peuple cubain a demandé de pouvoir voter? Est-ce que lorsqu'on nous a appris, nous, les Haïtiens, à aller aux urnes, à voter, est-ce que ça nous a rendu plus heureux de voter et de voter? Plus on vote, plus la situation d'Haïti empire, n'est-ce pas? Je ne suis pas trop sûr que les Haïtiens comprennent la nécessité de voter et trouvent leur compte dans les votes que le peuple est obligé de faire aux 4 ans, hein, aux 5 ans.
2: Non,
0: il y a véritablement un problème. Au point où en Haïti, lorsqu'on fait des élections, aux dernières élections, à peine si on a eu une participation de l'ordre de 30%.
1: Tout ça?
0: Mais je ne pense même pas qu'on a eu 30%.
1: Pas non plus.
0: Alors, imaginez. Alors, donc, vous proposez le vote aux gens. Et alors que les gens ont d'autres problèmes qui devraient être résolus avant le vote, comme quoi le vote c'est une panacée à tous les problèmes, mais non.
2: Mais il y a un problème. Mais on comprend aussi que dans beaucoup de cas, lorsqu'on oblige un pays à aller vers la démocratie, c'est parce que ça offre aussi une porte dérobée, parce que avec la démocratie, c'est plus facile de mobiliser quelques personnes dans la rue et faire changer le gouvernement. Et ce n'est pas vraiment pour le principe lui-même, sinon on aurait demandé aussi à la Chine d'aller vers la démocratie.
0: On a déjà essayé avec la Chine.
2: Pour les mêmes raisons. Pour les mêmes raisons, pas pour la démocratie elle-même, parce que ça permet d'avoir un contrôle plus facile sur le pays.
1: Et encore là, aujourd'hui, que Trump veut que tous les pays deviennent des pays démocratiques, est-ce que les États-Unis, avec Trump, ont gardé leur démocratie?
0: Est-ce que Donald Trump devrait redéfinir le mot démocratie?
1: Moi, je pense que oui, à sa manière.
0: Euh, Parce que moi aussi, je pourrais dire à Donald Trump que la démocratie qu'il pratique aux États-Unis, ce n'est pas une démocratie. Il y a un gouvernement qui est le gouvernement précédent de Joe Biden qui a connu des moments extrêmement difficiles, hein, n'est-ce pas, et qui a dû interpeller des proches de Donald Trump, proches, mais disons des fanatiques de Donald Trump, qui ont décidé de donner l'assaut à l'institution démocratique par excellence aux États-Unis, qui est le Parlement, le Capitole, n'est-ce pas? Et Donald Trump, lorsqu'il est devenu président, il a tout fait pour libérer ces gens qui étaient en prison pour leur forfait. Des gens qui ont donné la mort, hein. Il y a eu des personnes qui ont été tuées le jour de l'assaut au Capitole. Il les a libérés. Et puis en plus, dernière action qui a été rejetée par les tribunaux américains, c'est qu'il a voulu monter un fonds pour dédommager ces personnes-là. Alors, de quelle démocratie Donald Trump parle? C'est ça la démocratie.
1: Mais c'est
0: un gouvernement précédent utilise les institutions démocratiques. Pardon?
1: Non, c'est parce que Thilo parlait, puis toi aussi tu parlais.
2: Alors, c'est seulement pour moi, lui, il est fidèle à ses partisans. Hein. Il ne les lâche pas.
1: Mais
0: il est fidèle à ses partisans pour les garder et s'assurer que aux élections de mi-mandat, ils vont encore voter pour le BAGA. C'est tout simplement une question de vote. Est-ce qu'on peut faire en sorte, est-ce qu'on peut croire que la démocratie, c'est toujours pour arriver à intéresser, à monter d'abord une partie de la population contre l'autre partie, et puis à s'assurer que la partie qui est de notre bord va toujours voter en notre faveur. C'est ça, la démocratie.
2: Mais une question quand même, j'en ai par rapport à ça. Est-ce que vraiment, lorsqu'on regarde la classe politique américaine, est-ce que vraiment c'est un respect pour le chef d'État qui lui prend les décisions et puis bon, on respecte ce que fait le président? Ou est-ce que tout simplement, M. Trump n'est pas en train de faire le sale boulot, on va dire entre guillemets, ce que d'autres n'auraient pas osé faire, ou en tout cas ils n'auraient pas osé aller jusque-là, mais ce qui les arrange quand même?
0: Moi-même, j'ai tendance à dire que la démocratie, c'est pas vraiment quelque chose qui est très simple, qui est inné en nous, n'est-ce pas? On a toujours tous tendance à vouloir profiter de nos capacités pour tout accaparer, les droits, etc., et ne pas reconnaître d'obligations que nous devrions avoir en faveur de la majorité, n'est-ce pas? Et Donald Trump est en train de faire exactement la même chose. Mais est-ce qu'il fait le sale boulot de quelqu'un d'autre? Je pense que Donald Trump fait le sale boulot de lui-même. Donald Trump n'a de maître que lui-même, n'est-ce pas? Et il en profite naturellement parce qu'il sait qu'il a besoin le vote des uns et des autres, n'est-ce pas? Il essaie de les caresser dans le bon sens du poil pour les amener à toujours voter en sa faveur, en faveur du Parti républicain. Et Donald Trump, selon ma compréhension des choses, devrait mourir président du Parti républicain jusqu'à 100 ans, 200 ans, n'est-ce pas? Sera le responsable du Parti républicain. Ça, c'est Donald Trump. Il ne faut pas mettre ça sur le compte de la démocratie ou des errements de la démocratie.
2: Comment ce système peut laisser autant de pouvoir à un seul homme et je dirais même au caprice de seul homme, si le système ou la démocratie elle-même, et à un certain point, n'est pas d'accord avec ce qu'il fait.
0: Alors, c'est l'homme. Dans le cas de Donald Trump, je pense que il y a une particularité. Lorsqu'il est arrivé, il est arrivé déjà milliardaire, avec beaucoup de notoriété, n'est-ce pas? Et il est arrivé face à un parti qui était en lambeau, le Parti républicain, et il a dominé le parti de la tête aux pieds, et voilà, il est devenu président. Il a évité deux impeachments, n'est-ce pas? Et voilà, ce qui en fait un héros. Et aujourd'hui, le parti est à la merci, mais totalement de Donald Trump. Et c'est ça qui rend le cas de Donald Trump particulier. Hein? Tous ces facteurs-là, l'argent est un grand facteur, n'est-ce pas? C'est un peu ça, et peut-être autre chose que je n'ai pas vu, mais il y a un contexte particulier dans le cas de Donald Trump. Tout le monde ne peut pas réussir ce que Donald Trump a réussi. Non?
1: Ben, tant mieux. Ben, regarde là. On a vu les dernières investitures républicaines. Comment il a poussé fort pour que son comment on appelle ça là, son protégé soit choisi. Mais c'est un coup d'argent, ça. Et on parle de démocratie, c'est quoi l'affaire?
0: Mais attention, cette tentation hégémonique, dictatoriale, une tentation qui est vraiment très forte chez l'humain. Et on n'a qu'à regarder ce qui se passe aussi ailleurs. Dans le cas, par exemple, du Brésil, on a tenté de faire exactement la même chose avec Bolsonaro. Oui, c'est toujours, toujours très fort. Moi-même, lorsque je regarde ça, en tout cas le temps qu'on a vécu, qu'on a vu, n'est-ce pas? Et ça m'amène vraiment à me retourner du côté de ce contemporain qu'on a vu qui est mort depuis et qui est resté un homme très sage jusqu'à la mort. C'est Nelson Mandela, qui avait la possibilité d'agir en dictateur dans son pays et qui ne l'a pas fait. Et qui a même répudié quelqu'un qui lui était proche pour ne pas parler de son épouse, parce qu'elle s'est commise dans des affaires plutôt louches à cause du pouvoir, n'est-ce pas? Je pense que sur Terre, là, en tout cas au moment où nous sommes en train de vivre, où nous avons vécu, je sais pas, on a eu que ce modèle-là.
1: Le modèle de Nelson Mandela?
0: De Nelson Mandela, comme un grand.
1: Oui.
2: Mais ce modèle-là n'a pas fait école.
1: Et c'est ce que j'allais dire, ça n'a pas fait école.
0: Visiblement, tout le monde cite son nom, mais chaque fois, on contourne. Tellement c'est difficile.
1: Ouais.
0: Difficile de faire respecter les lois

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Auditeurs et auditrices, problèmes techniques oblige, un format plutôt spécial aujourd'hui. Nous aurons les nouvelles nationales, les nouvelles d'Haïti, et puis nous interromperons le réveil matin le temps de résoudre ce problème pour continuer avec la programmation normale de la radio.

risque de fraude, comportement non éthique, conflit d'intérêts, contrôle déficient. Le rapport annuel d'un géant européen de l'armement fait état de constats troublants sur la firme chargée de l'entretien de nos chars d'assaut. En janvier, le bureau d'enquête du journal de Montréal et l'hebdomadaire allemand Der Spiegel rapportaient que deux actionnaires et dirigeants du KNDS Canada, l'entreprise responsable de l'entretien des tanks de notre armée, sont liés à une histoire de corruption alléguée au Qatar. Dans un rapport rendu public cette semaine, le géant de l'armement admet que sa filiale canadienne a été créée avec des contrôles déficients. Les examens de conformité ont été menés sur la base d'informations incomplètes et non vérifiées, a conclu une enquête interne déclenchée en raison de nos révélations. En 2024, le KNDS a obtenu un contrat de 2 milliards de dollars pour l'entretien des tanks de l'armée canadienne. Le gouvernement a ainsi octroyé à KNDS Canada une attestation de sécurité de niveau secret OTAN, soit la deuxième cote la plus élevée de l'OTAN, sans connaître l'identité des actionnaires. L'enquête interne n'a pour l'instant pas permis de trouver des preuves d'actes criminels, mais a permis de trouver une série de drapeaux rouges et des lacunes systémiques en matière de conformité. La firme comptable PwC, qui signe en partie le rapport annuel, note à la suite de l'enquête que la corruption est un risque significatif de fraude pour KNDS. Comme l'a révélé le bureau d'enquête du journal de Montréal, deux promoteurs immobiliers montréalais, les frères Al Jondi, ont été des acteurs clés dans un achat de tanks par l'armée de Qatar. Le rapport annuel énumère de nombreuses lacunes dans cette transaction de plus de 2 milliards d'euros. Le versement de commission de 59 millions d'euros à une entreprise dont le principal actionnaire est un membre de la famille royale du Qatar et notamment empreint de conflits d'intérêts. De plus, 67 millions étaient destinés à des commandites sportives. Le géant de l'armement n'a pas de preuve que ces fonds ont bel et bien servi à cet objectif. KNDS assure avoir déjà resserré ses contrôles et avoir effectué des changements au sein de sa gestion, mais l'enquête n'est pas encore terminée. L'armurier compte entrer en bourse cet été avec une valorisation anticipée de plus de 30 milliards de dollars. Le rapport annuel n'exclut pas que l'enquête sur les allégations de corruption ait un impact financier sur l'entreprise. Le secrétaire d'État à l'approvisionnement en matière de défense, Stéphane Four, n'a pas répondu aux questions concernant le contrat de KNDS. L'écosystème canadien d'approvisionnement en matière de défense est rigoureux et équitable, a indiqué par courriel son attaché de presse, Sophia Santéa.

Si Ottawa renonce à faire payer les géants du web pour du contenu télévisuel et cinématographique canadien, Québec pourrait s'en charger, laisse entendre le ministre de la Culture, Mathieu Lacombe. De son côté, Mac Carney persiste et signe, craignant que les Canadiens écopent d'une hausse de frais d'abonnement. Le gouvernement fédéral est revenu sur sa décision de faire passer de 5 à 15% la redevance imposée pour Netflix, Prime Video et Disney+ dans ce monde. Le Premier ministre Mac Carney a fait valoir qu'il s'agit d'un geste visant à préserver l'abordabilité de leurs services au Canada. Bien qu'Ottawa injecte en retour 600 millions de dollars pour soutenir le secteur télévisuel et cinématographique canadien, le ministre québécois de la Culture constate un recul dans le cadre de la renégociation de l'accord de libre-échange Canada-États-Unis-Mexique. Ça envoie aussi un signal qu'Ottawa est prêt à faire des compromis sur notre culture, a commenté Mathieu Lacombe à l'Assemblée nationale. Pour une industrie en plein changement, la contribution bonifiée des diffuseurs en ligne américains pour la production de contenu canadien était un geste structurant qui permettait de la prévisibilité, a souligné Mathieu Lacombe. En ce sens, la somme investie par Ottawa, quoique la bienvenue, n'est pas un geste pérenne, juge le député de Papineau. Selon lui, la taxe Netflix était la bonne approche face aux géants du web. Pour commencer à me connaître, je pense qu'il ne faut pas exclure de poser ce geste-là, a laissé planer le ministre sans vouloir préciser davantage. De son côté, le porte-parole de Québec solidaire, Sol Zanetti, a dénoncé l'aplavantrisme du gouvernement canadien devant les géants du web. C'est une autre démonstration que le Québec doit faire ses propres négociations par lui-même, croit le député indépendantiste, qui craint maintenant pour la gestion de l'offre. Soyons clairs, ce n'est pas les géants du web qui paieront la fameuse Netflix, sur les consommateurs québécois, pour que les filles québécoises arrachent la dernière chose qu'ils ont besoin pour voir le gouvernement progresser. Puis encore profondément, leur porte s'agit de son Renaud Moutard, président des communications à l'IEDM. Malgré les critiques, Mac Carney persiste et signe. Ce n'est pas le moment de lever les prix du contenu audiovisuel. C'est le temps de renforcer nos investissements dans le secteur culturel, dans la langue française, dans la culture québécoise, et nous le faisons avec 600 millions de dollars de plus, a fait valoir le Premier ministre. Tout le monde le sait, sauf évidemment le CRTC, qu'il y a des défis de pouvoir d'achat, a ajouté le chef libéral, en décochant une flèche envers l'organisme canadien de réglementation des télécommunications.

les ventes de logements dans la région de Montréal ont reculé de 6,8% en mai par rapport à la même période de l'année dernière, alors que l'association immobilière provinciale indique que les prix médians ont continué à grimper. L'association professionnelle des courtiers immobiliers du Québec, APCIQ, précise que 4623 propriétés résidentielles ont changé de main au cours du mois dans la région métropolitaine. Le recensement de Montréal contre 4962 en mai 2025. Toutes les catégories de propriétés ont enregistré une baisse des ventes, mais les niveaux sont restés conformes à la moyenne des 10 dernières années, selon la PCIQ. L'activité immobilière est affectée par la détérioration du marché du travail et un changement dans les tendances démographiques depuis plusieurs mois, explique Charles Brun, directeur du service d'analyse de marché de la PCIQ. Il souligne la forte hausse du taux de chômage dans la région depuis le début de l'année, passant de 6,3% en janvier à 7,7% en avril, soit le niveau le plus élevé depuis l'été 2016 en période de pandémie. Cela a probablement contribué à une plus grande prudence des acheteurs, indique M. Brandt dans un communiqué de presse. Il ajoute que la croissance démographique de Montréal a récemment ralenti en raison des restrictions liées à l'immigration, ce qui a également entraîné un ralentissement de la demande immobilière. Dans ce contexte, il n'est pas étonnant que le marché de la revente de la RMR de Montréal émette quelques signaux de ralentissement, surtout que l'abordabilité demeure un enjeu supplémentaire, complète Hélène Léguin, économiste experte à la PCIQ. Moins de propriétés sont vendues malgré l'offre plus abondante qu'il y a quelques mois dans tous les segments de marché. L'inventaire de copropriétés disponibles augmente à un rythme particulièrement rapide, notamment sur l'île, la rive nord et la rive sud de Montréal, relâchant ainsi la pression sur les prix. Les prix des résidences ont augmenté d'une année sur l'autre dans toutes les catégories au cours du mois, avec en tête une hausse de 6,1% du prix médian de Plex, qui s'établit à 875 000 $.

Trois adolescents ont plaidé non coupables jeudi à divers chefs d'accusation, dont un de meurtre au deuxième degré en lien avec le meurtre survenu dans un Walmart de Montréal Nord mardi. Le quatrième suspect, arrêté mercredi soir, a été remis en liberté sans accusation pour le moment. La comparution s'est tenue en fin d'après-midi, jeudi, à la Chambre de la jeunesse de Montréal. Dans le box, les accusés se tenaient trois jeunes hommes de 15 ans. Le premier a bougé d'un bout à l'autre de l'audience, le second cherchait ses parents les yeux dans la salle et le troisième est resté de marbre. Les trois suspects s'y trouvaient pour répondre à des accusations en lien avec le meurtre survenu mardi dans un Walmart de Montréal-Nord. Un seul des adolescents est formellement accusé de meurtre au deuxième degré, non prémédité. Un autre est accusé de port d'armes dans un dessin dangereux et le troisième fait face à des accusations de complicité après le fait de voir le fait grave et entrave à la justice. Le quatrième suspect, initialement arrêté, n'a pas d'accusation portée contre lui en ce moment, mais l'enquête continue, ce qui pourrait changer la donne. D'autres accusations pourraient aussi être portées contre le ou l'autre des trois accusés, confirme la procureure du directeur des poursuites criminelles et pénales au dossier, Maître Patricia Denis. Et bientôt 7h14, nous allons parler d'Haïti.

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Dans un centre-ville longtemps marqué par l'insécurité, l'abandon des institutions publiques et la présence de groupes armés, les forces armées d'Haïti poursuivent leur effort pour rétablir l'autorité de l'État. C'est dans ce contexte que le ministre de la Défense, Mario André Sol, a effectué ce jeudi une visite d'inspection sur plusieurs sites stratégiques récemment sécurisés à l'avenue Christophe au cœur de la capitale. Accompagné de plusieurs officiers supérieurs de l'institution militaire, le titulaire du ministère de la Défense a visité plusieurs bâtiments emblématiques de la vie académique et administrative nationale, notamment les locaux de l'Université de technologie d'Haïti, de la Faculté des sciences humaines, de l'Institut d'études et de recherches africaines d'Haïti et de l'Institut national d'administration, de gestion et des hautes études internationales. Désormais placés sous la surveillance des FADH, ces espaces illustrent les efforts engagés en vue de rétablir une présence effective de l'État dans cette zone stratégique de Port-au-Prince. Guidé par le capitaine Brutus, le ministre a pu constater les résultats enregistrés depuis le déploiement des militaires dans ce secteur sensible. Il a également profité pour échanger avec les responsables présents sur le terrain afin d'évaluer les besoins opérationnels des troupes ainsi que les conditions dans lesquelles elles accomplissent leur mission. S'adressant aux soldats mobilisés, Mario André Sol a salué leur engagement, leur discipline et leur sens du devoir. Selon lui, leur présence constitue un signal fort dans les efforts visant à reconquérir les espaces publics et à restaurer l'ordre républicain. Le ministre a par ailleurs réaffirmé le soutien du gouvernement aux forces armées d'Haïti, soulignant la nécessité de renforcer davantage les capacités opérationnelles de l'institution afin de lui permettre de mieux faire face aux défis sécuritaires auxquels le pays est confronté. Alors que la population aspire à un retour progressif à la normale dans la capitale, les autorités présentent ces avancées comme une étape importante dans le processus de rétablissement de la sécurité et de la confiance au centre-ville de Port-au-Prince, contrôlé par les gangs armés.

Les autorités américaines ont annoncé la condamnation prochaine de Francisca Charles, une résidente de Jacksonville, âgée de 28 ans. Elle a plaidé coupable dans une vaste affaire de trafic d'armes à destination d'Haïti. L'information a été confirmée par l'ambassade des États-Unis en Haïti le jeudi 4 juillet 2026. Cette affaire met en lumière un réseau de contrebande d'armes opérant entre les États-Unis, la République dominicaine et Haïti. Francisca Charles est poursuivie pour complot d'exportation illégale d'armes à feu, contrebande et expédition illicite de marchandises. Elle risque jusqu'à 20 ans de prison. Sa sentence est prévue pour le 18 août 2026. Selon le dossier judiciaire, l'affaire débute en février 2025. Les autorités dominicaines interceptent un conteneur parti de Miami et destiné à Haïti. Le chargement était déclaré comme des effets ménagers. Il contenait en réalité un important arsenal, 18 fusils, 5 pistolets, des chargeurs, plus de 36 000 munitions et un silencieux. L'enquête fédérale américaine identifie plusieurs acteurs clés. Francisca Charles, Jacques Pierre et Jeff Pierre sont cités comme membres actifs du réseau. Les enquêteurs affirment que le groupe a acheté au moins 20 des 23 armes retrouvées dans le conteneur. Entre mai 2024 et février 2025, 46 armes à feu auraient été acquises. Francisca Charles aurait à elle seule acheté 24 armes. Le dossier mentionne également des fusils Barrett calibre .50, des armes de haute puissance. L'un de ces fusils a été saisi en République dominicaine. Un autre a été retrouvé en novembre 2025 par la police nationale d'Haïti lors d'une opération contre un groupe armé. Les autorités américaines indiquent que des expéditions d'armes vers Haïti suivaient souvent les achats. Les documents de voyage confirment aussi plusieurs déplacements vers Haïti et la République dominicaine à proximité des dates d'envoi de cargaison. Cette affaire illustre l'ampleur du trafic d'armes alimentant les groupes armés en Haïti. Francisca Charles a accepté de collaborer avec la justice en plaidant coupable. Les poursuites se poursuivent contre les autres suspects. Les autorités américaines qualifient ce dossier de l'un des plus importants réseaux de trafic d'armes démantelés entre les États-Unis et Haïti ces dernières années.

Médecins sans frontières annonce la reprise progressive des activités de son hôpital situé à Cité Soleil. Après trois semaines d'arrêt forcé dû à de violents affrontements armés, le service d'urgence et la prise en charge des survivants de violences sexuelles ont repris le 1er juin, tandis que la clinique et l'hospitalisation devraient suivre si les conditions sécuritaires le permettent, informe l'organisation dans une note. MSF appelle les partis en conflit à garantir la sécurité des civils et des soignants, rappelant que l'hôpital demeure vital pour une population de près de 300 000 habitants privés d'accès aux soins essentiels.

Face à l'aggravation de l'insécurité et de la crise humanitaire, l'organisation Femmes sans frontières, pas d'action, appelle via une vote à une mobilisation urgente pour protéger les populations les plus vulnérables. Alors que la crise sécuritaire continue de s'aggraver en Haïti, la situation des femmes, des filles et des enfants vivant dans les camps de déplacés internes atteint un niveau alarmant. À cette réalité préoccupante, l'organisation OFSA tire la sonnette d'alarme et appelle à une réponse humanitaire immédiate et coordonnée. Depuis plusieurs mois, les violences armées ont contraint des milliers de familles à fuir leur quartier, abandonnant derrière elles leur maison, leurs activités économiques et parfois même leurs proches. Les femmes et les enfants sont parmi les principales victimes de cette crise qui ne cesse de s'intensifier. Dans les camps de fortune installés à travers le pays, les conditions de vie sont particulièrement difficiles. Privées de revenus, de logements décents et d'accès régulier à l'alimentation, de nombreuses femmes se retrouvent plongées dans une extrême précarité. Pour plusieurs d'entre elles, la perte d'un commerce ou d'un emploi représente l'effondrement total des moyens de subsistance familiaux. L'OFSA souligne également les risques accrus auxquels se confrontent les femmes et les filles déplacées. L'insuffisance des dispositifs de sécurité dans plusieurs sites d'hébergement les expose davantage aux violences basées sur le genre, aux agressions sexuelles, à l'exploitation et à diverses formes d'abus. Une situation qui menace gravement leur intégrité physique et psychologique. Les enfants ne sont pas épargnés. Entre la faim, l'interruption de leur scolarité, le manque d'accès aux soins de santé et l'absence de protection sociale adéquate, toute une génération risque de subir durablement les conséquences de cette crise humanitaire. Par ailleurs, l'organisation exprime ses préoccupations concernant les allégations de violation des droits fondamentaux visant certaines femmes et filles haïtiennes en République dominicaine. Elle appelle les autorités compétentes et les mécanismes internationaux de protection des droits humains à agir afin de garantir le respect de la dignité humaine et des normes internationales.

Les autorités américaines ont annoncé avoir secouru 240 migrants haïtiens à bord d'une embarcation surchargée qui risquait de sombrer en mer. L'opération a été confirmée le jeudi 4 juin 2026 par Rodney Scott, commissaire du Bureau des douanes et de la protection des frontières des Nations des États-Unis. Selon les autorités américaines, l'opération a été menée après qu'un avion de surveillance a repéré une embarcation transportant des migrants haïtiens en mer. Les agents ont constaté que le bateau était dangereusement surchargé et exposé à un risque élevé de chavirement. Le petit bateau était surchargé et risquait de couler. Nos équipes ont contribué à prévenir ce qui aurait pu entraîner de nombreuses pertes en vie humaine, a déclaré Rodney Scott dans un message publié sur le réseau X. Le CBP et les gardes-côtes américains ont indiqué que le sauvetage a été réalisé grâce à la collaboration de plusieurs partenaires engagés dans les opérations de surveillance maritime et de sécurité en mer. Les autorités ont profité de cette intervention pour rappeler les dangers des traversées maritimes irrégulières vers les États-Unis.

nous nous arrêtons ici pour cette édition plutôt spéciale de Réveil Matin, vu les nombreux problèmes techniques auxquels nous faisons face. Nous allons prendre le temps de les réparer pour mieux vous servir, donc, et pour une suite normale de la programmation. Je vous rappelle seulement qu'aujourd'hui, Haïti affronte le Pérou et le Canada joue contre l'Irlande. Ces deux rencontres sont dans la préparation, dans l'objectif de préparer la Coupe du Monde 2026 qui arrive à grands pas. Rendez-vous donc ce soir à 20h pour l'émission Au Regard, à 16h50 avec Jean-Ernest à l'émission Billets de Retour. Nous nous excusons encore pour les difficultés techniques de ce matin. Nous allons y remédier. Merci, portez-vous bien et à la prochaine.

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Le micro est ouvert. Mon micro est ouvert parce que je suis dans un autre studio. Le studio Jean-Dominique, merci beaucoup. Auditeur, auditrice de CPM 1410 Montréal. C'est un plaisir de vous retrouver cet après-midi. Un autre studio, c'est tout nouveau. Je me perds complètement. C'est comme si j'étais sur une autre planète. Je suis plus sur la planète Terre, mais je vais faire avec cet après-midi sur CPM 1410 à Montréal. Étant donné que c'est ce vendredi 5 juin, dans la programmation, on a énormément d'interviews. Bien, ça va me permettre de travailler avec plus de professionnalisme. Je vais être très professionnel cet après-midi. Si c'est pas ma cadence morale, on va faire de la vraie radio aujourd'hui. De la vraie radio. Sur votre radio, c'est pas ma cadence morale. Avant d'accueillir le professeur Donald Couturita qui est avec nous tous les vendredis. Les amis, êtes-vous Patrice Dumont ou Philippe Bob? Cet après-midi, avec la technique, avec notamment le support technique, notre cher technicien John, j'ai une image. J'espère que je pourrai vous faire écouter, on pourra écouter ces deux hommes, Patrice Dumont et Philippe Bob. Ils ont vu le match Haïti. Nouvelle-Zélande, j'ai tendance à dire Norvège, mais c'est Nouvelle-Zélande. Haïti, Nouvelle-Zélande, 4-0 au bénéfice d'Haïti. Le commentaire de Patrice Dumont est différent du commentaire de Philippe Vob, mais vous savez quelque chose, les amis? Ils sont doués, hein. Des hommes comme Patrice Dumont et Philippe Vob, on en a

IT, normal, c'est l'ordre. Donc, on aura ça cet après-midi sur votre radio CPAM 14-10 Montréal. Donc, des hommes doués, très doués. On aura ça, on les écoutera. Hein. Et si vous voulez devenir Philippe.

0: Professeur Kuchulita, bon après-midi.
1: Bonjour, bonjour, Kyoto.
0: Bonjour, professeur Kuchulita. Alors, professeur Kuchulita, une banderole frappée d'un slogan à connotation raciste a été brandie le samedi 30 mai dernier à Sherwinigan par des manifestants masqués lors d'un rassemblement qui a été autorisé par la ville de Sherwinigan. Il y a des élus qui sont entrés. Bah, le rassemblement aurait duré 10 minutes. Sur la banderole des manifestants, on pourrait lire « Je me souviens d'un Québec blanc ». Pour ça, Donald Kuchulita, avant de venir à cette actualité, oui. À ce sujet d'actualité, il y a

0: sur comment s'est formée l'idéologie de la race pour Zaku Tulita.
1: C'est lui qui, effectivement, je me soutiens d'un Québec blanc, c'est surtout ça. Hein?
0: Non, je pose la question pour Zaku Tulita. Je vais dans l'histoire avec l'historien. Je dis avant de revenir sur cette actualité, oui. Puisque.

0: l'Antiquité, est-ce que toi-même, tu t'es intéressé sur comment s'est formée l'idéologie de la race blanche? Ça, c'est dans l'histoire.
1: Oh ben c'est évident, moi je lis, je suis un historien effectivement, donc j'ai lu énormément de choses qui touchent finalement la question elle-même, mais qu'est-ce qui m'a touché de plus, il faut le dire, parce que je suis quelqu'un qui a suivi beaucoup le développement du fascisme, et donc ça veut dire que depuis Mussolini, Adolf Hitler et tout ça, puis même jusqu'à aujourd'hui, quand que je regarde finalement des livres de plus en plus qui s'appellent « Le fascisme tranquille »,« La vague autoritaire du fascisme », etc. Il crie ici au Québec, mais c'est des livres qui condamnent tout ce qu'on sait, qu'on a vu au niveau de la Croix-Pendant. Moi, j'ai suivi ça, effectivement, puis je suis quelqu'un, toute ma vie, qui a lutté contre le fascisme. Et quand que je vois cette banderole, c'est une banderole fasciste. Ce sont des fascistes. Ces gens-là, c'est des fascismes. Comme on dit en italien, des fascismes. Et donc, finalement...
0: On va revenir à cette actualité pour ce coup de temps. J'ai quelque chose dans l'histoire à poser pour ce coup de temps, pour qu'on puisse comprendre.
1: C'est quelque chose qui touche davantage les gens aujourd'hui, mais si on retourne, effectivement, il y a toujours eu des groupes, finalement, qui ont dit, dans tel endroit, c'est pas du monde qu'on veut avec nous. Hein? Ça, c'est clair, ça. Les Autochtones. Quand parlons des Autochtones. Les Autochtones, quand ils étaient effectivement dans certaines places dans le Québec, le Canada, etc., etc., mais ces gens-là ont été traités, quoi, des gens qui n'ont pas besoin d'eux, qu'on les met dehors, qu'on les envoie ailleurs, etc., etc., puis c'est la même chose, que ce soit n'importe où, finalement. Ça veut dire qu'on a toujours choisi dans le passé, puis quand je dis le passé, des centaines, puis des centaines, puis des centaines d'années, qu'effectivement, on n'a pas voulu un tel d'être dans la même société que nous, on l'est, puis qui voulait nous mettre dehors, puis il y en a certains qui ont été tués, il y en a qui ont été brûlés, il y en a qui ont été mis d'à côté, c'est évident, donc c'est pas nouveau, puis il semble que finalement, après tant d'années, ça revient encore, puis malheureusement, je pense qu'on n'a pas nécessairement démontré davantage la lutte nécessaire qu'on doit faire entre citoyens québécois ou même canadiens ou d'autres.
0: Je vais vous poser cette question dans un instant. Professeur Coutinita, j'étais dans l'Antiquité avec le professeur Coutinita, il est allé

0: Deuxième siècle, en Europe, en Afrique du Sud, tout récemment, et ailleurs dans le monde. Bon, pour ça, quand sur l'État, tu nous parlais des autochtones. Moi, je pose la question directement sur le Québec et le Canada. Qu'en est-il du Canada et du Québec?
1: Ben moi, effectivement, ça ne veut pas dire que bon, le Québec et le Canada vit encore certaines affaires comme ça, je voulais dire. Hein? Je veux dire, si vous allez dans certaines provinces, effectivement, il y a des gens qui sont là, qui le monde les regarde, puis on dit, vous n'avez pas d'affaire d'être ici. Vous avez venu et venir vivre ici. Vous avez venu de quel pays? Là, on dit, bon, on est venu de l'Afrique. Bon, vous n'avez pas d'affaire à venir ici. Puis dans ça, c'est dans certaines provinces. Mais écoutez, là, je dis, j'ai même vu ça à Toronto. À tous les jours, quand j'ai passé quand même deux mois à Toronto, quand je faisais effectivement des cours pour certains à l'Université de Toronto. Donc, effectivement, ça, tout ça, et ça continue à exister encore aujourd'hui. Puis comment, la question, qu'on doit se poser, honnêtement, c'est comment qu'on fait pour arrêter ceci? Comment, effectivement, sommes-nous capables de se mettre ensemble des gens qui voient que, finalement, notre corps, nos jambes, les hommes, les femmes sont toutes pareilles. Notre corps est pareil. Notre idée est pareille. Tout est pareil. Et pourquoi, tout d'un coup, on arrive à dire, non, ça prend du monde spécial ici, ça prend du monde... Écoutez, là, écoutez, cessons-nous de toute cette stupidité-là. Puis comme je dis, ouvertement, parce que comme tu sais, Kyoto, qui lutte contre le fascisme.
0: Oui, non, c'est très certain.
1: Donc, je veux dire, il faut lutter contre ces gens-là. Point final. Moi, je peux pas, quelqu'un à mon âge, de dire, ben j'ai quelque chose à dire sur ça. Oh oui, j'ai quelque chose à dire. Mettons les fascistes en prison, puis laissez-les crever. Crever, s'il faut. Écoutez, moi, je peux pas. Puis quand j'ai vu, excusez-moi, là, la banderole, j'ai dit, ben voyons donc. Puis là, je me suis mis à parler avec du monde, des camarades qu'on connaît, que je connais, puis qu'on s'est mis ensemble, puis on a même écrit ensemble, puis on a dit, jamais on doit continuer à faire ça. Puis la première chose qu'on aurait dû faire, si on était dans ce territoire-là, la première chose qu'on aurait dû faire, si j'avais été là, c'est d'arriver avec une allumette, puis j'aurais mis le feu à la banderole.
0: Bon.
1: J'aurais mis le feu à la banderole. C'est clair et net et précis.
0: Bon.
1: Peu importe qui sont là, je m'en fous. On met le feu sur ça.
0: C'est ça. Parce que tu es dedans complètement sur ce qui s'est passé en Charlemagne.
1: Ah oui.
0: La,

0: c'est ce qu'on est en train de voir ici?
1: Ben, c'est exactement ce qu'on voit ici. Exactement. Exactement. Ben, tu sais toi-même, Kyoto, tu connais très bien la façon que les Haïtiens sont touchés. Tu écoutez, là, ça n'a pas de crise d'allure. Je veux dire, moi, comme tu sais, moi, je fais partie avec Ishmael Robert, justement, de le cabaret des idées, le cabaret des idées. Puis des fois, finalement, on a du monde, effectivement, qui nous appelle, puis qui nous disent, mais comment vous êtes, vous autres, vous êtes encore des Haïtiens, on devrait vous mettre dehors. Comme ça, là. Écoutez, là, c'est la bataille.
0: C'est des Québécois qui écoutent le cabaret des idées, hein?
1: Ah oui, absolument. Puis tout ça, fait que faut effectivement. Fait que pour moi, quand je suis un blanc, mais ça veut pas dire que je peux pas aimer les Haïtiens, que je peux pas aimer le monde extraordinaire, les gens qui aident d'autres mondes, etc. Ça veut dire dans les fêtes, là, on est tous pareils, crime. Arrêtons. C'est pour ça que quand je vis ça, c'est avant. Puis comme je le dis encore, si j'avais été là, j'aurais eu l'allumette, puis j'aurais mis le feu tout de suite.

0: Qu'est-ce qu'il y a de menace qui pèse sérieusement aujourd'hui sur le Québec et le Canada?
1: Oh oui, absolument, absolument, absolument. C'est sûr que c'est clair. C'est parce que finalement, je pense Kyoto, même les gens qui sont des politiciens, les gens qui essayent de voir comment qu'on peut vraiment mettre ça avec ensemble et tout ça et tout ça et tout ça, mais jamais, jamais la population, que ce soit québécoise ou canadienne, n'ont jamais, jamais en ensemble dire il faut maintenir la lutte contre les gens qui sont contre ces positions-là. Mmh. Et c'est ça qu'il faut qu'on dise. Quand on le voit une fois, c'est déjà trop. C'est déjà trop. Fait que ça veut dire, moi, que ce soit demain matin ou après-demain, dans un mois, dans 6 mois, avec Ishmael même, effectivement, on va le dire debout parce que ça suffit. On n'en veut plus de ça. Puis ces gens-là, s'ils veulent pas, on les met dans une prison. Puis ils resteront le restant de leur jour là.
0: Mm-hmm.
1: OK? That's it.

0: Ismaël.
1: Là, c'est Ismaël. Moi, je vais essayer de l'appeler, là, parce que moi, je me dis, coudonc, s'il est plus capable, il n'y a plus de gorge, lui, là. C'est dangereux, là.
0: Oui, oui, oui. Bon, il a une prochaine.

travaille avec lui, et puis quelqu'un qui vient d'être nommé, ça fait 2 ou 3 semaines, et qui a été installé au sein de l'exécutif béninois, est-ce que ça peut faire grincer des dents? C'est aussi des questions à se poser. Et il dit, oh, il ne faut pas poser des... Moi, je pose des questions, il faut que je sache. Vous imaginez quelqu'un qui est à François, qui vient d'obtenir sa nationalité. Non, écoutez, c'est à l'exécutif béninois de décider. Mais moi, en tant que quelqu'un qui est en relation avec le public, nous sommes une diversité. Donc je me pose la question, est-ce que vraiment tous les Béninois sont d'accord avec ça? Alors, on va faire un point sur votre radio.

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Si, ah, bah, Johnny, non, attends, merci beaucoup, John. Merci infiniment. Ouais, vous êtes sur votre radio, c'est pas ma 14-10 à Montréal. Québec et Canada, nous sommes dans le quartier Saint-Michel, Saint-Michel à Montréal, Québec et Canada. Ça, c'est pour le 14-10, également Québec et Canada. Si vous êtes dans le reste du

0: ancien. Ouais, je suis trop proche du micro. Et ancien correspondant de RFI pour Couleur Tropicale à Ottawa. C'est Fernand Aki. Fernand, merci d'être à l'antenne de CIPAM. Bon après-midi. Merci beaucoup. Est-ce que Fernand m'écoute?
1: Oui.
0: Bon après-midi. Merci beaucoup. Merci d'être avec nous, Fernand.
1: Bon après-midi.
0: D'accord. Alors, la nomination de Claudicia au sein de la présidence béninoise intervient quelques semaines seulement après son départ de RFI et quelques jours après avoir obtenu officiellement sa nationalité béninoise. Tu connais bien Claudicia, tu as travaillé avec lui. Quelle a été ta réaction, Fernand, à cette nomination?
1: Ben d'abord j'ai été surpris premièrement parce que bon voilà que Claudicia entame donc un retour mais bon ça fait quand même un bout de temps qu'il en parle parce que il fait partie de personnes de la diaspora ou plutôt afro-descendants qui ont décidé de faire un test d'ADN et de pouvoir savoir où sont donc leurs un attachement pour l'Afrique, un attachement pour le Togo, entre autres aussi. Et donc, alors, pour ça, je n'étais pas surpris. Hein, que Claudicia se sent fils d'Afrique ne m'a pas surpris. Par contre, chacun vit les choses différemment. Je crois que ce qu'il a vécu dernièrement a été un choc pour lui, beaucoup de trahison aussi. Et il avait ce besoin-là de retour en Afrique. Et sans te mentir, moi, bon, j'ai pensé que c'est seulement du point de vue spirituel, hein, du point de vue, voilà, mais je n'avais pas vu du tout venir cette nomination, qui est quand même en foi une bonne chose, qui a été très bien accueillie, mais c'est une façon aussi de dire que des fois, tu sais, quand l'appel des ancêtres est là, ben c'est ça, quoi, donc il n'y a rien qui arrive pour rien, voilà.
0: Merci Fernand qui est avec nous en direct d'Ottawa et qui commente pour nous cette nomination de Claudicia qui vient d'être nommée chargée de mission à la culture, aux médias et à la visibilité du Bénin. Donc en parlant de cette nomination, Fernand, les autorités béninoises semblent vouloir s'appuyer sur l'expérience et le réseau international de Claudicia. Toi-même tu sais, il a raison pour renforcer l'attractivité du Bénin. Ça peut peser dans la balance?
1: Bien entendu, parce que Claudicia a quand même un réseau de contacts assez impressionnant. C'est aussi une personne avec un grand réseau et avait aussi énormément d'expérience aussi. Alors la notoriété elle est là et je crois que c'est une autorité quand même qui est gagnant-gagnant dans le sens que le Bénin est un exemple de démocratie également, tu vois, avec de l'alternance au sommet de l'État. Alors je pense quand même que c'est gagnant-gagnant pour les deux parties, à savoir le pays, donc son pays maintenant, le Bénin, et bien entendu Claudicia, qui, c'est ce qu'il me disait, que là, il va avoir une équipe, il va avoir également des moyens, parce que c'est pas juste, des fois, il arrive qu'on a un peu des nominations comme ça, sans, mais là, non, c'est vraiment quelque chose qui va s'accompagner avec des moyens, et je crois que ça va être vraiment une formule gagnant-gagnant, quoi.
0: J'aurais pu poser une question supplémentaire avec des moyens. Ça sous-entend avec l'appui évidemment du gouvernement béninois. Est-ce que c'est ça, j'ai compris. Bon, mais bon, tu peux juste approfondir la question. J'écoute.
1: Je veux dire que si tu es un chargé de mission du président de la République en matière de culture, de médias et de visibilité, à quelque part, j'imagine ça vient avec un budget, ça vient avec une équipe, tu vois, ça vient voilà. Donc c'est ce que je dis, que étant donné que le pays s'aligne beaucoup plus à développer sa visibilité projets à l'international, que ce soit des projets qui sont mis de l'avant récemment, hein, entre autres avec notamment une programmation assez sur le vaudou, vous appelez les vaudou des, entre autres, je pense. Alors, c'est un pays qui est en plein essor, qui fait des choses. Alors, à quelque part, je pense que oui, ça pourrait même servir d'exemple, hein, notamment cette collaboration-là pour d'autres pays, quoi.
0: Justement,
1: j'ai juste envie d'aller chercher ma nationalité béninoise. Non, je blague.
0: Non, il y a une part de vérité, je pense, peut-être que sans doute. Les mots ne sortent pas comme ça, parce que nous, on n'est pas de psychologue, on n'est pas dans la psychologie, mais ton métier, c'est un métier de psychologue. On a toujours peut-être quelque chose à anticiper, mais c'est une bonne anticipation, je pense, Fernand Aké. Alors, ça ne veut pas dire tout pourtant que c'est la vérité, mais vous savez quand même,

0: comme je l'ai dit, entouré également de collaborateurs. Alors, c'est le positionnement un peu du Bénin sur la scène internationale. Et je crois que, comme je l'ai dit, là, avoir une figure de pro comme Claudicia, ça va, ça n'aura de cesse que de pouvoir aider le pays à se positionner une fois encore sur la scène culturelle africaine et aussi mondiale. Rappelons-le, hein, que le président, le nouveau président Rumiad Wadani, juste après donc d'avoir prêté serment, est allé faire un tour de certains pays. Il y a même certains pays qui étaient un peu fâchés contre le Bénin, parce que bon, on trouve que le Bénin fait toujours partie des girons un peu de la France-Afrique avec talent. Mais les pays de qu'on appelle les pays de l'Alliance des États du Sahel, là, on parle du Burkina Faso, on parle du Niger, entre autres, tu vois. Et le président est allé là-bas rencontrer les présidents. Donc ça démontre qu'il y a vraiment des enjeux, notamment de dialogue, de collaboration, qui sont donc enclenchés. Et il est même allé également en Côte d'Ivoire, qui est quand même un autre gros pays de l'Afrique de l'Ouest. Alors, en gros, je pense que vraiment, sur le leadership du nouveau président, je pense que Claudicia serait vraiment un très bon catalyseur, quoi. Et puis, oui. Voilà.
1: Voilà, donc le Bénin qui essaie de vraiment de se positionner sur le plan international et également sur le continent africain. Alors, Fernand,
0: dans sa diaspora,
1: il faut le souligner aussi, c'est très important, parce que tout de même, ce sera aussi une des tâches de Claudicia, surtout être en contact, je ne sais pas si de façon permanente, mais aussi ça fait partie aussi de sa mission d'être en contact avec la diaspora béninoise. On ne fait pas les choses à moitié, il me semble, c'est ainsi au Bénin.

sur le terrain, ben, on a eu des échos. On a écouté Claudicia, on a écouté Claudicia sur Radio France Internationale, avec ses discours de militants, n'ayant pas peur des mots. C'est pas toi qui diras le contraire, cher ami Fernand Hacquet. Tu as travaillé avec lui à Radio France.

0: de travailler afin de trouver l'équilibre avec eux.
1: Odysseus, il a toujours dit oui, c'est un afro-descendant des Caraïbes, aujourd'hui béninois. Alors, tu me parles de sang africain. Odysseus, c'est le sang africain qui coule dans ses veines, hein, tu vois. Donc, et d'ailleurs, comme il a si bien dit, en consultant donc le Fa, il a pu retrouver un peu sa lignée. Alors, non, moi, je ne suis pas de ceux qui pensent que, en tout cas, bon, peut-être c'était Antillais ou c'était un Caraïbéen pourront dire qu'ils sont pas africains. Mais moi, je pense que quand on est noir, on est fils d'Afrique, quoi. C'est sûr que l'histoire fait en sorte qu'aujourd'hui, on est ailleurs ou qu'on a d'autres attaches ou, mais je pense, et ça c'est fondamental, que, on vient du continent. Alors, peu importe où on va, c'est un peu comme l'instinct. Dès que tu retrouves, moi je te le dis là, je t'amène demain au Togo ou au Bénin, tu vas te sentir en Haïti parce que à quelque part il y a certaines choses, tu vas te retrouver quoi, donc que ça soit pas des mots, pas des façons de faire, tout ça c'est le même peuple et c'est la même culture quoi.
0: Bon, je t'ai amené un petit peu dans l'histoire. Je sais aussi que tu es un journaliste chevronné. Non, je dis pas ça pour te flatter, Fernand. Que les gens qui t'écoutent, ils le voient à travers tes verbes et tes discours. Mais en même temps, je t'ai amené sur le terrain de l'histoire, à la négritude. Senghor a dit lui-même que... Eh ben, Senghor, qu'est-ce que je raconte? César a dit lui-même que Senghor descend.

0: Je suis allé en Afrique pour me ressourcer et c'est là que je découvre que je suis parvenu à découvrir que j'étais une autre personne. Que dites-vous à sa réponse, Fernand Akey?
1: Non, non, c'est sûr.
0: Que dis-tu alors, puisqu'on était dans le tutoiement, vas-y.
1: Oui, non, mais c'est tout à fait vrai. Mais je crois qu'à quelque part, c'est vraiment dans les moments difficiles hein, qu'on a besoin de réfléchir, vraiment qu'on va à l'essentiel. Et je pense que peut-être même que tout ce qui est arrivé à Claudicia dernièrement était plutôt tout simplement un appel de ses ancêtres, un appel notamment de sa terre, le Bénin, pour enfin qu'il retourne et qu'il aille également contribuer hein, à cet édifice-là. Moi, je dis souvent qu'il n'y a rien qui arrive pour rien. Tu comprends? Il n'y a rien qui arrive pour rien. Même si vous avez des difficultés aujourd'hui, lorsqu'une porte se ferme, il y a une autre qui s'ouvre. Vous comprenez? Alors, moi, je crois vraiment à cette force-là, notamment du destin. Et c'est ça. Ils ont pensé peut-être vraiment l'humilier ou ils ont pensé peut-être l'enterrer vivant, comme il l'a dit. Mais ils ont oublié que Claudicia, c'est une graine. Et là, il est en train de fleurir à nouveau, il va porter énormément de fruits. Et ça, je suis persuadé. Je ne pense pas non plus que si Claudicia était encore à l'antenne de RFI et qu'on lui aurait proposé notamment ce poste ou ce job-là, il va dire oui, tu comprends? Il va dire ah non, mais je suis, voilà. Alors, tu sais pourquoi je dis souvent qu'il n'y a rien qui arrive pour rien. Des fois, là, les auditeurs, vous qui m'écoutez, vous allez passer par des difficultés. Dites-vous tout simplement que c'est parce qu'il y a quelque chose de meilleur qui vous attend.
0: Il y a des éléments dans ta réponse qui m'intéressent. J'ai évoqué Senghor, j'ai évoqué César, j'ai évoqué Marie Scondé. Mais en me donnant cette réponse, c'est-à-dire quand même, il faut qu'il y ait toujours un retour aux sources. C'est ce que tu veux dire?
1: Un retour aux sources, oui, et ça n'a pas forcément...
0: Non, puisque tu as fait mention aussi de son dilemme avec Radio France Internationale, parce que je dis oui, que Senghor a dit que... Parce que la réponse était un peu ça. Je dis, mais Claudicia, est-ce qu'il va plus conquérir les Africains? Tu m'as donné une réponse avant pour me dire, oui, mais il est dans son être. Mais je me dis, mais non, il y a eu quand même de Marie Scondé et César qui disaient ceci, cela, et tu m'as donné une vraie réponse en disant que quand même, c'est le retour à l'essentiel. Quand même si on est dans cet état, surtout quand on fait face à vraiment des difficultés, c'est toujours bon de faire ce retour aux sources. Ça va nous calmer.
1: Oui, ce retour aux sources, si ça vous permet, c'est de pouvoir réfléchir sur vous et que peu importe votre croyance, que vous soyez chrétien, catholique, écoutez, allez dans un monastère, allez, si vous êtes bouddhiste, allez. Je pense que l'homme a besoin de se ressourcer, l'homme a besoin de se reconnecter et ça peut très bien être hein, une retraite tout simplement en brousse ou retraite je sais pas dans un endroit, mais il faut ce moment. Je pense que ça permet de réfléchir, de faire aussi le bilan et de se ressourcer et qui sait on peut sortir de là avec de nouvelles résolutions. Claudicia est allé au Togo, il est au Bénin, en Afrique. Aujourd'hui, il se nomme Kojovi, hein, c'est son nom en passant, Kojovi. Et je crois que même déjà en quittant, il a déjà quelque chose d'autre, quelque chose qui, comme il le dit lui-même, qui est plus grand qu'il avait avant. Alors, je trouve que c'est un bon exemple et de pouvoir de temps en temps comme ça aller se ressourcer.
0: Merci. Monsieur Fernand, que j'ai pas terminé. Une dernière question, je vois que leur file. Quand il y a des bonnes choses qui se passent comme ça, je comprends pas pourquoi il faut toujours une course contre la montre. Alors, Fernand, sans son implication croissante dans la promotion du Bénin, avait déjà été remarqué lors de la transition, on va dire, présidentielle ayant conduit à l'élection de Romain Ouagbani, successeur de Patrice Talon à la tête du Bénin. mais quelqu'un, Fernand, qui a fraîchement obtenu officiellement, j'ai bien dit, sa nationalité béninoise, nommé à une fonction aussi importante au Bénin, est-ce que ça peut faire grincer des dents? Je pose la question naïvement.
1: Mais ça, c'est sûr. Ça, c'est sûr que cette histoire va faire grincer des dents. Je n'ai pas vu pour le moment la radio mondiale traiter l'information, parce que c'est quand même, comme je l'ai dit, c'est une figure emblématique. Claudicia, c'est également une figure étatique. Et là, maintenant, je me suis même demandé, ses anciens collaborateurs, les journalistes, vont-ils l'appeler pour dire, Claudicia, est-ce qu'on peut-tu t'avoir en entrevue? Je ne sais pas. Je n'ai pas encore vu, mais c'est sûr que ça va faire grincer les dents. C'est un peu comme si vous laissez sortir une personne par la petite porte et là, ben, il rentre sur un tapis rouge, là. Tu comprends ce que je veux dire? Alors, donc, écoute, mais tant mieux.
0: Quand je dis grincer les dents, ça peut être aussi une réaction, des réactions béninoises et même des réactions africaines, hein, pas uniquement une réaction parisienne.
1: Ouais, pour le moment, moi, j'ai pas encore vu des discordances là-dessus. C'est sûr que bon, il y a une autre figure du Bénin, Kémi Séba, qui aujourd'hui est en prison en Afrique du Sud. Kémi Séba, tu connais?
0: Non, ouais, très bien.
1: Voilà, d'origine béninoise, béninois entre autres, et c'est aussi une autre voix du panafricanisme également, qui aujourd'hui est donc aux prises avec un problème là avec la justice sud-africaine.
0: L'Afrique du Sud, on connaît cette histoire.
1: Voilà, c'est ça, oui. Il a aussi un problème avec la justice du Bénin.
0: Du Bénin également. Oui.
1: Il a fait l'apologie, notamment du coup d'État qui a eu lieu dernièrement. Alors, est-ce que quelqu'un me disait, ou j'ai vu plutôt une caricature, je sais pas si c'est un média béninois ou africain qui disait que il a été nommé notamment pour faire de l'ombrage à Kémi Séba qui.
0: Quand même, il y a des détritus aussi dans l'information, quand même. Je sais pas, je dis ça comme ça. Certaines personnes interpréteront mal ce que je dis. Mais quand même, avec les réseaux sociaux, avec tout ce qui se passe sur la planète, quand même.
1: Sans te mentir, de cette nouvelle-là, j'ai pas encore vu une voix discordante, en fait, face à la nomination de Claudicia. Donc pas la présidence béninoise. J'ai pas vu, je côtoie des Béninois, personne non plus ne m'en parle, et aussi j'ai pas non plus vu sur les médias. Peut-être que bon, voilà, on n'est pas au Bénin. Peut-être que la discussion ou le débat est plutôt au temps romain. Ouais. Mais bon, pour le moment, ça se passe en tout cas.
0: On n'est pas de l'Antiquité. Ouais. Si se passait quelque chose au Bénin, on l'aurait su tout de même. C'est pas que de la technologie, on est très connecté, même si c'est vrai, quand on parle de globalisation, ça peut vouloir dire autre chose, mais pour ce qui est de la technologie, je pense qu'on vit très bien dans ce bien à ce moment de notre époque, l'époque de la globalisation, pour ce qui est de la technologie. Avant de te laisser filer, ce jour-là, le jour de la nomination de Claudicia, je sais pas, peut-être que je l'ai pas entendu parce que j'écoute pas Radio France Internationale 24/24. Je me posais cette question. Je me dis, mais la nouvelle avait fait le tour de l'Afrique et même de l'actualité internationale. Pas un mot sur Radio France Internationale. C'est surprenant, ça. Est-ce que ça te surprend?
1: Non, pas du tout. Ça ne me surprend pas. Comme je l'ai dit, ça a été pas mal diffusé sur les réseaux. C'était média non plus. Je n'ai pas vu la nouvelle sur RFI, par exemple.
0: Qu'est-ce que je te dis?
1: Oui. C'est ça que je dis. Je pense que lui-même, à quelque part, il doit se dire. Ouais, ils l'ont vu, ça c'est sûr. Mais comme je te l'ai dit. Qui sera courageux pour l'appeler, lui demander
0: une interview, un autre question, peut-être que ça viendra.
1: Oui. Mais peut-être que ça viendra, peut-être que ça viendra, voilà.
0: Mm-hmm. Ouais. Bon, et puis aussi on ne peut pas vivre en vase clos, ce qui est fait, et puis la réconciliation quand même fait partie aussi de notre monde, tu le sais toi-même.

0: Merci beaucoup. Allez, au plaisir, au revoir.
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Que je dis, Montréal, merci beaucoup au public, auditeur, auditrice de Supreme, auditeur, auditrice du 14-10, on a le quartier Saint-Michel, Saint-Michel, Montréal, Québec et Canada, et à l'échelle mondiale, vous nous écoutez au www.spm1410.com. Restez avec nous, puisque là, vous allez voir que c'est un match de foot, mais quand il y a un match de foot, nous avons des hommes qui sont face à face, nous avons des femmes qui sont face à face, on cite pas souvent les noms des femmes, faut-il rappeler que c'est une femme qui est à la tête du comité de coordination de la Fédération haïtienne de football, Monique André, notamment, qui a été certainement félicitée pour son travail et son staff pour cette qualification de l'équipe nationale de football à la Coupe du Monde 2026. Évidemment, il y a des choses que vous voyez à la télévision, que vous écoutez à la radio, mais dans l'ombre, on fait énormément de sacrifices, il y a des efforts, beaucoup d'efforts pour que cette équipe notamment puisse se qualifier pour ce mondial. Une équipe qui n'a pas joué, qui n'a joué aucun match à domicile, c'est-à-dire au stade de Silvio Cato, puisque c'est l'unique stade dont dispose Haïti. Faut le souligner aussi, ce comité de la Fédération haïtienne de football qui notamment avec multiplier les contacts, faire des contacts pour faire venir jouer ces joueurs haïtiens, ces expatriés, ces fils d'haïtiens. Faut-il le rappeler si vous ne le savez pas, je vous le dis cet après-midi sur CEPAM à 14-10 à Montréal. Cette équipe, c'est une équipe composée de près de 50% de footballeurs qui sont nés à l'extérieur du pays, mais tout de même haïtiens, tout de même haïtiens quand même, il faut le dire absolument, parce qu'il y a une certaine polémique autour de l'effet

fils d'Haïtiens, hein, tout de même, qui sont nés à l'extérieur du pays et qui jouent pour cette équipe nationale. Aujourd'hui, la FIFA, avec les nouveaux règlements, donc, on peut changer de statut. On peut aujourd'hui être canadien et décider, parce qu'il y a tout de même, à moins que vous le sachiez pas, il y a au moins 2 ou 3 joueurs qui sont nés ici, même sur le territoire québécois, qui font partie de cette équipe. Oui, cette diaspora, la diaspora haïtienne de Montréal, bien, vous êtes représenté au sein de cette équipe nationale. Oui, c'est Haïti qui est représenté, mais puisque nous sommes de la diaspora haïtienne de Montréal, je fais ce petit rapport.

cette représentation de la diaspora haïtienne au sein de cette équipe nationale. Il faut souligner ce fait quand même, c'est tout de même important, puisque nous avons des enfants qui sont nés sur le territoire québécois. On dit beaucoup de choses de ces enfants, mais quand ces enfants aussi nous représentent au sein d'un effectif, pourquoi ne faut

un troisième mondial. Non, c'est quand même un score surprenant. Ça n'aurait pas été une surprise si Haïti avait gagné sur un score strict de 1 but à 0, mais gagner sur un score aussi large face à Nouvelle-Zélande, vraiment, on a été vraiment surpris par ce score de festival offensif, mais c'est bien, tout de même, ça fait partie des statistiques, même si c'était pas un match officiel, si c'est un match amical, dans l'histoire, quand on vous allez revenir sur les statistiques, c'est sûr, on va souligner cette victoire de 4 à 0 de l'équipe nationale. L'équipe nationale qui joue ce soir face au Pérou lors de son ultime match de préparation pour la Coupe du Monde. Haïti qui jouera son premier match mondial pour ce retour. Ça va être historique, c'est un événement historique qui fera son retour dans la Coupe du Monde 52 ans après la première participation de l'équipe nationale avec l'équipe de 74, les Pousses, les Vobles, les Tompous, c'est Jean-Claude Désir, Tompous, Vobles et Mano Sanon, les Indiens, Eddie Antoine qui nous a quitté cette année de regretter mémoire pour son âme. Il y avait aussi d'autres joueurs comme Guy François Montréal qui nous a quitté aussi, faut le souligner. Eddie Antoine aussi qui vivait ici et qui était à New York, mais qui vivait aussi ici à Montréal. Et puis ça me fait penser à Jean-Paul, mais qui n'a pas pu devenir un footballeur international en raison de problèmes de problèmes avec qu'il a eu parce qu'il avait reçu un coup brutal lors d'un match, je pense, au stade de Silvio Cator. Et depuis ce jour-là, il a été opéré et Jean-Paul n'a pas pu, c'est un excellent footballeur, il n'a pas pu vraiment faire partie de l'effectif de l'équipe nationale, mais tout le monde, quand on parle de Jean-Paul, on sait de qui on parle. Il fut un excellent footballeur et après il est devenu un ambassadeur du football haïtien ici à Montréal, puisque Jean-Paul, son travail n'est pas négligeable et on se rappelle, après la mort de Eddie Antoine, il avait multiplié les contacts vraiment de la diaspora, que ce soit la diaspora haïtienne de New York, la diaspora haïtienne de Montréal et un peu partout en France, vraiment, pour que Eddie Antoine ait des funérailles comme on en a connu vraiment ces derniers temps, pas ces derniers temps, mais bien lors de son décès. Bon, revenons sur ce match Haïti et Nouvelle-Zélande, avec deux visions différentes, deux hommes, même que je qualifierais d'hommes droits, n'est pas Patrice Dumont qui veut, ou encore Philippe Vaud, ben, j'en vois pas des fleurs, je suis pas en train de les flatter, mais quand même, les faits sont là, les références sont là, pour identifier que ce soit Philippe Vaud ou Patrice Dumont. Mais depuis quelques jours, il y a cette information qui s'enflamme sur les nets, sur cette baisse de régime de Bellegarde. Moi-même, qui suis néophyte en foot, c'est vrai, même si j'ai été chroniqueur sportif pendant longtemps, aujourd'hui encore, j'ai quelques notions sportives, mais

Tunisie et l'Islande, mais je dis, c'est pas ce Bellegarde que j'ai connu lors des éliminatoires, mais ça n'enlève rien à la technique ou à la performance de Bellegarde. Mais je me dis, est-ce que c'est Bellegarde? J'ai comme l'impression qu'il y a deux Bellegarde. Le Bellegarde des éliminatoires de. Non, c'est pas pour appuyer personne, quiconque. Hein. C'est ma lecture, moi, ma lecture personnelle de ce que je vois sur les terrains de Bellegarde. Le Bellegarde des éliminatoires de la.

sont revenus dans le match et cette équipe a gagné 3-2 contre le Costa Rica, même au Costa Rica, à San José. Cette équipe a gagné, c'est un ticket aller-retour, a gagné 1-0 à Curaçao. Donc c'était là que Haïti jouait ce match à domicile, faut-il le rappeler. Donc ce Belgarde, deux éliminatoires, il me semble qu'il est différent de celui qui évolue en ce moment, ces trois derniers mois. Alors, on va écouter deux visions différentes. On commence par Philippe Vaub ou par Patrice Dumont. Donc on commence par Patrice Dumont. C'est ce qu'on va écouter sur ce match, sur les commentaires de Patrice Dumont et de Philippe Vaub sur ce match qui fait tant de buts. Ce match Haïti, Nouvelle-Zélande, match gagné

0: Ma mère a dit acceptable. On vit toi, ou toujours jouant, mais je peux dire pas que. Bon, ça m'a fait un cas. Nous caler. Donc, ça mettait nous en confiance. Ça montrait que nous capables de faire mieux que ça, nous qu'on fait avant Matsa, par exemple. Et perdu, nous perdu. Bon, un match amical. Mais vous pas à défoncer, parce que y a une équipe choc. Ensuite, entraîneur a fait essai. Nous tirer le son. Nous avons amélioré avant match officiel. Oui, Mathieu, même c'est contre l'Iran. Donc, on est toujours capable de parler comme ça. Cela dit, moi trouvé, et vous avez raison de poser des questions comme ça, moi trouvé une équipe qui si faible, lui mettait goalkeeper nous en danger propre. Ça t'est arrivé trop souvent que il était capable de faire goal, c'est pas maladresse yo. C'est pas maladresse yo que il fait goal.
1: Il n'a pas fait goal.
0: Pour pas oublier, oui, pour pas oublier pour moi-même. Données tactiques qui gagnent dans le match là. Je pense que j'ai une meilleure formule langagière là pour me bailler. Haïti jouait en 4-4-2 hier. Gagné 4 joueurs qui fait des fois un carré, des fois un rectangle. 4 joueurs, ça y est, c'est 2 attaquants. Yo. Isidore avec Nazon, qui est entraîneur à Témité, et 2 médias défensifs. Yo. Dans le Jean-Jacques avec Dominique Simon. En dans carré ça, ou bien en dans rectangle ça, depuis un joueur, Nouvelle-Zélande, entré là-dedans, il est toujours sorti. Parce que nous n'avons pas de monde pour qui marquer. Si nous retrouvons nous, dans un schéma comme ça, en face Écosse, en face Brésil, malheur pour nous. Bah, je dis Maroc là, Maroc c'est le troisième match. Malheur pour nous. Ça arrivait trop, jouer Nouvelle-Zélande, gagner un ballon, jouer un ballon dans la zone ça, et puis, y'a mené attaque qui capable, qui danger pour nous. À part ça, moi-même, moi, quoi, l'important pour nous souligner que l'équipe là, montrer réalisme, et qui va montrer les supérieurs, l'autre là, tout bon vrai, et gagner des joueurs qui fait plus points que l'autre.
1: Nous avons tout ça ensemble avec vous, parce que l'on regarde les gens qui font goal, Providence, Joseph, Pio, avec la Croix, l'on regarde les jeux collectifs là, et dans l'ensemble, et bien dit, c'était surtout un jeu collectif. Ou pas toi, équipe là, bon, ça c'est l'équipe pas, ou pas toi, Mathieu Soir qui est reposé sur un super héros de joueur. Et bon, ça fait même lecture ça.
0: Oui, tout à fait. Son lecture très professionnelle ou faire. C'est pas.

Ici également, on va glisser un mot sur ce match au Pérou, l'ultime match de préparation de l'équipe nationale, ce 5 juin, à Miami City. Miami qui se prépare, oui, en prélude de ce match d'Haïti contre le Pérou. Mais avant cela, écoutons Philippe Vob.

0: Et vraiment, ça m'a fait plaisir, parce que longtemps, bah ouais, il y a une équipe football haïtienne, Cap joue comme ça, avec ça.
1: Okay.
0: Bon.
1: Okay.
0: Maintenant, le deuxième
1: Alors,
0: aspect.
1: du côté du jeu collectif, comment trouvez-vous?
0: En première mi-temps, c'est un match. Attention, c'est un match test. Alors là, je rentre maintenant dans le côté plus rationnel. C'est un match test lié. Donc, ces deux équipes, même genre, même au VNDC, ou bien au VNDC tête, il y a même tout, il y a VNDC tête. Donc, c'est pas des matchs qui basés sur une confrontation, on dit rationnelle, qui dit, bon, nous pas le jeu qu'on est tel, nous pas le battre, comme ci, comme ça. Donc, c'est bon compétition. Son match amical, en fonction de préparation, de deux équipes qui n'ont la même compétition. Même si on pas dans le même groupe, mais on a la même compétition. Donc, la Nouvelle-Zélande a joué tout. Donc, les besoins de préparation, tout. Donc, on est un genre de préparation. Hein. Est-ce qu'ils ont entraîné avant match là? Est-ce qu'ils ont entraîné là le matin? Quel type d'entraînement ils fait? Nous-mêmes qui j'en ai, ça c'est entraîneur qui connaît. Mais le nourrir dans match là, nous voyons que Haïti prend une position d'attente pendant les, je crois, 10, 12, 11 premières minutes, jusqu'à ce que nous bagole là. Nous prenons position d'attente avec Sam Darele, on tenaille. Ou tenaille, ça veut dire que tout est bien campé, yo bail l'autre équipe là, 10 mètres, jusqu'à 10 mètres, après round sans plan, et puis plume de bruit. On y a venu, n'attendons. Donc, c'est une position d'attente, puisqu'on ne connaît pas l'équipe, pour que son bail normal. Mais donc, ça veut dire que nous choisissons dès le point de départ de jouer la contre-attaque. Et effectivement, c'est comme ça nous évoluer. Nous quittons pas l'eau en l'an, mais et puis nous-mêmes nous évoluer rapidement. Mais nous bagolons en bonheur. Le fait que nous bagolons là, ça veut dire que l'autre équipe a vient excitée, puisqu'elle veut se remettre goal là tout. Donc, ils ont lancé deux ou trois attaques assez dangereuses contre nous, notamment avec une reprise de volée acrobatique et gardien non anti-impérial sur sa ligne de but, et Placide, M. retiré première. Deuxième, là, c'est sur un coup de tête, sur un coup franc, un coup quel coup de tête, parce qu'ils ont un géant qui joue comme avançant, qui dépasse nos défenseurs, donc suprématie aérienne, donc un jeu balle aérien pour permettre qu'ils aient plus d'importance que nous-mêmes. Bon, après, Haïti quand même conservé ballon. Grâce à une défense qui arrive maintenant à faire jouer le ballon, grâce à un milieu de terrain très, très, et disons, et versatile, il joue défense et il joue attaque, il fait ballon circuler à droite et à gauche, grâce aussi à des avants qui bougent beaucoup, nous réussissons Kembeo exactement à la collecte. Bon, ça c'est pour les mi-temps. On est en deuxième mi-temps. Maintenant, comme c'est un match amical, il faut faire plusieurs changements. Mais le changement change tout.
1: Bien sûr.
0: Soit il y a tendance, son nouveau match presque qui est commencé. Presque. Mais plus pour eux que pour nous. Parce que nous-mêmes, nous, quand même, quoi, nous changer 4 ou 5 joueurs, et puis nous conserver l'ossature de la défense. Donc, défense, nous est en place. Et puis nous allons on y a, là, nous allons monter. L'enthousiasme de ces nouveaux venus, tout frais. Tout frais, ils paraissent. Et puis, ils mettent une petite pression. Rapidement, nous baillons deuxième goal, troisième goal. À 3-0, à ce moment-là, mon carnaval a lagué. Haïti, Kébé Ballon. Nous montrons une maîtrise technique que beaucoup d'autres équipes peut-être nous envient, parce que tu mets chez nous, ce sont de bons manieurs de balle. Et au fur et à mesure, entraîneur haïtien fait des changements. Niveau à la 56e, à la 60e, à la 68e, et il voyait d'autres joueurs sur le terrain pour tester le groupe. Parce que on pas venu jouer Coupe du Monde avec 11 joueurs, ou venu jouer Coupe du Monde avec 26 joueurs. Mais 26 joueurs, si on pas gagné tant de jeux, il n'y a pas du tout là.
1: Ouais.
0: Et l'on était eux,
1: on va faire le maximum en très peu de
0: voilà,
1: temps.
0: c'est pas des joueurs qui manquaient de compétition.
1: Philippe Barbe et Patrice Dumont, deux versions différentes sur le match. Haïti, Nouvelle-Zélande, 4-0 pour Haïti. C'était ça, c'était le match de, c'est le score du match, du match du 2 juin, à Miami City, toujours Miami City. Ce 5 juin, match ultime, match de préparation pour l'équipe nationale, pour les Grenadiers, ce soir au Miami Stadium. Nous allons retrouver Miami City dans quelques instants, l'entraîneur Angelo Jean-Baptiste, après. pour la pause. Il est 15h32, public, restez avec nous sur le 14-10. Merci infiniment.

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0: sans doute une de questions sur ce match Haïti-Pérou. Bah oui, lui qui l'entraîneur Jean-Baptiste, Angelo Jean-Baptiste, qui est sur place à Miami et pour ce match Haïti-Pérou. Parlons de impossible n'est pas haïtien. Bah, l'entraîneur Jean-Baptiste qui fut l'entraîneur de la sélection haïtienne d'un moins de 17 ans, il a publié, bien, c'est lui qui nous informera, bien sûr, si c'est déjà sorti le livre, à l'approche de la Coupe du Monde, impossible n'est pas haïtien. Entraîneur Angelo Jean-Baptiste, bon après-midi. Merci beaucoup d'être avec moi cet après-midi sur CPM à 14h Montréal. Merci infiniment.
1: Bonjour Guillotto, j'en profite pour saluer tous les fans de CPAM. Merci pour l'invitation. Oui, comme vous avez mentionné, je suis à Miami. On va essayer d'aller voir ce match entre Haïti et Pérou.
0: Intéressant. Peut-être que après ce match, bien sûr, on aura une réaction. Il est toujours disponible pour nous de l'entraîneur Angelo Jean-Baptiste sur CPAM à 14h Montréal. Alors, parlons d'abord du livre. Impossible n'est pas haïtien, c'est le titre de votre livre. Je ne l'ai pas encore lu, mais je tenais tout de même à parler de cette parution, en vous invitant donc cet après-midi sur CPAM, en vous accueillant sur CPAM. Mes questions seront plutôt classiques. Alors, pour commencer, comment ce livre est-il né?
1: Bon, premièrement, je travaille sur ce livre depuis plusieurs années. Ça raconte un peu mon parcours comme joueur de foot, entraîneur de foot. Mais étant donné que je suis haïtien, j'ai quand même un parcours assez atypique. J'ai eu des bons moments, j'ai eu des moments difficiles avec beaucoup d'obstacles. Et je compare ce qui vient d'arriver là avec Haïti, avec notre qualification pour la Coupe du Monde. Malgré les difficultés qu'on a en Haïti, quand même on arrive quand même à tirer notre épingle du jeu. Malgré les difficultés, c'est pour ça que j'ai décidé de donner ce titre à mon livre. Impossible n'est pas haïtien parce qu'on arrive quand même à faire des choses extraordinaires malgré les difficultés.
0: Ouais. Et donc c'est votre parcours, vous l'aviez dit, qui est au cœur de ces livres. Bien sûr, quand on parle de parcours d'un joueur, d'un entraîneur, c'est un jeu collectif. J'imagine aussi qu'il y a d'autres portraits dans ce livre. Comment avez-vous construit ce livre, entraîneur Jean-Baptiste?
1: Bon, premièrement, c'est un livre qui est à la fois biographique parce que je parle un peu de moi comme bon, mon récit de vie là-dedans, mais c'est à la fois un outil pédagogique pour les dirigeants des clubs, les entraîneurs, ainsi que pour les jeunes joueurs de football et les inspirants aussi.
0: Donc,
1: les aspirants des joueurs.
0: D'accord.
1: Joueurs professionnels ou entraîneurs.
0: Ça peut peut-être avoir peut-être sans doute une exclusivité, une primeur pour les lecteurs, les lectrices, en faisant un petit résumé du livre.
1: Ben, en résumé, ce livre parle de la résilience et côté téméraire en tant qu'haïtien. On n'arrête jamais tant et aussi longtemps on n'arrive pas à atteindre notre objectif, on n'arrête pas. Et on a eu beaucoup de problèmes, tremblements de terre, les cyclones à répétition, mais on est toujours vivant, comme on dit en créole, nous c'est roseau, nous plier, nous pas casser.
0: Intéressant. Vous avez cité des aspirants joueurs, des entraîneurs, mais fondamentalement, qu'est-ce que vous recherchez à travers la publication de ce livre?
1: La publication de ce livre, les mots, les titres du livre, je dis impossible n'est pas haïtien, ça veut dire qu'il faut juste éliminer les IM, on peut tout faire. C'est ça le message.
0: Ma question, c'est ça, c'est vous essayez, êtes-vous en train d'essayer de convaincre qui vous êtes en train, qui est dans votre viseur que vous essayez de convaincre?
1: Bon, j'essaie de convaincre tous les gens qui sont pessimistes par rapport à leur situation actuelle. Ils doivent savoir là où ils sont maintenant n'est pas leur destination finale. Il y a toujours possibilité de faire des choses positives pour qu'on puisse atteindre nos objectifs, atteindre nos pleins potentiels.
0: Intéressant. C'est un livre à lire. Justement, l'apparition d'un livre est toujours un événement. Parle-nous sans doute d'une éventuelle rencontre avec le public. Là, je fais allusion à une vente de signatures.
1: Bon, pour commencer, on va faire notre première vente de signature à Boston, puisqu'Haïti joue à Boston le 13. Nous, les 12, on va être à Boston à Metapen. On va faire notre signature à FICI, c'est une association dirigée par Monsieur Evans Gabo. Et ensuite, on va être à Montréal. Bon, le livre sera disponible à Renobré dans toutes les bibliothèques, de Montréal à la ville. Les gens vont pouvoir se procurer ce livre-là facilement.
0: Ce livre-là, l'emprunter aussi. Avez-vous amené quelques exemplaires avec vous à Miami City?
1: Pour le moment, non, parce que on va sortir. Je vais chercher les boîtes lundi.
0: Ah, d'accord.

0: se trouve la diaspora haïtienne?
1: Les livres sera disponible aussi sur Amazon.
0: Ah, d'accord.
1: Là, on pourra les procurer facilement.
0: Un petit mot sur, sur ce match Pérou, match ultime, match et ultime match de préparation pour l'équipe nationale d'Haïti, les Grenadiers. Qu'est-ce qui va vous passionner ce soir entraînant Angelo Jean-Baptiste?
1: Bon, ce match, on va jouer contre une équipe qui est mieux placée que la Nouvelle-Zélande quand on a gagné 4-0. Je pense qu'on aura l'air juste après ces matchs parce que le Pérou est 53e, on est classé 82e. Maintenant, on a gagné une place. C'est une équipe qui va jouer, je dirais, qui ressemble un petit peu à ce qu'on va rencontrer contre l'Écosse. Notre force, c'est notre attaque. Pour le moment, comment les milieux de terrain vont faire dans ce pays-ci, parce qu'on sait que on a quand même des forces, mais on a des faiblesses. Mais l'avantage qu'on a, la meilleure attaque, la meilleure défense dans le foot, c'est l'attaque. Si on a des attaquants qui peuvent marquer des buts, je pense que ça va pouvoir nous donner la chance de garder l'équilibre et pour bien performer dans cette Coupe du Monde. Donc, ce soir contre le Pérou, c'est les vrais tests avant la Coupe du Monde.
0: Le Pérou qui est 53e mondial, on connaît le football péruvien. Vous l'aviez dit vous-même, le Brésil, c'est notre style, le style du football brésilien. On a tendance à dire que c'est le style sud-américain, mais le football brésilien, quand même, on ne peut pas l'inventer. Mais c'est un match qu'on joue en prélude de ce match contre le Brésil. Quels sont les éléments auxquels il faut s'attendre à découvrir dans ce match qui nous donneront des avantages, peut-être qui nous donneront quelques prévisions, quelques vues pour le match contre le Brésil?
1: Bon, je crois que le staff technique a la peine d'analyser le match du Brésil, mais je pense pas qu'on aura les indices qu'on cherche pour jouer contre le Brésil en jouant contre le Pérou. Ce n'est pas le même style, parce que la grande majorité des joueurs brésiliens évoluent en Europe. Il y en a beaucoup. Ils sont éparpillés un peu partout. Il y a quelques locaux aussi. Et avec un entraîneur européen comme Carlo Ancelotti, il a une capacité d'adaptation énorme. Donc, je pense que contre le Brésil, on va devoir défendre d'abord très compact, être discipliné et essayer de ne pas laisser trop d'espace aux Brésiliens, essayer d'éviter toutes les catastrophes possibles parce que le Brésil, c'est une machine. On connaît Vinicius qui joue pour Real Madrid. Bon, je vais pas citer tous les Brésiliens, mais on connaît la force de cette équipe-là. Non seulement c'est une bonne équipe, mais ils ont aussi une histoire parce que le Brésil a une ascendance en psychologie contre n'importe quelle équipe qu'ils vont affronter parce qu'ils ont gagné quand même 5 Coupe du Monde. Ce n'est pas une équipe novice, c'est des vrais pros. Je crois que, bon, selon les statistiques, on nous a classé comme la dernière équipe dans cette Coupe du Monde. On doit être prudent, on doit vraiment être discipliné. Bon, dans tous nos matchs, on doit être discipliné, être compact, défendre d'abord et jouer en contre. C'est ça que je pense. Contre l'Écosse, peut-être qu'on va essayer de nous imposer, d'attaquer, je vais le redire, la meilleure défense. Mais on peut brésilien, on peut pas laisser trop d'espace non plus aux Marocains. La même chose pour les on doit être discipliné, jouer, défendre d'abord, être discipliné, et puis quand on aura des occasions, il faut qu'on soit chirurgical lorsqu'on aura la possibilité de marquer des buts, parce que dans ce genre de match-là, on n'aura pas énormément d'occasions de marquer. Mais si on en trouve un ou deux, il faut le mettre au fond.
0: Entraîneur Jean-Baptiste, peut-être qu'on ne trouvera pas des éléments pour le match contre le Brésil. On a attendu justement avec beaucoup d'intérêt vos considérations pour le match, pour l'opposition qu'il faudra quand même contre le Brésil. Est-ce qu'on trouvera quelques idées qui seront utiles pour le match contre le Brésil ou encore pour les autres matchs que notre équipe, que la Grenadier aura disputé dans ce mondial contre le Pérou?
1: Bon, les idées, comme je l'ai dit tantôt, on doit défendre d'abord et pas laisser d'espace à nos adversaires.

0: prudent, une bonne communication, une bonne coordination défensive et puis jouer en contre-attaque, comme je l'ai dit le contour. Quand on aura des occasions, il faut qu'on soit opportuniste, il faut les exploiter. C'est ça mes conseils pour...
1: D'accord. Avant de partir, je vais vous demander de vous mouiller un petit peu. J'ai entendu des commentaires. Non, je ne rentrerai pas dans les polémiques. Non. J'ai entendu des commentaires, les uns plus enflammés que les autres, que cette équipe est meilleure que celle de 1974. C'est une équipe excellente dans tous les compartiments du jeu. Dites-nous, vous avez fait déjà des commentaires, même après les matchs contre la Tunisie, l'Islande et même après la Nouvelle-Zélande. Donc c'est une équipe vraiment convaincante. On a grand espoir sur cette équipe des Grenadiers.
0: Bon, si on parle de 74 et de l'équipe de 74 et l'équipe de 2026, il n'y a pas de comparaison possible. C'est sûr qu'il y avait du talent, mais à l'époque il n'y avait pas la technologie qu'on a aujourd'hui. On peut analyser les joueurs, on a les GPS. Bon, à l'époque il n'y avait même pas d'internet. Donc on parle pas de la même chose, pas du tout au niveau nutritionnel, c'était pas du tout la même chose, même au niveau des équipements qu'on utilise aujourd'hui, la haute technologie qu'on utilise, non, c'est pas la même chose. Je pense que cette équipe a une bonne situation par rapport à ce qu'on avait en 74. Tous les joueurs évoluaient en Haïti. Il y avait un seul joueur qui jouait en Europe à l'époque, c'était Emmanuel Sanon. Et aujourd'hui, à l'inverse, on a seulement Woudensky Pierre qui vient d'Haïti, qui joue dans les championnats locaux, qui va représenter Haïti. Donc, il y a une grosse différence. Et puis, nos joueurs sont, bon, à 99,9% sont des professionnels. Non, il n'y a pas de comparaison. Je pense qu'on on est dans une meilleure situation que 1974.
1: Oui, une meilleure situation. Peut-être que les commentaires de Patrice Dubron et de Philippe Vaube, comme ceux qui ont signé ces commentaires, peut-être qu'ils sont peut-être sur notre planète. En tout cas, moi, j'aime bien ce que vous dites, mais en tout cas, en défendant peut-être les idées de Patrice Dubron et de Philippe Vaube, peut-être que aussi c'est au niveau individuel.
0: Malgré tous les respects que j'ai pour Patrice Dumont, je pense qu'il a le droit à ses opinions, mais moi aussi j'ai le droit de ne pas commenter ce qu'il a dit.
1: Mais non, je parle de Philippe Vaube et de Patrice Dumont, je parle des deux, je parle des deux qui ont fait ces commentaires.
0: Philippe Vaube, c'est quelqu'un qui est très sensé, quelqu'un pour qui j'ai énormément de respect, c'était mon entraîneur quand je jouais pour les Violets Athletic Club. Je pense pas que Philippe Vaube va tomber dans...
1: Oui, il est tombé dedans. Vous vous trompez, entraîneur Jean-Baptiste, justement. Je viens de citer, c'est Philippe Vaube lui-même qui a fait ses commentaires, c'est pas Patrice Dumont, c'est lui qui a dit que cette équipe est meilleure que celle de 74.
0: Bon, ben, c'est bien dommage parce que j'ai entendu aussi les anciens internationaux qui disent que ils étaient meilleurs que les joueurs d'aujourd'hui. Ben, ce n'est pas la même époque et je pense que... Tout le monde peut penser qu'il est meilleur que l'autre, mais à la fin de la journée, on verra qui va gagner un match pour la première fois pour Haïti, parce qu'on n'a jamais gagné un match à la Coupe du Monde, même pas un match nul. Donc, j'espère que cette génération va prouver à la génération de 74 qu'elle est meilleure, parce que c'est ça qu'on souhaite. On veut progresser, on veut l'élévation. On ne veut pas rester sur place à toujours répéter les mêmes choses. Il y a des gens qui ont un ego démesuré, des gens qui disent des choses, mais je pense pas qu'ils pensent nécessairement à ce qu'ils disent. Ils parlent juste pour parler. Je trouve pas ça juste. Et à la rigueur, je dirais que c'est malhonnête.
1: D'accord. On vous aime bien, en tout cas, Jean-Baptiste. Profitez bien de votre séjour là-bas et surtout un bon match pour ce soir. Merci infiniment.
0: Merci beaucoup, Guido. Continuez ton excellent boulot. À très bientôt.
1: Merci infiniment. Merci. Non, c'était l'entraîneur Jean-Baptiste, on l'aime bien. On aime bien ce qu'on a entendu cet après-midi sur CPM à 14h10 à Montréal. Les amis, donc c'est exceptionnel, ce vendredi on n'aura pas le big up. J'aime bien les auditeurs et les auditrices de CPM à 14h10 à Montréal, mais on n'aura pas de big up. Vous savez qu'on est en plein dedans du mondial. On attend. C'est le PDG, Ernest Pierre, qui est venu ajuster mon microphone tout à l'heure. J'ai quand même l'impression que j'étais trop proche du micro. Là, je m'éloigne du micro et puis je m'entends mieux. Alors, c'est quelque chose. Donc, j'étais vraiment hyper content d'avoir été avec vous cet après-midi sur le 14-10. On va se quitter tout de même avec une petite musique. Il n'y aura pas de big up. On a été content de ce qu'on a fait cet après-midi sur CPM à 14-10 Montréal. On a fait de la voix radio. On a eu des invités, nos invités ne nous ont pas boudés. On aime bien ça que les invités ne nous boudent pas. On a travail. Je remercie le professeur Donald Kuchulita qui était avec nous sur un sujet extrêmement important. On a des inquiétudes sur ces gens, sur manifestation à Shawinigam la semaine dernière, sur ce slogan, je me souviens d'un Québec est blanc. On dit merci à beaucoup au professeur Kuchulita pour ses commentaires, excellents commentaires qui vont vous servir. Et évidemment, pour ce qui est de cette question de nationalisme blanc ici au Québec, dans la province, on dit merci aussi à Fernand Hacquet pour ses commentaires, qui est venu commenter pour nous cette nomination de Claudissa qui est nommée chargée d'affaires de mission à la culture, aux médias et à la visibilité au Bénin. Et l'entraîneur Angelo Jean-Baptiste, merci infiniment, Merwick, d'avoir commenté pour nous. Il a commenté la parution de son livre. On va revenir sur ce livre de Impossible n'est pas ici de l'entraîneur Angelo Jean-Baptiste. Et puis on a d'interview, on a revenu quand même sur ces quelques commentaires, quelques polémiques. Le foot, c'est ça aussi, le polémique. Merci auditeur, auditrice de ce programme Cassius 1410 à Montréal. Je pense que j'ai fait œuvre utile, j'ai été utile cet après-midi sur le 1410. Quoique hier, je me dis quand même, j'ai fait une bonne émission, tout de même, j'ai fait au moins deux ou trois petites fautes, je pense, une ou deux fautes. J'en fais pas beaucoup sur ce programme 1410 à Montréal. Je connais des gens qui font beaucoup de fautes, que ce soit au niveau linguistique et aussi au niveau de recherche. Mais moi, je travaille, j'ai du matériel. Allez, les amis, merci beaucoup. Je vous aime. Dans un instant, retrouvez Jean-Honest Pierre à billet de retour. Ce vendredi, Cabaret des idées avec le professeur Donald Kuchulita. C'est à 20h. Et puis, à 21h, c'est Bouquet évangélique avec le révérend Faustin Michaud et Michel Jean, Michel Studio. Et puis, Fanfan, notre technicien qui arrive là, il veut pas que je cite son nom. Fanfan. Bon, j'allais dire Fanfan. Les gens ne savent pas qui est Fanfan. Mais c'est notre technicien qui est là. Merci, Fanfan. Et puis, à Titi, c'est pas Thilou Jean-Paul qui sera là. Est-ce que c'est Jean-Est Pierre ou Thilou? J'ai pas écouté le journal hier soir, mais je sais que Jean-Est était en remplacement de Thilou. Bonsoir Thilou ou Jean-Est Pierre, c'est le journal de 20h. Et puis, connexion d'histoire avec Bernie Sylvain, Montréal, Québec, Canada. Merci beaucoup, public. À la semaine prochaine.

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5: Exactement 16h04. Vous êtes à l'écoute de votre AM 1410 à Montréal. Vendredi donc 5 juin 2026, voici votre billet de retour. Aujourd'hui à billet de retour, nous aurons comme invité Marie-Claude Ladouceur. Elle est directrice des enquêtes et mandats spéciaux au Bureau du protecteur des citoyens. Nous aurons également avec nous Thilou Jean-Paul, journaliste présentateur de Regard et de Réveil Matin à CEPAM. Nous parlerons également avec Patrick Vienno, qui est président du syndicat local de la PTF au CIUS du nord de l'île de Montréal. Nous parlerons avec Daphné Gousse, elle est vice-présidente de l'Association d'anémie falciforme du Québec. Et puis aussi, nous aurons en entrevue avec nous Pascal Poinlane, qui est porte-parole d'Hydro-Québec. Tout ça, mesdames, mesdemoiselles, messieurs, pour vous dire que nous avons en perspective une excellente émission à vous présenter cet après-midi. Alors, nous voulons donc au départ prendre le temps de remercier celle qui nous a aidés à préparer cette émission, en l'occurrence Madame Asma Heurteloup, notre recherchiste et notre réalisatrice. Nous voulons également prendre le temps de remercier Julie Limage. Julie Limage, qui est à l'accueil téléphonique et à la régie technique du côté de la télévision. Quant à moi, Jean-Ernest Pierre, je suis au micro, mais je suis également à la régie technique du côté de la radio. Et puisqu'à CEPAM, tout débute par la radio, c'est donc à moi que revient l'honneur de débuter cette émission, mais tout de suite.

Dans cette actualité nationale, boissons énergisantes, les parents de Zacharie Miron font vaciller les conservateurs. Le cri du cœur des parents de Zacharie Miron a fait vaciller la députée conservatrice Maïté Blanchette-Vassina, qui n'envisage plus de bloquer l'option du projet de loi visant à interdire la vente de boissons énergisantes aux moins de 16 ans. L'élu du Parti conservateur du Québec continue de s'opposer à l'adoption accélérée du texte législatif, mais se dit prête à donner son feu vert à condition que les consultations, comme lors d'une procédure régulière, aient lieu. Il reste du temps, je pense qu'on peut faire un débat qui est sain, a exprimé Mme Blanchette Vézina au sortir de sa rencontre avec David Miron et Véronica Martinez. Mon cœur de mère est touché. C'est sûr que de bloquer un projet de loi de santé publique comme celui-là, ça peut être difficile. Ça peut être difficile, a reconnu la conservatrice. Or, elle n'en fait pas un cas de conscience et pourrait donc s'abstenir de voter. Elle dit vouloir entendre des groupes, notamment les pharmaciens, se prononcer sur les détails du projet de loi 9. À minuit moins une, la ministre Sonia Bélanger a déposé vendredi son projet de loi Zacharie Miron pour interdire la vente de boissons énergisantes aux jeunes de moins de 16 ans. Tous les parlementaires, à l'exception de Maïté Blanchette Vézina, veulent accélérer l'adoption du texte législatif. Les parents de Zacharie Miron, mort à l'âge de 15 ans en 2024, liés à l'interaction d'une canette de Red Bull avec du Bifantin, pardon, ont donc assisté au dépôt depuis les tribunes. Christine Franchette les avait d'ailleurs, accueillis personnellement à leur arrivée au Parlement. C'est grâce à la résilience dont vous avez fait preuve qu'aujourd'hui, on a un projet de loi qui est déposé, a fait valoir la Première ministre. Ils ont aussi participé à une conférence transpartisane très émotive de la ministre de la Santé et des députés du Parti libéral du Québec, de Québec solidaire et du Parti québécois. Sonia Bélanger a pris soin de remercier son adversaire solidaire, Guillaume Clich-Rivard, qui a donné son appui indéfectible à la démarche qu'elle a initiée. Le libéral Moncef Dérangy a même remercié la ministre pour son leadership dans un tel dossier. Nous avons mis de côté nos différences politiques pour nous concentrer sur un objectif commun, soit la protection de la santé et du bien-être de nos jeunes, a fait valoir Mme Bélanger la gorge nouée par l'émotion. Les parents de Zacharie Miron ont exprimé leur gratitude et avaient un message pour Mme Blanchette Vézina. On lance vraiment un cri du cœur au Parti conservateur de faire la bonne chose, d'appuyer ce projet de loi pour nos jeunes. C'est important, a imploré Madame Martinez.

Poutine refuse la proposition de rencontrer Zelensky. Le président Poutine a refusé donc de rencontrer le président ukrainien Volodymyr Zelensky. On apprend donc de Saint-Pétersbourg que le président Vladimir Poutine a rejeté vendredi l'idée d'une rencontre en tête-à-tête proposée par son homologue ukrainien tant qu'un accord final n'aura pas été négocié en amont pour mettre fin à la guerre en Ukraine. Je ne vois pas l'intérêt d'une rencontre. Cela n'a d'intérêt que pour la partie ukrainienne afin d'arrêter l'avancée de nos forces armées, a affirmé M. Poutine depuis le Forum économique international, où il était attendu sur les difficultés économiques rencontrées par son pays, sanctionnées par les Occidentaux à cause du conflit en Ukraine, dans lequel le front est en réalité en grande partie figé. Le président russe répondait à une question sur la proposition de son homologue ukrainien Volodymyr Zelensky d'une rencontre en tête-à-tête afin de négocier une sortie du conflit faite la veille dans une lettre ouverte. L'Ukraine propose de mettre fin à cette guerre via un contact direct entre vous et nous. Je propose une rencontre, y a écrit Volodymyr Zelensky. Le président ukrainien a réagi dans la soirée aux déclarations de M. Poutine, affirmant que la partie russe a encore choisi la guerre. Tout le monde a entendu la réponse d'aujourd'hui, une réponse faible. Il ne veut tout simplement pas mettre fin à la guerre, a-t-il critiqué dans un message sur les réseaux sociaux. La guerre en Ukraine, entrée dans sa cinquième année, a fait des centaines de milliers de morts et des millions de réfugiés et causé des dégâts immenses, particulièrement dans l'est de l'Ukraine, partiellement sous contrôle de Moscou. Selon le président russe, les hostilités prendront fin un jour lorsque la Russie aura atteint les objectifs qu'elle s'est fixés. Le pouvoir russe exige du gouvernement ukrainien des concessions politiques et territoriales, notamment un retrait complet de la région de Donetsk dans l'Est, des exigences rejetées par Kiev qui les assimile à une capitulation. Pour sa part, l'Ukraine demande de longue date un rendez-vous, un cessez-le-feu prolongé pour favoriser des négociations. Mais Moscou rejette cette idée, arguant entre autres, qu'une pause plus longue permettrait à l'armée ukrainienne de se renforcer. Ces derniers mois, plusieurs cycles de négociations sous l'égide des États-Unis n'ont pas réussi à rapprocher les belligérants d'un accord pour arrêter les combats. Le processus s'enlisant davantage à mesure que l'attention de Washington s'est déplacée vers l'Iran. Le président russe a rejeté l'idée d'une rencontre avec son homologue ukrainien tant qu'un accord n'aura pas été finalisé au préalable, rejetant toute négociation entre les deux hommes. Il faut laisser les spécialistes travailler, développer des solutions et ensuite nous pouvons nous... a dit M. Poutine tout en appelant les troupes russes sur le front à continuer les combats. Le président Zelensky souligne qu'une rencontre entre les deux chefs d'État est indispensable pour négocier les points les plus épineux, dont la question territoriale. Au moins 7 personnes ont été tuées vendredi dans des frappes russes sur plusieurs régions d'Ukraine, dont sur une entreprise fabricant des produits laitiers pour enfants près de Kiev, ont annoncé les autorités locales. Dans le district de Brovary, dans la région de la capitale ukrainienne, 4 personnes ont été tuées et 4 autres blessées à la suite de l'attaque menée ce matin par la Russie, a indiqué sur Telegram le service ukrainien des situations d'urgence.
exactement 16h20, dans un instant, on va parler à Marie-Claude Ladouceur. Elle est directrice des enquêtes et mandats spéciaux au bureau du protecteur des citoyens.

Et puis, l'administration Trump lance des enquêtes sur les primaires californiennes. L'administration Trump a annoncé vendredi avoir lancé de multiples enquêtes concernant de supposées fraudes électorales lors des primaires de Californie, dans la lignée du président américain qui remet régulièrement en question l'intégrité du système de vote avant des élections de mi-mandat risquées pour sa majorité. Mon bureau mène de multiples enquêtes sur la fraude électorale en coordination avec le FBI, a expliqué le procureur des États-Unis pour le district central de Californie, Bill Esaili. Nous suivons donc les preuves où qu'elles nous mènent et poursuivrons toute violation de la loi électorale fédérale, a ajouté ce fidèle de Donald Trump, nommé en 2025 par le milliardaire républicain à ce poste. Il a également expliqué travailler avec le département de la justice pour mener un audit complet des listes électorales de l'État. Les primaires de Californie, ouvertes aux candidats démocrates comme républicains, sans cloisonnement par parti comme dans les autres États américains, se sont clôturées mardi. Le comptage des voix est toujours en cours. À l'heure actuelle, le républicain Steve Hilton a l'avantage pour se qualifier et affronter le démocrate Xavier Becerra pour le poste de gouverneur. Pour la mairie de Los Angeles, un autre républicain, Spencer Pratt, semble aussi en mesure de défier l'édile démocrate sortante, Karen Bass. Mais les deux candidats ne sont pas encore mathématiquement à l'abri d'une surprise. Dès jeudi, Donald Trump a assuré que les démocrates essayent de voler les primaires en Californie et promis une enquête de la part de son administration. Il a notamment critiqué la lenteur du dépouillement et mis en doute la validité des très nombreux bulletins de vote par correspondance très tardifs. La Californie est un bastion démocrate qui n'a jamais subi de fraude d'ampleur susceptible d'avoir un poids sur les résultats. L'État le plus peuplé du pays est notoirement connu pour la lenteur et la minutie de son processus de dépouillement. Des caractéristiques que Donald Trump, qui continue d'entretenir le mensonge selon lequel l'élection présidentielle de 2020 lui aurait été volée par Joe Biden, critique de longue date. Le milliardaire dépeint régulièrement la Californie comme un État où des millions d'immigrés en situation irrégulière voteraient à chaque scrutin avec l'assentiment de la gauche américaine. Impopulaire à cause de sa guerre en Iran et de la flambée des prix de l'essence, le président américain risque de perdre sa majorité au Congrès lors des élections législatives de mi-mandat en novembre. Depuis des mois, il entretient publiquement le doute sur l'intégrité du système électoral américain. La gauche y voit les prémices d'une nouvelle tentative de contester les résultats en cas de défaite. Exactement 16 heures et 26 minutes à l'écoute de votre AM 1410 à Montréal, à l'heure de billets de retour.

Les dirigeants libanais somment l'Iran de ne plus intervenir dans leur pays dans un instant.

conflit au Moyen-Orient, les dirigeants libanais somment l'Iran de ne plus intervenir dans leur pays. Les dirigeants libanais ont lancé vendredi des avertissements fermes à l'Iran, l'appelant à cesser d'interférer dans les affaires de leur pays face à l'échec de la nouvelle trêve annoncée par Washington entre Israël et le Hezbollah pro-iranien. L'armée israélienne a encore mené de larges frappes dans le sud du Liban, après avoir ordonné aux habitants d'une dizaine de villages de les évacuer, poursuivant les attaques contre le Hezbollah qui a rejeté l'accord de cessez-le-feu. On va aller à la pause commerciale de la demi de l'heure, mesdames, messieurs. Au retour, on aura avec nous Marie-Claude Ladouceur. Elle est directrice des enquêtes et mandats spéciaux au Bureau du protecteur des citoyens.

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0: Nous avons avec nous en ligne, comme annoncé, Marie-Claude Ladouceur. Elle est directrice des enquêtes et mandats spéciaux au bureau du protecteur du citoyen. Bon après-midi, Madame Ladouceur.
1: Bonjour, Monsieur Pierre.
0: Comment ça va, Madame Ladouceur?
1: Ça va très bien, vous-même?
0: Oui, ça va toujours bien, même quand ça va mal, Madame Ladouceur.
1: C'est une bonne attitude, je trouve.
0: Absolument, absolument. Et surtout, quand le bureau du protecteur du citoyen fait du bon boulot, du bon travail par rapport aux Premières Nations, vous estimez, après analyse, que les Premières Nations représentent une soupape de sécurité pour élever les enfants issus des Premières Nations, hein?
1: En fait, oui, c'est parmi les constats qu'on a fait, c'est que il y a beaucoup de choses à améliorer de façon générale dans le système de protection de la jeunesse, mais en ce qui concerne particulièrement les Premières Nations et les Inuits, qui étaient l'objet dans le fond de notre enquête et des différentes consultations qu'on a fait, c'est que, en fait, grosso modo, si je vous résume très très largement, c'est que quelque part, il doit y avoir une collaboration entre les réseaux de la santé et des services sociaux et les différents intervenants des organisations qui travaillent auprès des enfants, des jeunes et des familles Premières Nations Inuit, parce que ce sont les communautés, ce sont les différentes organisations Premières Nations Inuit qui savent qui sont le mieux placés, en fait, pour savoir de quelle manière on peut le mieux intervenir auprès de leurs jeunes et de leurs enfants.
0: Ce qui est intéressant, c'est que on n'a pas eu à leur imposer cette démarche. C'est un constat que eux aussi ont fait, et ils ont pris des dispositions pour se donner les moyens d'avoir un équivalent de la protection de la jeunesse pour les Premières Nations. C'est vraiment très méritoire de leur part.
1: Oui, tout à fait. En fait, c'est que avec le changement et la fin de la contestation là, de la loi fédérale qui établit les normes minimales en matière de protection de la jeunesse pour les jeunes Premières Nations et Inuits, il y a vraiment les communautés ont les coudées franches pour faire des démarches, mettre de l'avant leur propre système de protection de la jeunesse et surtout de soutien des jeunes et des familles en amont, des choses qui étaient déjà pour la plupart là, en fait à beaucoup d'endroits, je peux pas dire pour la plupart, mais à beaucoup d'endroits des choses qui étaient déjà en marche, mais que les communautés maintenant, selon leur rythme et selon ce qu'elles croient être la bonne façon de faire, peuvent officiellement mettre en place là en parallèle ou que ce soit en collaboration ou en parallèle de ce qui existe en protection de la jeunesse au Québec.
0: Maintenant, on peut facilement croire, étant donné les conditions dans lesquelles et puis toutes les communautés des Premières Nations ne vivent pas au même niveau de bien-être, si on veut. Donc, c'est toujours là où c'est possible, j'imagine.
1: Ben écoutez, si jamais je réponds pas à votre question, juste pour être certaine, en fait, ce que vous me dites, c'est que vous dites, compte tenu qu'ils ont des conditions parfois différentes, entre autres les déterminants, tout ce qui est les déterminants socio-sanitaires, c'est pas nécessairement la même chose dans l'ensemble des communautés. C'est bien le sens de votre question?
0: Absolument, oui.
1: Oui, c'est ça. En fait, c'est ça. Et c'est le constat, en fait, qui a été fait par parce que nous, on a parlé essentiellement, on a donné la voix aux intervenants des différentes organisations qui travaillent auprès des enfants, des jeunes et des familles Premières Nations Inuit, autant du côté du réseau de la santé et des services sociaux que dans différentes communautés elles-mêmes. Et le grand constat qui est fait, c'est que il y a eu des belles avancées qui ont été faites, des changements législatifs à la loi sur la protection de la jeunesse, comme je vous le disais tantôt, avec la fin de la contestation là sur l'application au Québec de la loi fédérale. Il y a eu des belles avancées législatives et dans le fond, dans les orientations qui ont été données. Mais sur le terrain, ce qu'il faut faire maintenant, c'est développer des compréhensions communes et justement se donner des référents qui sont pertinents pour chacune des situations. Donc, la situation qui a lieu dans une communauté Première Nation est peut-être pas exactement la même. Quand on parle, par exemple, de la définition de négligence, il faut regarder cette cette définition-là de négligence, elle n'est pas unique. Elle doit être prise dans son contexte. Elle doit être prise aussi en regardant, justement, comme vous l'avez bien souligné, l'environnement dans lequel cet enfant-là se trouve. Donc, ça fait partie là, des choses qui sont effectivement très importantes à regarder. Il faut que ce soit contextualisé et que les gens directement impliqués de la communauté soient dans le portrait là, rapidement.
0: À moins qu'on soit vraiment totalement en dehors de la société québécoise, mais on constate effectivement que les groupes minoritaires se retrouvent majoritairement dans les programmes sociaux, entre autres la protection de la jeunesse, où on retrouve beaucoup de personnes minoritaires, de jeunes minoritaires, et on s'est posé des questions. Et comme j'ai vu qu'il y a une démarche à peu près semblable qui se fait avec la communauté noire, plus particulièrement la communauté haïtienne, est-ce que c'est une tendance à vouloir, je dirais, entre guillemets, responsabiliser ces communautés-là, surtout lorsqu'il y a une démarche de prise en charge qui se fait de la part de ces dites communautés minoritaires?
1: Écoutez, absolument. Et c'est sûr que nous, notre démarche s'inscrit dans notre cinquième mandat, le cinquième mandat du protecteur du citoyen, c'est-à-dire celui du suivi de la mise en œuvre des appels à l'action de la commission Vienne, qui a rendu son rapport en 2019. Donc, c'est sûr que notre rapport est plus spécifiquement sur les trajectoires des enfants, des jeunes et des familles Premières Nations et Inuits. Mais ce que vous soulevez, notamment pour les démarches qui peuvent être faites par la communauté haïtienne, ben en fait, c'est un peu le même, l'esprit de base est le même. C'est-à-dire que ce qu'il faut faire, c'est soutenir les aspects d'autodétermination, les aspects de prise en charge qui sont mis de l'avant. Comme je vous dis, nous, notre rapport, évidemment, ne porte pas là, sur l'ensemble des communautés ou de COP spécifiques là, qui pourraient développer ou vouloir développer des services en protection de la jeunesse, mais je pense que le principe est le même. Donc, on doit soutenir ces initiatives-là, on doit donner de l'aide, on doit faire en sorte aussi que qui est apporté par le réseau soit complémentaire et soit en soutien aux initiatives qui sont mises de l'avant. Parce que, comme je le disais au départ, ce sont souvent les communautés qui sont les mieux placées pour savoir qu'est-ce qui est le mieux pour le bien-être des jeunes et des enfants là, en protection de la jeunesse.
0: Et durant ce travail, je n'ai aucune difficulté à croire que vous avez pu entendre l'expression « un enfant de la protection de la jeunesse reste un enfant de la protection de la jeunesse ». Alors que aujourd'hui, si ces enfants-là sont élevés, sont encouragés par leur communauté de base, les Premières Nations, les communautés noires, etc., elles peuvent davantage s'identifier à leur communauté de base. Et ça peut donner des résultats surprenants.
1: Oui, mais ça, c'est fondamental. Le maintien le plus possible du lien, non seulement avec, évidemment, les parents au premier chef de l'enfant, mais également avec sa communauté et le maintien de la continuité culturelle. Donc, ça fait partie aussi des choses qui ont été intégrées dans les changements législatifs. Ça fait partie des choses qui nous ont été dites, qui cheminent sur le terrain. Là, ce qui manque maintenant, ce sont, dans le fond, des initiatives structurantes, parce que trop souvent, malheureusement, on a vu des belles choses, on a vu des belles initiatives, mais souvent, ça va dépendre des gens qui sont en place. Donc, une personne, par exemple, de la DPJ d'une région qui est très ouverte à faire des liens avec, par exemple, le Centre d'amitié autochtone de sa région, souvent, ça va beaucoup aider et ça va faire en sorte que cette continuité culturelle-là et ce lien-là qui est nécessaire avec la communauté va être maintenu. Ça fait toute la différence. Donc, c'est vraiment un arrimage entre les interventions là, du réseau de la santé et des différents intervenants du côté Premières Nations et Inuit.
0: Et puis, le principe de base de la DPJ, c'est justement que les enfants doivent être élevés dans leur famille de base, n'est-ce pas, sauf en cas d'exception, etc., etc. Alors qu'on a l'impression quelque fois qu'il y a une lutte et que même les intervenants ne comprennent pas toujours ce règlement-là à ce que les enfants appartiennent, si on peut le dire comme ça, n'est-ce pas, à leur famille de base et non à la DPJ.
1: Ben écoutez, ça fait partie entre autres des recommandations qu'on a mis de l'avant. Puis on savait, là, on a fait 6 recommandations transversales parce que on voulait aussi surtout être en soutien parce qu'on sait qu'il y a énormément de choses qui se font déjà, énormément de recommandations qui ont déjà été formulées en matière de protection de la jeunesse. Donc nous, on voulait fournir, mettre en relation directe les avancées qu'on a observées, les conditions concrètes qui sont nécessaires à la mise en œuvre des changements sur le terrain. Puis on voulait fournir un outil concret. Donc, parmi nos recommandations, évidemment, ça fait partie là, de nos recommandations, l'idée d'offrir, de mettre en place les conditions nécessaires pour offrir du soutien en amont. Et si on offre du soutien en amont et qu'on, entre autres, dans les services préventifs, qu'on est là pour les parents, qu'on est là pour les familles, ça va aider justement à rétablir des conditions qui font que l'enfant peut demeurer dans son milieu plutôt que d'être placé à l'extérieur de sa famille d'origine. Donc oui, ça fait partie de ça.
0: C'est extraordinaire et c'est de cette manière-là qu'on va faire évoluer la loi avec de telles recommandations. Est-ce qu'il y en a d'autres qui peuvent effectivement contribuer à faire évoluer cette mentalité-là au Québec et qu'il n'y a pas une guerre entre les parents dont les enfants sont aux prises avec la loi, n'est-ce pas, ou des parents qui sont aux prises avec cette loi. Et la DPJ comme telle, c'est un travail, comment dirais-je, où justement ces parents qui manquent de capacité peuvent bénéficier justement de l'aide de la DPJ, c'est une coopération toujours dans le sens du bien-être des enfants.
1: Exactement. Puis ce qu'on a constaté dans nos consultations et les différents témoignages qu'on a recueillis auprès des intervenants, il y a une volonté de faire avancer ça. Évidemment, le niveau de réalité

0: différentes initiatives là, qui sont en train de se mettre en place. Il faut juste assurer une coordination parce que, bon, vous le savez, il y a le commissaire, la nouvelle commissaire au bien-être et aux droits des enfants qui vient d'être nommée. Il y a aussi la Direction nationale de protection de la jeunesse qui a fait connaître ses dernières orientations, le guide de l'intérêt de l'enfant autochtone. Donc, il y a énormément de choses. C'est très effervescent en ce moment, la mobilisation en matière de d'amélioration là, des façons de faire en protection de la jeunesse. C'est super important. Important que les différents intervenants, dont le protecteur du citoyen, agissent en complémentarité, dans le fond, pour éviter de dédoubler les différentes actions, mais aussi faire en sorte que tout le monde travaille dans le même sens et en complémentarité, donc ça va être beaucoup plus efficace.
1: Et toujours dans le meilleur intérêt de l'enfant.
0: Oui, certainement. C'est toujours au centre.
1: Marie-Claude Ladouceur, directrice des enquêtes et mandats spéciaux au bureau du protecteur du citoyen, je vous remercie d'avoir pris du temps pour nous. Et puis après un si bon travail, vous méritez de passer un bel été, Madame Ladouceur.
0: Merci à vous. C'est toujours un plaisir de discuter avec vous.
1: Merci. Au revoir.
0: Merci. Au revoir. Au revoir.
1: Nous allons donc maintenant voir si notre David Cinelli est avec nous, si on peut parler à David Cinelli.

0: Et là, avec nous maintenant, David Cinelli, comment ça va?
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0: Merci beaucoup. Merci. Excusez-moi pour
1: le temps. C'est bon, au revoir. Voilà, il est pour l'instant, il est 16h52. On devrait avoir avec nous Thilou Jean-Paul, journaliste, présentateur de Regard et de Réveil Matin à CEPAM.

0: Et voilà, il est avec nous, Thilou Jean-Paul, journaliste, présentateur de Regard et de Réveil Matin à CEPAM. Comment ça va, Thilou Jean-Paul? On a fait patate ce matin.
1: Hein? Oui, bonsoir, Annette. Ça va, merci. J'espère que c'est OK pour les auditrices et les auditeurs aussi. Oui, ce matin, ça a été difficile, mais bon, on s'est sorti d'affaire et maintenant, ça va mieux.
0: Mais comme toujours, l'optimisme chez Thilou, mesdames, mesdemoiselles, messieurs. Et puis, on espère surtout que lundi, hein, avec la belle équipe de trois, Aspa en premier, Thilou en deuxième, en troisième.
1: Tout à fait. Et on espère surtout qu'on viendra commenter lundi les victoires du Canada et d'Haïti en préparation à la Coupe du Monde.
0: Voilà, c'est le match, c'est demain?
1: Non, c'est aujourd'hui, les deux équipes jouent aujourd'hui, Haïti contre le Pérou et le Canada contre l'Irlande.
0: Oh là là, est-ce que tu peux faire une petite prédiction, une petite gageure par rapport à Haïti?
1: Non, surtout pas par rapport à Haïti. Et j'aurais pu m'aventurer, mais je sais que ça va me causer des ennuis, donc je préfère m'abstenir.
0: À 8 heures, alors, je viens d'apprendre de notre ami Franz Saint-Louis que ce soir, à 20 heures, à la Perle Retrouvée, vous allez avoir la possibilité. C'est pas des petits petits bonhommes qu'on va voir, des magouilles comme de faux haïtiens, c'est de vrais matchs qu'on va voir. À la Perle Retrouvée ce soir, est-ce qu'il y a un coup, Franz? Non. Alors, tout le monde, entre amis, on va pouvoir regarder le match sur grand écran à la Perle Retrouvée ce soir, Haïti-Pérou à 20h à la Perle Retrouvée. Alors, Thilou, tu n'as toujours pas gagé, là?
1: Non, je ne vais pas gager. En tout cas, pas publiquement à la radio comme ça, non. Déjà, il y a une polémique. Il y a une polémique parce que Patrice Dumont a osé opiner et a fait une critique sur l'état de forme d'un joueur. Vu ce qu'il est en train de reprendre là, lui, Patrice Dumont, moi, je ne m'aventurerai pas du tout.
0: Non, mais tu as le droit. Tu es dans un pays de droit.
1: Je ne pense pas parce qu'il soit en Haïti et que ça lui arrive. C'est sur les réseaux sociaux et ça, c'est...
0: Il y a un chef de gang qui a dit que si on applaudit lors d'une défaite d'Haïti, même si c'est face au Brésil, cette personne qui ose applaudir va passer un mauvais quart d'heure.
1: Ouais, tout à fait. Là, mais vraiment, on est dans un autre niveau avec ce chef de gang qui fait ces menaces-là. Surtout que quand il s'agit de chefs de gang, on sait très bien que leurs menaces, ils peuvent les mettre à exécution.
0: Ben oui, c'est le contraire qui n'est pas vrai. Quand ils annoncent qu'il va y avoir une trêve.
1: Ouais, tout à fait.
0: Alors, Thilou, qu'est-ce qui retient cette actualité politique en Haïti?
1: Ah, tu as bien fait de préciser politique, parce que j'allais te dire qu'on parle beaucoup de cette sélection et de football aujourd'hui. Mais en politique, c'est cette installation, cette nomination d'un directeur général au CEP, nomination contestée par les membres du CEP, sauf que l'installation a eu lieu et même le président du CEP, Jacques Desrosiers, a assisté à cette installation. Est-ce que ça veut dire que les choses vont se calmer? On ne sait pas trop, il reste d'attendre au moins jusqu'à lundi, de savoir ce qu'il en est exactement. Est-ce qu'on en va encore vers une autre crise dans la crise avec cette histoire de CEP?
0: Alors, donc c'est le directeur qui... on a nommé un président.
1: On a nommé un directeur général. Il était un directeur exécutif avant cela. Il s'agit de Hubert Antoine. Il était directeur exécutif et il collaborait bien avec les conseillers électoraux. Et puis, le Premier ministre, le gouvernement a décidé de le mettre directeur général. Et voilà ce que contestent
0: Si je comprends, on garde toujours le même personnage, c'est toujours le fameux Hubert Antoine.
1: Oui.
0: Ah ben, il tient à son poulain, hein? Le Premier ministre tient à son poulain.
1: Est-ce que c'était son poulet? On ne sait pas. Est-ce qu'il est devenu? Ce qu'on ne comprend pas par...
0: Mais pourquoi tu insistes?
1: Pourquoi Hubert Antoine accepte de rentrer dans ce jeu-là?
0: Ah ben,
1: on ne sait pas.
0: Mais c'est surtout l'objectif, la mission qu'il a.
1: En fait, ce qui explique les membres du CLP, comme directeur exécutif, il était plutôt subalterne ou subordonné au conseil électoral. Quand je dis conseil, je parle des conseillers eux-mêmes. Alors que s'il est directeur général, ils estiment que maintenant ce sera lui qui contrôlera tout l'appareil.
0: Et qu'est-ce qui va empêcher aux conseillers d'avoir une majorité et de démettre ce directeur général?
1: Okay. Voilà, voilà. Ils l'ont déjà démis comme directeur exécutif parce que la note officielle est sortie. Est-ce que c'est ce qui va se passer lundi avec le directeur général? De toute façon, il lui est interdit, d'après la note de révocation, il est interdit de mettre ses pieds dans son bureau. Donc, on va voir ce que ça va donner. Ça va être très, très compliqué, là.
0: Mais j'aime ça, là, Tilou, l'expression « mettre ses pieds
1: tu... ». Ah oui, c'est ce qu'il a dit. Hein. Mais...
0: Mais tu sais qu'ils peuvent marcher pas à quatre pattes parce qu'ils mettraient quand même ses pieds. Il peut marcher avec ses mains, hein, les deux pieds en l'air.
1: Mais on va voir ce que ça va donner dans ce bras de fer. Ça semble vraiment compliqué, cette histoire d'élection, que beaucoup disent que de toute façon, il n'y a pas moyen d'avoir des élections et que tout ce qui se fait là, c'est du théâtre pour épater la galerie, pour distraire. Mais en réalité, tout le monde sait très bien qu'il n'y a pas moyen d'avoir des élections en ce moment.
0: Tilou Jean-Paul, journaliste, présentateur de Regard et de Réveil Matin à CEPAM. Et c'est ce soir à 20h qu'on a Regard, Tilou.
1: Tout à fait. Regard et puis on se revoit évidemment demain pour nos deux rendez-vous.
0: Voilà, merci beaucoup Tilou Jean-Paul.
1: Okay, bon match à tout le monde.
0: Bon match, merci. Alors on rappelle effectivement que ce match va se jouer ce soir à 20h et qu'il y aura une présentation à la Perle retrouvée 20h ce soir. La pause commerciale, c'est tout de suite.
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0: 17h03, nous avons avec nous au téléphone Patrick Vienneau, qui est président du syndicat local de la PTF au CIUS du nord de l'île de Montréal. Bon après-midi, Monsieur Vienneau.
1: Bonsoir, Monsieur Paul. Merci de m'accueillir une nouvelle fois à votre émission. On s'était parlé en novembre dernier pour une autre situation au CIUS du nord de l'île.
0: Bon, maintenant, au CIUS du nord de l'île, ça va bien, non? Pourquoi pas?
1: Ben, écoutez, on rencontre certaines difficultés. Peut-être pour le bénéfice de vos auditeurs, le CIUS du nord de l'île sert de projet pilote pour l'implantation du dossier santé numérique qu'on appelle là, par en jargon au DSN. Mm-hmm. Nous sommes projet vitrine avec Mauricie Centre du Québec. Le projet est implanté au nord de l'île le 9 mai dernier, donc nous sommes à peu près à un mois là, du lancement officiel qui a été fait. Nous avions des préoccupations bien avant le lancement. Nous avions déjà saisi là, nos vis-à-vis de certaines inquiétudes là, qu'on avait en lien avec le déploiement du DSN. Je pense qu'il faut dire d'emblée que nous ne sommes pas contre l'avancement technologique. Je pense qu'il est temps que le réseau de la santé arrive au 21e siècle et ait des outils de travail performants pour permettre aux équipes en place de bien faire leur travail. Cependant, avec l'implication du dossier santé numérique qui était fait avec une firme américaine qui s'appelle Epic Systems, c'est une firme bien connue aux États-Unis et pour là-bas ça fonctionne bien, je pense à certains égards.
0: Mais on dit que cette firme-là a une expertise dans ce domaine au-delà des États-Unis.
1: Oui, elle a aussi été implantée en Europe et aussi en Alberta, dans l'Ouest canadien, ouais. Où eux, après 5 ans de mise en place, ben, ils ont décidé de tirer la plug, si je peux me permettre, là, sur le projet. Epic Systems, oui, c'est une firme américaine, mais on voit clairement que cette firme-là n'est pas nécessairement adaptée au réseau de la santé du système québécois. C'est-à-dire que nous n'avons pas au Québec que des hôpitaux. On a des CLSC, des services communautaires, et on voit que dans les CLSC, l'implantation du DSN se fait un peu plus difficilement. On a ce qu'on appelle, vos auditeurs connaissent sûrement, là, des soins, exemple, je donne l'exemple des soins à domicile. Ouais. Donc, on a des travailleuses sociales, des ergothérapeutes, toute une équipe de professionnels qui travaillent en interdisciplinarité, qui vont donner des services là, au domicile. Et on a effectivement beaucoup de difficultés là, dans les CLSC avec le DSN. Ce qui devait faciliter le travail des intervenantes, en fait, là, le complique grandement, je vous dirais.
0: Et évidemment, M. Vienneau, on avait prévu que dans les premiers temps, ça fait à peu près un mois que le lancement a été fait, que dans les premiers temps, on aurait quelques difficultés. Un mois, est-ce que c'est déjà vraiment le temps limite pour avoir de bons résultats? Sinon, ça sert plus à rien?
1: Non, je pense qu'il faut se donner encore du temps. Je dis pas qu'on doit scraper ou mettre à la poubelle le projet. Il y a tellement d'argent qui a été investi dans ce dossier-là. Mais on soulève quand même des enjeux puis des problèmes qui ont un impact sur les services que l'on donne à la clientèle. Ouais. Donc, il y a un ralentissement des activités cliniques. C'est-à-dire que les professionnels, là, en raison du projet là, du DSN, ont de la difficulté là, à s'approprier le nouvel outil de travail. Et ce n'est pas simplement de la résistance au changement. C'est vraiment que cet outil de travail-là vient grandement changer les façons de faire. Exemple, pour faire une demande d'hébergement, les intervenantes travaillaient avec un outil qui était complet et qui prenait 1h30 à peu près à compléter pour faire une demande de service. Maintenant, avec le nouvel le DSN, bien, cet outil-là a été, toute l'interface a été changée. Donc, ça prend aux professionnels plus d'une journée là, pour remplir le même formulaire que ça leur prenait avant une heure et demie.
0: Wow.
1: Même chose pour les requêtes internes. Tu sais, les requêtes internes, avant, c'était en moins d'une minute, c'était fait. Là, avec le DSN, c'est plus compliqué. Ce n'est pas un logiciel, une interface qui est conviviale, qui est fluide. Il y a beaucoup de clics à faire pour se rendre à bon port là, dans la manipulation là, du logiciel, ce qui implique parfois aussi des risques d'erreur. On le voit aussi, là, même au niveau des CLSC, il y a encore des formulaires qui ne sont pas adaptés là, à la pratique.
0: Alors, dites-moi, M. Viennot, j'ai un peu de difficulté. Je vous suis, oui, mais j'ai un peu de difficulté dans la mesure où à 99,9%, ils ont pris le logiciel qui est déjà en service ailleurs et ils l'ont adapté pour le système de santé québécois. Pourquoi ça ne devrait pas marcher si ça marche ailleurs?
1: Mais comme je vous mentionnais, on a des particularités. Aux États-Unis, ils n'ont pas des CLSC, des services communautaires.
0: Mm.
1: Donc, et c'est tout là que... puis je vous dis pas que dans les hôpitaux, là, tout va bien. Là. Tu sais, à l'hôpital Sacré-Cœur, il y a des enjeux aussi au niveau de l'imagerie médicale. Il y a des requêtes là, qui ne se rendent pas à bon port, qui se perdent. Les intervenants, s'ils font une requête, doivent même parfois téléphoner à l'autre service pour s'assurer qu'ils ont bien reçu la requête et la demande comme telle. Donc, oui,
0: mais ça n'a rien à voir avec la particularité du système québécois. Enfin, vous connaissez un peu l'informatique, n'est-ce pas? Il suffit de donner une commande et la commande doit aller là où elle doit aller, non?
1: Oui, mais au-delà de ça, le fonctionnement d'un hôpital versus un CLSC, ce n'est pas le même. C'est tout le jargon aussi utilisé est un jargon hospitalier. Ok, donc si on parle maintenant de d'ordonnance pour faire une requête, donc notre personnel n'était pas habitué à utiliser ce jargon-là. Donc c'est pas vraiment adapté. Comme je me répète, mais j'ai peut-être pas d'exemple précis à vous donner, mais le fait que simplement faire une demande d'hébergement maintenant pour une personne qui doit quitter le domicile pour aller dans un CHSLD, comme je disais, le formulaire n'est pas adapté à la réalité québécoise. Là. Ils l'ont modifié.
0: Et là, si vous me dites que ça prend toute une journée au lieu d'une heure et demie, ça,
1: exact.
0: Et c'est ces mêmes personnes-là qui remplissent ces formulaires, qui prennent soin, donnent des soins aux patients. Donc, ça veut dire qu'il y a des patients qui vont manquer de soins, là.
1: Ben oui, et c'est arrivé parce que dans le système, malheureusement, sur les routes, des auxiliaires qui devaient se présenter à domicile, il y a eu des patients qui malheureusement sont disparus de la route, soit des infirmières ou des auxiliaires qui devaient passer dispenser des soins ou des services à des patients qui sont à la maison. Donc, Epic System, s'il y avait plus d'un rendez-vous dans la même journée, écrasait les données. Donc, il y avait des erreurs dans les routes là, pour que les gens puissent recevoir les bons services au bon moment. Là, maintenant, ce qu'on demande, c'est de faire une validation manuelle. Donc, tout est roule au ralenti avec l'implantation de EPIC. Mais les demandes, elles, continuent de rentrer dans nos services. Hein? Mm-hmm. C'est pas parce que nous, on roule au ralenti que la population, elle, leur besoin est au ralenti aussi. Là. Elle, ça continue de rentrer. Donc, il y a tout l'enjeu par la suite de récupérer le retard.
0: Est-ce que, justement, vous avez, M. Viennot, l'impression qu'on accumule, parce que on dit que l'expérience, il n'y a pas deux comme ça, hein? On fait des expériences. Est-ce que vous avez l'impression qu'il y a quelqu'un qui regarde et prend tout ça, qui va travailler de manière à les corriger, et surtout lorsque le déploiement sera total sur l'ensemble du Québec, qu'on n'aura pas à répéter ces mêmes erreurs? C'est ça, c'est ce à quoi servent un projet pilote, quoi.
1: tout à fait. Et c'est ce qu'on souhaite. Nous, comme je vous dis, comme syndicat, on lève les drapeaux rouges. On dit, écoutez, il y a des bugs, il y a des erreurs dans la machine et travaillons ensemble pour les réparer. Mais pendant ce temps-là, ce sont malheureusement des usagers qui vont écoper et notre personnel aussi, notre personnel qui est à bout de souffle.
0: Avez-vous l'impression que la haute direction de Santé Québec ne veut pas voir ces erreurs-là ou même a tendance à les cacher?
1: Ben, écoutez, je me demande, moi, dans quelle mesure toute l'information, tous les problèmes que nous, nous remontons à nos vis-à-vis au local, au CIUS du nord de l'île, sont bel et bien escaladés à Santé Québec. Je regardais même un article de la presse ce matin qui citait la première ministre qui disait qu'elle n'était pas au courant de tous les problèmes qu'on rencontrait sur le terrain. Donc vraiment, je pense que dans la chaîne de communication, peut-être entre l'équipe de commandement de EPIC et Santé Québec, je me questionne à savoir est-ce que toute l'information est remontée ou est-ce que l'on cache des choses à la population où on dit non, tout va bien, tout est beau, puis on se met la tête dans le sable. Je pense qu'il faut être clair, puis c'est pour ça que nous, on fait des sorties.
0: Mais la manière dont vous présentez ça ce matin, lorsqu'on prend le seul exemple qui retient notre attention là aujourd'hui, c'est pour l'admission d'un patient qui pourrait se prendre une heure et demie, qui est normal, n'est-ce pas? Ça peut prendre toute une journée. Et moi, si je me fie à ça, si tous les exemples qu'on a sont de cette nature-là, ça veut dire que ce projet-là va connaître un échec lamentable.
1: Ben, c'est ça qui est inquiétant. Et c'est ce qui est inquiétant. Et c'est pour ça qu'on veut adresser les vrais problèmes là, à Santé Québec pour que rapidement, on règle ces problèmes-là. Puis qu'on ne mente pas à la population en disant non, le déploiement du projet va très bien. Puis on l'entend très bien même de la bouche de la ministre de la Santé, Mme Bélanger, qui dit ben finalement, EPIC système, peut-être qu'il ne sera pas déployé partout à travers le Québec. Fait qu'il envisage déjà peut-être d'autres outils informatiques, peut-être mieux adaptés à la réalité québécoise, là.
0: Bon, alors, c'est justement dû à l'expérience de Peak System qu'on a fait appel à cette compagnie-là, américaine, et on n'a pas pris en considération, selon vous, le fait justement que le système québécois soit différent du système américain.
1: Ben, enfin, c'est un de mes points de vue. Oui, c'est une peut-être des raisons pour lesquelles là, il y a de la difficulté, particulièrement dans les CLSC. Puis encore, je répète, vous avez vu aussi, les médecins aussi là, commencent à dénoncer des choses que même dans le milieu hospitalier, des traitements pour le cancer là, sont retardés. Donc, même en milieu hospitalier, ça roule pas, ça roule nécessairement pas tout très rond, si je peux dire, là.
0: Et maintenant, quelle est la prochaine étape? Est-ce que vous avez suffisamment, je m'excuse de dire, crié, n'est-ce pas, pour qu'on vous entende et de manière à ce que la haute direction de Santé Québec s'y mêle et voit exactement ce qu'il y a lieu de faire pour corriger la situation? Et puis, ma dernière question, là, même du même souffle, là. Est-ce que vous pensez qu'en période électorale, c'est des questions comme ça qu'on veut entendre?
1: Bien, tout à fait. Et je pense que ça va devenir un enjeu. Je crois que le gouvernement de la CAQ devra justifier pourquoi ils ont été avec le système américain qui a dépassé amplement les coûts déjà prévus. Là. Puis nous sommes qu'au premier mois là, du déploiement là, du DSN. Il y a eu des surplus de coûts. Donc j'espère que oui, notre voix va être entendue. Puis c'est grâce à des émissions comme vous qui nous invitez pour qu'on puisse aussi mettre la chose sur la place publique. Parce que présentement, le discours qu'on entend de Santé Québec et de la ministre Bélanger, ministre de la Santé, c'est que ben, tout va bien, puis on anticipait le pire, mais finalement, tout se passe bien. Alors, je peux pas dire que c'est la catastrophe partout. Il y a peut-être des secteurs dans des milieux hospitaliers où ça va un peu mieux, Mais on peut pas dire que globalement le projet se déroule bien. Là. Il y a des problèmes qui devront être adressés rapidement et idéalement, tu sais, ça serait de nous envoyer aussi des ressources supplémentaires sur le terrain. Parce que là, notre personnel, le CIUSSS aussi a pris la décision de ne pas faire d'embauche massive là, depuis à peu près le mois d'octobre ou novembre dernier, lorsque devait avoir lieu le premier lancement du DSN. Donc, nous avons des postes qui ont été abolis, des postes vacants qui ont été abolis, alors qu'on manque, qu'on avait besoin
0: attention, expliquez-moi. Expliquez-moi, on aurait été tellement performant avec le nouveau système qu'on a aboli des postes.
1: On n'a pas, en fait, l'employeur, avant le lancement du DSN, a pris la décision de ne pas faire d'affichage de postes et de ne pas faire d'embauche massive, mm-hmm. Okay? Pour permettre aux gens d'être bien formés et pour pas que les gens passent d'un service à l'autre là, lors de mutation. Donc, c'est la décision, je pense, c'est une mauvaise planification de la gestion des ressources humaines aussi qui a un impact. Parce que là, on aurait besoin de bras et de cerveaux supplémentaires sur le terrain pour pallier au retard que le DSN cause là, au niveau des interventions cliniques. Là.
0: Patrick Viennot, président du syndicat local de la PTF, oui. Au CIUSSS du Nord de l'île de Montréal. Je vous remercie, M. Viennot, d'avoir pris du temps de nous parler cet après-midi.
1: Bien, Monsieur Pierre, je vous remercie. Merci de m'avoir invité. Puis, c'est toujours un plaisir de vous parler.
0: Je vous souhaite plus qu'une bonne journée, mais un bel été.
1: Merci, à vous de même. Au revoir.
0: Au revoir.

0: êtes dans Nous allons tout droit rencontrer Daphné Gousse. Elle est vice-présidente de l'Association de l'anémie falciforme du Québec. Bon après-midi, Madame Gousse.
1: Bon après-midi à vous aussi. Merci pour l'invitation.
0: Comment ça va, Madame Gousse?
1: Ça va très bien.
0: Ça va. La vie est belle?
1: Oh oui, toujours.
0: Oui.
1: Avec la grâce de Dieu.
0: Avec la grâce de Dieu. Alors, Daphné Gousse, qui est vice-présidente de l'Association d'anémie falciforme du Québec, lorsque vous entendez qu'il y a une collecte de sang dans notre communauté, dans une de ces communautés noires, vous dites, c'est une bonne chose, non?
1: Bien sûr, c'est ce qu'on recherche justement, c'est à sensibiliser la communauté à faire le don du sang, parce qu'il y a gravement un manquement dans la communauté. Donc, c'est de rapprocher la communauté et de les instruire des bienfaits du don du sang.
0: Daphné, vous êtes vous-même vice-présidente de l'Association d'anémie falciforme, mais vous êtes aussi vous souffrez d'anémie falciforme, n'est-ce pas? Vous avez appris, j'imagine que vous étiez toute jeune lorsque vous aviez appris que vous êtes porteuse, n'est-ce pas? Mais qu'est-ce qu'on vous a dit dans ce temps-là? Est-ce que vous pensiez que vous pourriez vivre très vieille, n'est-ce pas, et avec des enfants et des petits-enfants?
1: Ben, très bonne question. Évidemment, donc j'ai été diagnostiquée quand j'avais environ 9 mois, donc pas consciente de la situation. Mm-hmm. J'ai appris, je dirais, au primaire vraiment à plus comprendre ma maladie à force d'être hospitalisée. C'est sûr que quand ma mère, mes parents ont appris que j'avais la maladie, l'espérance de vie dans ce temps-là était environ de 10 ans pour un enfant ayant la maladie. Mm-hmm. Avec les années, avec le travail fait et tout ce qu'on découvre, ça a définitivement augmenté. Mais je sais qu'effectivement, exemple de tomber enceinte et avoir des enfants, que j'en ai 3 aujourd'hui.
0: Ah.
1: On m'a toujours dit que ça aurait été quelque chose de plus complexe, avec des gros suivis plus difficiles. Ça a été complexe, certes, mais j'ai quand même tout de même pouvoir réussir à avoir 3 enfants en santé.
0: En santé, qui n'ont pas la maladie?
1: Non, ils sont que porteurs de la maladie, c'est-à-dire qu'ils ont le trait. Donc, si un jour, ils ont un partenaire qu'ils ont aussi le trait, ils pourraient avoir un enfant atteint de la maladie, mais tous les 3, par chance, n'ont que le trait.
0: Aujourd'hui, on ne demande vraiment pas son âge à une femme, mais pour les besoins de la cause. Je vais y aller, Daphné. Je fais un homme de moi pour... Vous avez quel âge?
1: Il n'y a pas de problème. J'ai 42 ans.
0: 42 ans et vous comptez vivre jusqu'à 100 ans?
1: Ben, mon grand-père qu'on a enterré il y a 1 an a vécu jusqu'à 102 ans. Donc, je dis qu'il y a une possibilité dans la famille et j'espère que l'anémie falciforme va pas m'empêcher d'y arriver.
0: Voilà. On aime ça. Mais moi, ici, Daphné, un jour, j'ai reçu comme directeur de la radio un appel d'urgence de Emma Québec. Je pense que c'était, oui, Emma Québec. À savoir, il y avait une demande pour un type de sang en particulier, je me souviens plus duquel, et c'est une jeune femme qui venait à la radio d'abord faire la promotion pour le don de sang, qui était en crise, et quelques temps plus tard, et dans la même journée, on a appris que cette personne était décédée. Est-ce que, dans le fond, vous croyez que toute cette communauté noire est sensibilisée suffisamment pour donner du sang, pour participer au don du sang? Et moi, je ne comprends pas qu'un cousin de Daphné, qu'une cousine et des membres et des amis ne puissent pas régulièrement être donneur, donneuse pour la cause.
1: Ben effectivement, la population n'est pas assez sensibilisée, mais elle est plus qu'elle a été il y a, on va dire, il y a 5 ans ou il y a 10 ans. Il y a un effort constant qui est fait de la part d'Emma Québec ainsi que de l'Association d'anémie falciforme du Québec. C'est sûr que tout le monde a du sang, Tout le monde peut donner du sang. Et pourquoi on demande encore plus une contribution de la communauté? C'est que, à part que le type de sang, c'est-à-dire le A, le B, le O positif, négatif, ainsi de suite, il y a d'autres sous-catégories qui sont pas libellées directement comme ça, mais qui s'appellent des phénotypes. Et les phénotypes sont très particuliers d'une personne d'une même communauté versus à une personne qui ne fait pas partie de la même communauté.
0: Mm-hmm.
1: Donc, oui, exemple, si moi, mon groupe sanguin, c'est O positif ou AB, je peux recevoir plusieurs types d'autres sang, mais si mon phénotype est complètement différent, je peux rejeter le sang de la personne malgré qu'on ait le même type sanguin. Et c'est ce qui arrive déjà, ça m'est déjà arrivé d'ailleurs, et on crée ce qu'on appelle des anticorps parce qu'on réagit au sang. Et avec le temps, on a besoin non seulement des groupes sanguins, mais des phénotypes particuliers, et on a plus de chances de le retrouver à l'intérieur de notre propre communauté. Donc, c'est pour ça qu'on fait vraiment cette grande demande pour sensibiliser les gens à donner du sang, parce que c'est important, ça sauve des vies, littéralement.
0: Madame Gousse, est-ce que vous avez entendu les préjugés, en tout cas les raisons qui sont souvent évoquées par des membres de notre communauté haïtienne pour refuser de donner du sang?
1: Oui, effectivement, évidemment, toute l'historique est par rapport à la Croix-Rouge et tout ça. Mais il y a quelque chose qu'il faut comprendre. Des fois, il peut y avoir une historique passée. Mais il faut aussi pouvoir avancer. Et la Croix-Rouge et Emma Québec sont deux entités, deux organismes complètement différentes. Donc, c'est Emma Québec et depuis déjà plusieurs années qui a le mandat de s'occuper justement de tout ce qui est les transferts de sang et autres. Donc oui, je le comprends effectivement. Cette réticence que la communauté peut avoir, mais c'est que le besoin est grand. Ça peut arriver à n'importe qui, notre mère, notre père, notre frère, notre sœur, notre voisin. Donc, on veut pas se retrouver justement dans des situations où est-ce qu'il y a un manque. Puis, l'exemple que vous avez donné tout à l'heure, c'est le parfait exemple, puis c'est pas le seul. Souvent, Emma Québec, de temps en temps, va faire un appel à tous pour un type de sanguin spécifique parce qu'il y a un manque. Il devrait pas avoir un manque. Le sang, il est gratuit, il est là. On en a assez pour en redonner. C'est sécuritaire. Donc, on devrait le faire. Moi, si je pouvais en donner, malheureusement, je suis quelqu'un qui en a besoin, je le ferais volontiers.
0: Oui.
1: Donc, c'est pour ça que je donne mon temps à la place.
0: Absolument. Et puis, lorsque vraiment on ne trouve pas de sang ici au Québec, vous savez qu'on en achète aux États-Unis?
1: Oui, effectivement, on doit aller ailleurs. C'est un peu comme dire faire de la sous-traitance ou quoi que ce soit. Et je trouve ça quand même malheureux parce qu'on a une grande population. On est en mesure de pouvoir fournir. C'est juste qu'il y a un faible pourcentage de gens qui donnent du sang.
0: Mais Daphné, dans tout ce qui est négatif, il y a quand même du positif de voir une préoccupation en pensant à des Daphné de plus vieux, de plus vieilles, plus jeunes aussi, à tous ces enfants de notre communauté. Ben, il y a le bureau du député, il y a la fondation CEPAM, n'est-ce pas?
1: Oui.
0: Qui décide, attendez, qui décide, ça va prendre une petite pause ici. Daphné, qui décide donc de se joindre, de se mettre ensemble pour demander à la communauté des Noirs du Québec, de Montréal, n'est-ce pas, le 13
1: oui.
0: juin, d'aller donner du sang. Et de plus en plus, je vois ces préoccupations-là. La fondation, l'association d'anémie falciforme, je pense, a au moins une collecte ou deux collectes par année, etc. Je trouve que c'est un peu aller dans le sens d'une, comment dirais-je, solidarité vis-à-vis des jeunes, parce que ça concerne davantage les plus jeunes. Si on n'est pas sauvé dans les premiers jours, on ne peut pas espérer, comme Daphné, aller jusqu'à 100 ans, pas vrai, hein?
1: Exactement, oui.
0: et donc, c'est un constat, et c'est ce qui est positif, que des groupes de Noirs s'organisent. Vous ne pouvez pas tout le monde faire une collecte de sang, mais vous pouvez comment dirais-je, intéresser des membres de la communauté à faire le don de sang, n'est-ce pas, pour venir en aide à des enfants en difficulté, parce que c'est pas drôle de voir nos enfants souffrir, pas vrai?
1: Non, tout à fait. Donc, justement, il y a la collecte de sang qui est le 13 juin à la caserne 9, ouais, au 8100 boulevard Saint-Michel, qui va être de 10h30 à 16h30. Puis, il est possible, justement, de pas faire la prise de rendez-vous en ligne directement sur le site d'Emma Québec. Donc, oui, effectivement, il y a beaucoup de collectes qu'on organise à travers l'année dans la communauté pour essayer, justement, d'augmenter le pourcentage de la communauté qui cotise. Parce que selon les nombres de statistiques de Yvan Québec, il y a seulement 1%, moins de 1% de la population noire du Québec qui donne du sang.
0: Alors que la population blanche est de combien pour cent qui donne du sang?
1: Elle est de 3% qui donne, mais la population noire, moins de 1%.
0: Alors donc, on a du rattrapage à faire.
1: Exactement, tout à fait.
0: Alors, Daphné Gousse, vice-présidente de l'Association d'anémie falciforme du Québec, je vous remercie et je vous souhaite bonne chance. Moi, j'irai jusqu'à 100 ans, mais je vous laisserai avant, et n'est-ce pas? Merci beaucoup, Daphné Gousse.
1: Merci beaucoup à vous et à la
0: Merci,
1: prochaine.
0: Merci, à la prochaine. On va aller à la pause commerciale tout de suite, mesdames, messieurs, et naturellement, on va revenir immédiatement après, et ça sera avec Pascal Poinlane, qui est porte-parole d'Hydro Québec. Pour tout de suite, c'est la pause commerciale de la demi de l'heure.

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0: Il est 17h35 minutes avec nous au téléphone. Pascal Poinlan, porte-parole d'Hydro-Québec. Bon après-midi, Monsieur Poinlan.
1: Oui, bonjour, Monsieur Pierre.
0: Comment ça va, Monsieur Poinlan?
1: Ben, ça va bien. On a des grosses journées bien achalandées, mais ça va bien.
0: Ouais, le grand porte-parole d'Hydro-Québec qui doit répondre à beaucoup de questions et des questions relatives à nos inquiétudes. Si Hydro est en difficulté, nous sommes tous en difficulté parce qu'on nous annonce que le plus gros réservoir d'Hydro-Québec est aux trois quarts vide, M. Poinlan. Oh!
1: Oui, ben effectivement, c'est le réservoir Kaniapiko qui est à 24 % Donc, il est au quart de sa capacité. Il faut savoir que s'il était à 100 % il déborderait. Donc, l'objectif, c'est pas d'être à 100 %
0: Ouais.
1: Par contre, aussi, ce sont des réservoirs. Hydro-Québec a 28 grands réservoirs. Puis, le fait Kaniapiko, comme plusieurs autres, sont situés vraiment au nord de la province. Donc, la crue printanière a pas encore commencé ou vient tout juste de commencer dans certains secteurs, puis va se prolonger jusqu'à la fin du mois de juin. Donc, si vous voulez, il y a de la neige sous forme, il y a de l'eau sous forme de glace et de neige.
0: Encore?
1: Oui, ça commence à peine.
0: Okay.
1: Ça vient tout juste de commencer. Donc, on a, en ce moment, le réservoir, c'est vrai qu'il, en ce moment, il a 24 % donc c'est un, seuil alors, qu'on a déjà vu en 2014 et 2015. Donc, il est pas plein, loin de là. C'est déjà arrivé dans le passé, mais c'est pas. On l'admet. Sauf que la neige va fondre, la glace va fondre et il va remonter progressivement.
0: Bon, maintenant, en période hivernale, comment ça fonctionne? Parce que j'imagine qu'il y a plus de, qu'il y a plus d'eau, mais c'est de la glace, non?
1: Oui, exactement, exactement. Donc, chacun des grands réservoirs, là, au Québec, il y en a 28, chacun sont plus ou moins remplis, mais ce qui se passe, c'est que la crue printanière nous amène beaucoup d'eau. Alors, on va emmagasiner cette eau dans les réservoirs. Durant l'été, on va conserver l'eau. Puis quand l'automne arrive, l'hiver arrive, c'est là qu'on a nos grands besoins énergétiques parce qu'on doit chauffer les maisons au Québec. Donc, on utilise l'eau des réservoirs pour alimenter, répondre aux besoins énergétiques du Québec. Puis quand on arrive justement au mois de mai, au mois de juin, c'est là où les réservoirs sont les plus vides. Mais la crue printanière arrive à nouveau, juste au moment où les besoins énergétiques recommencent à descendre parce qu'il commence à faire beau. Et là, ben, les réservoirs peuvent se remplir à nouveau pour une nouvelle année, un nouveau cycle énergétique.
0: Ah, alors, vous comptez, et comme vous nous expliquez ça, il me semble que même la nature est de notre bord. Tout le temps, à un moment donné, arrivent des changements dans la nature, et puis ça ne marche plus. Parce que j'ai besoin aussi de préciser ma question de tout à l'heure, parce que l'hiver, je pensais que tout se transformait. Toute cette eau-là se transforme en glace et que vous devriez avoir des problèmes. Qu'est-ce qui se passe? Qu'est-ce que vous faites pour avoir de l'eau dans ces réservoirs-là l'hiver?
1: Bien, il y a une couche de glace gelée, mais sous la glace, il y a de l'eau qui peut être envoyée, qui peut être turbinée dans nos installations et générer de l'électricité. Il faut savoir que justement, le Kaniapiko dont vous nous parlez, c'est le réservoir de tête, un très grand réservoir du complexe hydroélectrique de la baie James. Et donc, premier réservoir d'une série de 4 ou 5 grands réservoirs. Et à chaque fois que l'eau passe d'un réservoir à l'autre, eh bien, l'eau est à nouveau turbinée dans d'immenses groupes turbines alternateurs et génère une quantité astronomique d'électricité pour l'ensemble des Québécois.
0: Ouais, et donc c'est important pour nous, d'autant que aujourd'hui on parle d'augmenter la consommation. Vraiment, de votre côté Hydro-Québec, vous faites tout pour éviter la surconsommation, mais la population n'y a rien à faire. On consomme. Qu'est-ce qu'on peut faire de plus, sinon ces messages nous indiquant, nous montrant qu'il faut être des citoyens responsables et nous avons l'avantage lorsque nous consommons moins d'électricité?
1: Oui, ben vous avez raison que la demande énergétique, la demande de l'électricité au Québec augmente parce que la population augmente. On a plus d'appareils électriques dans nos maisons qu'auparavant. Avant, on n'avait pas de air fryer, on n'avait pas de véhicule électrique. Donc, à chaque décennie, il y a davantage d'équipements électriques qui s'ajoutent. Oui, c'est vrai. Et puis, en plus, on veut se départir de notre dépendance aux énergies fossiles qui génèrent des gaz à effet de serre. Puis, en plus, ce sont des dépenses pour les citoyens du Québec. On achète de l'essence, par exemple, qui est produite ailleurs au lieu de consommer de l'électricité québécoise. Ceci étant dit, il y a en ce moment, effectivement, on a moins d'eau dans nos réservoirs historiquement que la moyenne annuelle des 20-30 dernières années, mais c'est cyclique, ça va revenir. Alors, ce qu'on a fait, c'est qu'on a limité nos exportations sur le court terme, mais on a importé plus que d'habitude pour préserver notre stock énergétique.
0: Quand vous dites importer, c'est quand même pas de l'île Turque ou des îles Turques, là?
1: L'électricité que Hydro-Québec peut soit exporter ou importer, pour le faire, ça prend des interconnexions, donc des lignes de transport d'électricité. On a des interconnexions vers nos voisins de l'Ontario, vers les provinces maritimes, et également, on a des interconnexions vers les États-Unis.
0: Ah, on achète des États-Unis également?
1: On peut acheter des États-Unis, on peut vendre aux États-Unis. L'idée, c'est d'essayer de vendre à faible coût, à fort prix, c'est-à-dire, et d'acheter à faible coût. Comme on a des réservoirs, on peut garder l'eau dans nos réservoirs et des fois importer de l'énergie quand les coûts de l'énergie sont très bas. Mm-hmm. Parce qu'aux États-Unis, par exemple, il y a certains endroits où ils ont des centrales nucléaires ou d'autres des centrales thermiques, ils peuvent pas s'arrêter juste en jouant avec un interrupteur, puis on ferme la centrale pour 2 jours parce qu'on a trop d'énergie. Non. Alors, des fois, ils ont des surplus d'énergie et ils les vendent sur les marchés pour des très, très bons prix. On achète dans ce temps-là, puis nous, on garde l'eau dans nos réservoirs parce que chez Hydro-Québec, on peut tout simplement ouvrir ou fermer un groupe turbine alternateur en quelques instants. Alors, on a cet avantage, on est la batterie, si vous voulez, de l'Amérique du Nord en termes d'énergie. On profite de cet aspect-là pour pouvoir justement vendre et acheter, vendre à fort prix et acheter lorsque l'électricité est pas chère.
0: Monsieur Poinlan, il y a, je dirais, un an, environ un an et demi, on a beaucoup parlé d'Hydro-Québec comme étant dans l'action pour ouvrir d'autres turbines et mettre dans l'action et se mettre pour créer beaucoup plus d'électricité. On a parlé de créer un autre Bay James, n'est-ce pas? Et est-ce que je peux dire que je ne vois pas les manifestations d'une aussi grande création, n'est-ce pas, d'un autre Bay James, etc. On en parle, mais d'ailleurs, on en parle de moins en moins. Est-ce que Hydro-Québec reviendrait sur ces projets?
1: C'est une bonne question. Mais à court terme, on manque pas du tout d'électricité au Québec pour suffire à la fois à la demande domestique puis à répondre à nos obligations avec nos partenaires. Mais vous avez raison qu'à plus long terme, la demande augmente, vous l'avez mentionné, puis Hydro-Québec, dans son plan d'action qui a été déposé en 2023 jusqu'en 2035, on prévoit d'abord d'améliorer l'efficacité énergétique parce que chaque mégawatt qu'on ne consomme pas, c'est des mégawatts qu'on garde pour c'est de l'économie d'énergie. Alors ça, c'est important d'en faire et on continue à en faire, on progresse à ce niveau-là. Mais deuxièmement, on a des projets d'ajout de production d'électricité et principalement, ce sera avec l'énergie éolienne. Il y a déjà des projets qui ont vu le jour depuis ce temps-là. Il y a notamment un très grand projet de parc éolien, le parc éolien des Neiges, tout près de la ville de Québec. Et donc, on ajoute de la production éolienne qui vient en ajout, en complément à l'hydroélectricité. Ça fait partie donc de nos plans pour ajouter de la production électrique d'ici 2035.
0: Et malheureusement, l'éolienne, enfin, c'est pas l'énergie, mais c'est l'environnement, le paysage éolien qu'on n'aime pas toujours partout. Tout le monde dit pas dans ma cour. Est-ce que vous prévoyez surmonter cette difficulté-là une fois que l'éolienne aura fait ses preuves?
1: Oui, il y a souvent une crainte de la part d'une partie du public que ça brise le paysage ou que ça fasse du bruit. Pour le bruit, souvent, c'est infondé. Là, les gens, finalement, s'en rendent compte quand ils visitent des parcs éoliens ou habitent à côté des éoliennes. Bien, pas tout juste à côté, mais les éoliennes sont souvent à 1 kilomètre des résidences. Là. Ça fait pas de bruit, une éolienne, à moins d'être juste au pied de l'éolienne. Par contre, pour l'aspect visuel, il y a une inquiétude et ce qu'on fait, c'est qu'on fait souvent des simulations visuelles quand on présente des projets. Mais ceci dit, En ce moment, là, quand on fait des appels d'offres puis on prépare des projets éoliens, il faut que les populations soient d'accord. Il faut des résolutions de la part des conseils municipaux pour accepter qu'il y ait un projet éolien. Donc, s'il n'y a pas d'acceptabilité sociale, on trouvera un autre endroit au Québec pour exploiter un gisement de vent. Mais il faut savoir qu'il y a plusieurs municipalités qui sont à la recherche de ressources et qui veulent développer leur potentiel énergétique. Exploiter un gisement de vent qui est une énergie renouvelable, une énergie verte et propre, et en échange, recevoir des redevances pour offrir davantage de services à leur population. Donc, c'est pas incompatible. Il y a des endroits où on souhaite avoir des éoliennes. Il y a d'autres endroits où il y a moins d'appétit, puis Hydro-Québec va s'adapter pour trouver les meilleurs endroits avec l'acceptabilité sociale nécessaire pour faire des parcs éoliens.
0: Est-ce qu'on sait, dernière question, que si M. Poinlade, que l'éolienne crée ce qu'on appelle l'interférence? Parce que quand on voit même les fils électriques, pour nous, les stations de radio, ça crée une certaine interférence dans les grandes villes. Est-ce que ça va être le cas avec l'éolienne aussi et les parcs qu'on va avoir de plus en plus?
1: Est-ce que vous parlez des champs magnétiques?
0: Des

0: humaine. C'est vraiment des doses tout à fait minimes. Puis le corps humain n'a pas d'impact du tout. Il y a de nombreuses études qui ont été faites par Santé Canada. Alors, ce ne serait pas généré par les éoliennes elles-mêmes, mais les lignes de transport qui achemineraient l'électricité du parc éolien vers les lieux de consommation.
1: Ça va être la même chose que l'électricité telle qu'on la connaît. Avec
0: Exactement.
1: Les éoliennes, avec les éoliennes, non, avec les éoliennes qu'on dit, ou les éoliennes?
0: Les éoliennes,
1: les
0: oui,
1: éoliennes. Parce que ça fait le zéro quand même qu'on essaie de... Pascal Poinlane, porte-parole d'Hydro-Québec, je vous remercie d'avoir pris du temps de nous parler, Monsieur Poinlane.
0: C'est toujours un plaisir. Bonne
1: Et je journée. Vous souhaite un bel été, Monsieur Poinlane.
0: Pareillement. Est-ce que vous prenez une pause estivale ou l'émission continue?
1: Oui, en général, cette émission prend une petite vacance, mais moi, jamais en vacances. Hein, je suis.
0: Bon, hein? Excellent. Vous continuez à travailler comme l'énergie renouvelable, comme les éoliennes qui ne cessent de produire l'électricité. Alors, ben, bon repos à vos auditeurs, puis merci beaucoup pour le.
1: Merci. Merci beaucoup. Au revoir.
0: Au revoir.

0: Dans un instant, mesdames et messieurs, on reçoit Ismaël Robert. Ismaël Robert, qui est animateur avec Donald Cucciolletta de l'émission Cabaret des idées. Alors, Ismaël Robert est là et on ouvre le micro de Ismaël Robert. Comment ça va, Ismaël?
1: Ben, ça va, tu vois, je suis étrange dans ce studio, ça fait longtemps que je suis pas venu ici.
0: Ça fait longtemps, hein?
1: On faisait toutes sortes d'émissions ici, quoi. C'est là, notre émission se faisait, beaucoup d'émissions se faisaient. D'ailleurs, il n'y a pas beaucoup de gens qui allaient dans le studio. Il n'y a que toi et moi, peut-être.
0: C'est ici.
1: Oui, ça se
0: que fait. Je t'ai arrêté une fois.
1: Ah oh?
0: Ismaël.
2: Madame Mathieu, c'est lui qui fait. Tu vois, il fait toujours ça.
0: Ismaël. Et nous savons de quoi on parle, Ismaël. C'est pas bon de tout dire à la radio. Ismaël, malheureusement, on doit revenir sur la question de Cuba.
1: Ah, hein, je vois, ça te dérange tellement. Honnêtement, je sais, je connais ton point de vue, mais à un point tel qu'il me semble que tu passes de cette chose plus que moi.
0: Ah.
1: Je te jure, je te dis la vérité, parce que effectivement, c'est insultant, c'est révoltant, c'est, je ne sais pas, trouver toutes sortes d'épithètes. Effectivement, tu as raison. Tu as raison parce que pourquoi? C'est là ma question, pourquoi?
0: Pourquoi? On a la réponse, tout simplement. Donald Trump va passer dans 100 ans. Comme l'un des grands présidents, il veut se mesurer à George Washington et les autres, n'est-ce pas? Mm-hmm. Et,

0: On écrira que Donald Trump a réussi là où tous les autres présidents depuis 70 ans près ont
1: Échoué.
0: échoué, n'est-ce pas, à changer le régime. Et c'est pour ça et que je me pose de changer, mais pour quel régime? Quel type? Qu'est-ce qui est meilleur? Moi, je ne veux pas dire, tu sais, tu connais mon opinion
1: Mais
0: sur la
1: oui, mais oui,
0: question,
1: mais
0: n'est-ce
1: oui.
0: pas? Il n'y a pas de meilleur système qu'un autre, etc., etc. Mais me dire que la démocratie qui consiste d'aller voter à chaque 5 ans, etc., et c'est ça qui est le meilleur système lorsque je vois ce que nous avons aujourd'hui en Haïti.
1: Mais c'est là aussi, tu vois, nous sommes toujours en contradiction, c'est-à-dire en tant qu'être humain, hein? Et tu viens de dire qu'il n'y a pas de système que d'autres. Mais nous constatons ce qui est en train de se passer, c'est au nom d'un système. C'est à partir d'un
0: Non,
1: système.
0: mais c'est au nom d'un homme.
1: Pas
0: C'est au nom d'un
1: seulement,
0: homme.
1: pas
0: Non,
1: seulement.
0: regarde là, il y a 60, 65 ans presque
1: Ah oui,
0: depuis cet homme.
1: depuis 59, mais
0: 59,
1: l'embargo a commencé en 62.
0: en 62. Et on aurait pu déjà envahir Cuba, on aurait pu faire des situations que Trump essaye de faire, on ne l'a jamais fait.
1: Ah oui, la tentative a eu lieu. Tu te
0: Mais
1: rappelles à la baie des cochons?
0: tentative, tentative,
1: À la baie des
0: tentative,
1: cochons?
0: tu m'entends? Oui, il y a eu une tentative, il y a eu plusieurs tentatives d'assassiner le président, etc. Et ça s'est...
1: Soldé toujours par des échecs.
0: Oui, mais tu comprends que ça arrive même dans les meilleures familles par rapport à ce qui se fait là aujourd'hui, mais c'est un déshonneur pour le système démocratique, tu comprends? Je peux comprendre que on me dira que c'est du pareil au même, qu'on le fasse publiquement ou qu'on le fasse en catimini, c'est du pareil au même. Non. Ça, là, c'est...
1: Ça dépasse les
0: Ça n'a...
1: limites.
0: Ça, non.
1: Ça dépasse. Là, c'est là que je te rejoins. C'est-à-dire, c'est l'homme derrière le système. C'est-à-dire l'homme
0: Et
1: qui agit au nom du système.
0: là où j'ai de mauvaises nouvelles pour toi,
1: Oui,
0: Ismaël,
1: oui.
0: c'est que ce que nous voyons là, c'est comment un aperçu de ce nouvel ordre mondial qu'on est appelé à avoir. On aura un nouvel ordre mondial. J'entends Xi Jinping en parler de plus en plus, n'est-ce pas? Mais tu vas voir, ces gens qui préparent les changements, ben, ils sont là, ils ne font rien, n'est-ce pas? On dit qu'ils, hein, ils sont là, etc. Mais c'est ça, la coopération internationale. C'est comme ça qu'on va aider un pays. Alors que dans ce cas-ci, dans le cas de Cuba, il suffit d'avoir quelques pays, pas besoin nécessairement que ce soit des pays communistes qui s'organisent, le Canada en tête, la Chine.
1: Oh, je te suis, je te
0: Bon,
1: suis, je
0: et
1: te suis.
0: puis on dit à Donald Trump non.
1: Oui. Non, je suis d'accord,
0: On dit non à Donald
1: moi
0: Trump.
1: aussi, il fallait au moins tenter un exemple. C'est-à-dire dire, écoutez, vous avez fait des bêtises, vous avez fait plein de choses, nous n'avons jamais intervenu, mais cette fois-ci,
0: Non,
1: vous dépassez
0: c'est
1: les
0: non.
1: limites.
0: Et c'est non.
1: C'est-à-dire arrêtez ça là, parce qu'on ne peut plus accepter ça. Je suis
0: On ne
1: d'accord
0: veut
1: avec
0: pas
1: toi.
0: faire une guerre contre les États-Unis. Mais il faut dire à Donald Trump qu'il ne peut pas aller n'importe où et faire ce qu'il veut.
1: S'il veut.
0: Parce que tu comprends ce qui me dérange à regarder le silence pesant de la Russie et des autres qui sont en passe de devenir
1: Des puissances
0: des puissances.
1: concurrentes ou bien remplaçantes.
0: Et tu vas voir, c'est de dire, OK, ça c'est ta zone d'influence, on te laisse ta zone d'influence. Nous, Xi Jinping l'a dit, la ligne rouge,
1: Tu la
0: c'est notre,
1: traverseras pas.
0: et vous n'y allez pas lorsque nous aurons à faire ce que nous devons faire. C'est à peu près ce à quoi on assiste. Et tu vois, de plus en plus, on laisse la question de l'Ukraine
1: À
0: à
1: la
0: la
1: Russie.
0: Russie.
1: Mais tu te rappelles au départ, quand on analysait les choses, et à un certain moment, beaucoup de questions se posaient. Moi, je vous disais, Et dans mon analyse à moi, il y a ce qu'on appelle hein, des liens idéologiques, des liens commerciaux, des liens économiques. Quand ce qui se passe actuellement, malheureusement, c'est des liens économiques, des liens commerciaux. C'est-à-dire, les gens ne sont pas prêts à aller jusqu'au bout. Tandis que quand c'est un lien idéologique,
0: Mais
1: et tu
0: il y a
1: rappelles,
0: un lien idéologique entre Cuba et la Chine.
1: pas tout à fait. Pas
0: Ben,
1: tout à fait, pas tout à fait, pas tout à fait, pas tout à fait. D'ailleurs, de temps en temps,
0: Mais il y a au
1: vous autres,
0: moins
1: vous dites que la Chine n'est pas communiste.
0: Non,
1: Vous
0: mais
1: le dites, vous le dites.
0: regarde, mais la Chine, toute cette histoire a commencé là, n'est-ce pas?
1: Oui, mais ce
0: Quand
1: lien-là n'est
0: même.
1: pas assez imbriqué pour qu'on. Par exemple,
0: Mais
1: quand
0: tu
1: on.
0: vas voir, Ismaël, il ne faut surtout pas te tromper, c'est-à-dire les pays n'ont pas d'amis, ils n'ont que des intérêts. Ça,
1: Bon,
0: c'est très clair. On parlera d'idéologie, les pays n'ont que des
1: ben, ça
0: intérêts.
1: c'est clair, les intérêts ne sont jamais loin. Ça c'est clair, là, personne ne peut nier ça.
0: Alors,
1: Cependant, on a vu dans le temps, on a vu avec ce Cuba comme pays dont on parle aujourd'hui, pour Cuba, des liens amicaux pouvaient exister. Donc peut-être que les autres que Cuba servait, aidait, n'étaient pas des amis de Cuba. Mais Cuba avait en fait cette tendance, hein, voulait cette solidarité fraternelle.
0: mais malheureusement, ça ne fonctionne pas comme ça. Alors, Ismaël Robert, ton
1: Oui.
0: émission ce
1: Ce
0: soir?
1: soir, mon cher, comme d'habitude, on va parler avec Boots Katz du Moyen-Orient, parce que de temps en temps, il y a des choses qui se font, il y a des choses qui reculent, qui avancent. Incompréhensible aussi, on ne sait pas, hein. Et deuxièmement, dans un deuxième temps, on va parler avec quelqu'un de l'Amérique latine depuis l'Argentine, parce que des élections ont eu lieu en Colombie. Depuis un certain temps, les fascistes sont en train d'occuper toutes les zones en Amérique latine. Donc, on va parler avec quelqu'un depuis l'Argentine. Et en troisième lieu, on va parler d'Haïti, parce qu'il y était deux passages ici, un économiste qui voulait et parler de la diaspora pour investir en Haïti, tout ça. Franz André y est allé. Il va nous faire un résumé pour faire certaines analyses, pour comprendre le pourquoi des choses.
0: Alors, bonne émission. Et demain, tu ne seras pas avec nous en plus,
1: Ben, tu
0: mon
1: sais, c'est
0: Dieu,
1: sûr,
0: là,
1: mais
0: Ismaël.
1: c'est ça, je sais. Ben, on va se reprendre. Ben, demain aussi, un dernier mot, parce qu'à l'émission, il me semble que j'en ai pas parlé à cette émission. C'est-à-dire qu'il reste encore 15 billets. Les gens peuvent participer à la solidarité, dans une sorte de solidarité avec Mungo Marin, et pour nous aider à établir ce qu'on appelle un centre de santé là-bas. Aidez-nous, il y a un gala demain, 514-894-3517. Il y a 15 billets encore possibles à acheter. 514-894-3517.
0: Et voilà, merci Ismaël Robert et
1: Merci.
0: bon gala. Demain,
1: Merci,
0: j'y
1: merci.
0: serai. J'ai
1: Ben, bien
0: entendu
1: sûr, bien sûr.
0: Madame Heurteloup faire la promotion également. Elle y sera, mesdames, messieurs. Et demain, tu sauras pour qui je suis là, c'est pas pour toi.
1: Ah
0: Ah ouais, ah ouais.
1: bon?
0: Hein? En mémoire de qui?
1: Attention!
0: En
1: Attention!
0: mémoire
1: Marie,
0: de qui?
1: Marie, Marie!
0: Ah, ben
1: Super,
0: voilà,
1: super,
0: voilà, voilà,
1: super,
0: voilà, voilà.
1: super!
0: Alors, mesdames, mesdemoiselles, messieurs, voici la fin de cette édition de ce vendredi 5 juin 2026. On prend le temps de remercier les participants, Marie-Claude Ladouceur, directrice des enquêteurs et mandats spéciaux, des enquêteurs, directrice des enquêtes et mandats spéciaux au bureau du protecteur du citoyen, Thilou Jean-Paul, journaliste, présentateur de Regards et de Réveil Matin, Patrick Viennot, président du syndicat local de l'APTF au CIUS du Nord de l'île de Montréal, Daphné Gousse, vice-président de l'Association d'anémie falciforme du Québec, Pascal Poinlan, porte-parole d'Hydro-Québec. Voilà. Et on remercie aussi Aspin Heurteloup et Julie Limage pour leur participation à cette émission. Merci beaucoup, mesdames. Et on vous dit à vous, merci d'avoir choisi CPAM et merci d'être resté fidèle à nous jusqu'à cette toute dernière minute. Encore une fois, merci, au revoir et à lundi.

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Madame, monsieur, bonsoir. Il est 18h08 minutes. Vous savez que c'est Cabaret des idées. Nous sommes là tous les vendredis, comme d'habitude, à partir de 7h06 jusqu'à 20h. C'est votre émission. Vous connaissez la mission de l'émission, c'est faire de l'éducation populaire et d'élever le niveau de conscience des gens. Bonsoir. Donc, je ne dirais pas bonne écoute puisqu'il fait chaud. Je dis amusez-vous avec nous. Nous sommes contents que vous soyez là toujours, toujours avec nous. Vous êtes fidèles avec nous. C'est toujours un plaisir pour nous de vous avoir avec nous. Alors, mes amis, et je ne sais pas s'ils m'entendent. Salut Boots, comment tu vas? Salut Boots. Boots ne m'entend pas. Hein? J'ai un problème technique, vous savez. Nous ne contrôlons absolument rien au niveau de la technique parce que la technique fait ce qu'elle veut parfois. Hein? Nous sommes tributaires de cette technologie, donc il faut faire avec. Et si mes amis ne m'entendent pas, je ne vais pas pouvoir communiquer avec eux. Ça, c'est le grand problème. Je ne sais pas qu'est-ce qui arrive ce soir. Et c'est un problème. Salut, Donald. Salut, Donald. Je ne comprends absolument rien. Et ils ne m'entendent pas. Je ne les entends pas. Et pourtant, je les avais vus, moi, à l'écran tout à l'heure. J'ai vu Boots, j'ai vu Boots, j'ai vu Donald tout à l'heure, mais je comprends pas, ils m'entendent pas.

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